quoi rêver le tour du monde en quelques jours? Dans le voyage, il y a le temps du voyage. Le temps de voir et vivre le temps. Heureusement, il nous restera toujours la mer. La mer, les océans et la quiétude. Les gens vont la redécouvrir. Unis et tout.

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4: Bonjour à tous. On commence avec cette nouvelle salve de missiles envoyés sur l'Iran. Annonce de l'armée américaine suite aux représailles de Téhéran sur des bases américaines au Moyen-Orient. Donald Trump se félicite de ces frappes de grande envergure et puissantes, selon ses mots. Dans l'actu aussi, l'élection présidentielle française qui accélère avec la rentrée. Édouard Philippe propose de créer une inspection nationale de l'enfance qui devra contrôler tous les lieux qui accueillent des enfants. LFI imagine de son côté un plan d'urgence pour l'éducation, projet qui prévoit des recrutements d'enseignants et une augmentation de leur salaire de 20%. Gabriel Attal était, lui, l'invité du journal télévisé de France 2 à 20h. Il est revenu sur les différences de son projet par rapport à celui d'Édouard Philippe. Écoutez.
5: Je vais vous dire, j'ai beaucoup de respect, d'amitié pour Édouard Philippe. On a gouverné ensemble, il a beaucoup de talent, beaucoup de sérieux, mais on n'a pas le même projet. On parlait tout à l'heure de la question des retraites. Moi, je considère que si le débat sur les retraites dans l'élection présidentielle de 2027 se résume au fait de savoir s'il faut passer l'âge de départ à 64, 65, 66 ou 67 ans, on aura tout perdu parce que ça, c'est le débat d'il y a 20 ans. Je ne suis pas d'accord non plus, on n'a pas le même projet d'un point de vue politique. Moi, je considère que l'enjeu de cette élection, ce n'est pas de recréer l'UMP d'il y a 20 ans avec ceux d'il y a 20 ans, mais c'est au contraire de rassembler très largement des Français.
4: Gabriel Attal est revenu aussi sur la polémique du RN autour du port du voile. Je considère qu'une femme majeure qui décide librement de porter le voile a le droit de le faire et qu'elle ne menace pas la République, a estimé le candidat Renaissance. Le dernier bilan de la crue dévastatrice au Népal, plus de 1050 morts et près de 4000 personnes toujours portées disparues. Les médias d'État chinois ont fait état côté tibétain de 16 morts et 546 disparus sur leur territoire, portant le total provisoire des victimes de la catastrophe à 1066 décès. Enfin en basket, les suites du feuilleton de Monaco exclues de Betclic Elite et d'Elite 2. Les dirigeants renoncent à rallier la Ligue Adriatique et vont déposer un dossier pour rejoindre la National 1. Le dossier doit désormais être accepté par la fédération. Voilà pour ce flash. Merci de l'avoir suivi.
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7: Bélier, votre enthousiasme motive les troupes.
8: Taureau, passez à l'action, c'est le bon moment.
7: Amis Gémeaux, il y a de la nouveauté dans l'air.
8: Les cancers, foncez au bord de l'eau, ça va vous faire du bien.
7: Lion, vous vous mettez à rêver et à faire des projets.
8: Les vierges, vous allez vivre d'heureuses surprises au contact de vos proches aujourd'hui.
7: Balance, vous êtes plus réceptif, plus disponible que d'ordinaire et votre partenaire va en profiter pour se confier.
8: Les scorpions, c'est par le tact et la compréhension dont vous faites preuve que vous viendrez à bout d'un malentendu.
7: Sagittaire, côté finance, vous pourriez avoir une heureuse surprise, alors soit le remboursement d'une dette, soit le trop perçu d'une administration.
8: Les capricornes, votre travail est enfin reconnu, quel plaisir!
7: Verseau, gagnez du temps avec une astuce.
8: Enfin, les poissons, vos idées sont ingénieuses et vous pouvez les appliquer avec facilité.
7: Vous pouvez également les partager.
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0: son bord quelques personnes et leurs marchandises, utilisables sur tout type de terrain, mais surtout économiques. Après de nombreuses évolutions durant les années de guerre et d'après-guerre, la voiture est présentée au salon de l'auto en octobre 48. La fabrication de la petite de chevaux débute en juin 49 et seulement 4 voitures sont assemblées chaque jour. Le carnet de commandes s'allonge et le délai de livraison passe à 7 ans. Dès l'année suivante, la production s'accélère. Elle devient la voiture de nombreux corps de métier, assistante sociale, médecin de campagne, facteur, curé. La production s'étalera jusqu'en 1990. Le 27 juillet de cette année, à 16h, la dernière de chevaux sort de l'usine de Mangualde au Portugal. Plus de 5 millions d'exemplaires sortiront au total des usines françaises, portugaises et espagnoles. La citation du jour est signée du chansonnier et caricaturiste Léo Campion. Le chauffeur est de loin la partie la plus dangereuse de l'automobile.
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1: Il y avait quelque temps que nous n'avions plus de nouvelles d'Agatha Raisin, l'héroïne de MC Beaton, qui est également l'autrice de la saga des Hamish Macbeth. La revoici avec Meurtre à l'heure du thé, où le village de Carsely est en émoi. Le Red Lion, légendaire pub local, est menacé de fermeture. Le propriétaire, Lord Anscombe, un riche homme d'affaires, veut rentabiliser le bâtiment. Lorsqu'il meurt au cours de la reconstitution d'une bataille du XVIIe siècle, la thèse de la chute de cheval est balayée d'un revers de la main par Agatha. Si personne n'a rien vu, c'était l'heure du thé, ils étaient nombreux à mourir d'envie de tuer Lord Anscombe, à commencer par les villageois se voyant déjà privés de leur bonne vieille pinte au pub. Agatha parviendra-t-elle à retrouver le meurtrier de Lord Anscombe parmi la longue liste de suspects ? Mais surtout, Carsely sauvera-t-il le Red Lion ? Meurtre à l'heure du thé de MC Beaton est paru chez Albin Michel.
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2: À Bellac, les moutons seront une nouvelle fois à l'honneur. La ville accueille ce jeudi 3 septembre la 63e foire nationale de reproducteurs ovins. Un rendez-vous incontournable pour les éleveurs, mais aussi pour tous ceux qui souhaitent découvrir le savoir-faire de la filière ovine. La foire débutera dès 8h au parc Charles-Sylvestre. Michel Maisonnier, président du Carrefour Génétique Ovin, nous en parle.
3: Bonjour. Ça fait 63 ans maintenant que la foire nationale des reproducteurs ovins de Bellac existe. Au départ, c'était eux qui avaient créé cette foire en 1963. Donc, vous voyez, aujourd'hui, c'est la 63e édition, donc c'est pour preuve aussi que cette manifestation, si vous voulez, avait été au départ bien organisée et qui attire toujours autant de sélectionneurs.
2: Bellac est depuis plusieurs décennies un véritable bastion de la filière ovine.
3: Mais disons que Bellac, si vous voulez, pour moi, c'était la capitale du mouton. Si vous voulez, Bellac, pour moi, c'est même, en plus, géographiquement, c'est bien situé. C'est situé pratiquement dans le centre de la France. Donc ça permet à des sélectionneurs et à des éleveurs de se rencontrer aussi sur Bellac, quoi. Beaucoup de sélectionneurs, vous n'êtes pas sans savoir que les sélectionneurs viennent de toute la France, mais qu'il y a aussi des acheteurs qui viennent de toute la France. Donc ils se rencontrent sur Bellac.
2: Mais concrètement, qu'est-ce que la foire nationale de reproducteurs ovins de Bellac ?
3: Mais c'est la mise en vente par des sélectionneurs de reproducteurs mâles, des béliers inscrits et qui ont un fort potentiel génétique.
2: Une foire qui, cette année, attire beaucoup de sélectionneurs et de béliers.
3: Mais écoutez, à une semaine de la foire, j'étais un peu surpris quand même que ce matin, les derniers chiffres que j'ai, c'est quand même 337 béliers d'inscrits qui seraient présentés sur jeudi prochain. Donc il nous reste encore 8 jours, je pense qu'il y en a encore qui vont arriver. Et pour tout vous dire, l'année dernière, si vous voulez, sur la foire de septembre, on avait 276 béliers inscrits. Donc aujourd'hui, on a quand même pas loin de 70 béliers de plus d'annoncés. Donc voilà, ça se ferait pour l'instant, il y a un nombre de béliers qui est annoncé important. Donc maintenant, après avoir voir les ventes, comment ces ventes vont s'effectuer.
2: Un nombre important de béliers qui pourrait s'expliquer par les différents épisodes de canicule.
3: Mais il faut dire que, vous voyez, depuis le mois de mai, quand même, on a des conditions climatiques qui ne sont pas très favorables, surtout pour les éleveurs. Donc voilà, peut-être qu'effectivement, beaucoup d'éleveurs ont pensé peut-être trop tarder l'achat de ces béliers, donc des achats d'habitude qu'ils faisaient peut-être au printemps et qu'ils n'ont pas fait cette année vu les conditions climatiques, et peut-être qu'ils vont revenir peut-être en septembre pour justement investir dans de la génétique et racheter des béliers sur la foire de Bellac.
2: La 63e foire nationale de reproducteurs ovins de Bellac propose aussi de la restauration et de la buvette.
3: Ah ben tout à fait, oui, à part la vente des béliers qui commencera à partir de 8h le jeudi 3 septembre. Mais c'est vrai que sur place, vous aurez possibilité de la restauration, il y aura une buvette et la restauration qui est effectuée par le restaurant au bel accueil de Bellac.
2: Cette journée est consacrée 100% à la vente de béliers entre sélectionneurs et éleveurs.
3: Non, si, pour la foire de septembre, non, on n'a pas prévu ce genre d'animation. Par contre, sur la foire qu'on avait faite au mois de juin, en collaboration avec le comité des fêtes et l'association des commerçants, qui était la journée du mouton, donc ici, effectivement, cette journée-là, il y avait eu des animations pour les enfants et des animations aussi pour le grand public.
2: Pas moins de 9 races différentes de béliers seront présentées ce jeudi 3 septembre pour la foire nationale des reproducteurs ovins de Bellac.
3: Alors écoutez, sur les 337 béliers ici que j'ai pour l'instant inscrits, on a 9 races de représentées. Donc la plus importante, mais c'est comme tous les ans pareil, si vous voulez, c'est la race charolaise. Et puis après, il y a la race Texel. Donc on a, je vous dis, 337 béliers, 9 races de représentées et 33 sélectionneurs qui sont annoncés aujourd'hui.
2: Michel Maisonnier espère que les ventes soient nombreuses avec le nombre important de béliers présents sur la foire.
3: Oui, ben c'est ce qu'on espère surtout, quoi. On espère effectivement, ici, pour aujourd'hui, c'est vrai qu'on a un nombre de béliers conséquent. Il y a longtemps que ça ne nous était pas arrivé. Et maintenant, j'espère aussi qu'on aura les ventes en face, qu'on aura des acheteurs aussi. Et puis que, que ces canicules s'arrêtent. Vous savez, en 1976, lors de la sécheresse, la pluie est arrivée le jour de la foire de Bellac. Donc, vous voyez, je pense que là aussi, c'est de bonne augure. On espère, on croise les doigts en espérant que la pluie nous arrive.
2: La 63e foire nationale de reproducteurs ovins de Bellac, c'est donc ce jeudi 3 septembre à partir de 8h au parc Charles-Sylvestre. Un rendez-vous qui permettra de mettre en avant les éleveurs, les animaux et toute la filière ovine.
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10: C'est l'histoire d'un homme qui tombe d'un immeuble de 50 étages. Le mec, au fur et à mesure de sa chute, il se répète sans cesse pour se rassurer. Jusqu'ici, tout va bien. Jusqu'ici, tout va bien. Jusqu'ici, tout va bien. Mais l'important, c'est pas la chute. C'est l'atterrissage.

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0: 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Monsieur Pignon, votre prénom à vous, c'est François, c'est juste? Eh ben lui, c'est pareil, c'est juste.
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4: Yasmine Kichou.
5: La 63e foire ovine de Bellac se tient demain au parc Charles Sylvestre. Plus de 430 béliers reproducteurs seront proposés à la vente par une quarantaine d'éleveurs. Une nette remontée après une édition 2025 limitée à 276 animaux et une foire annulée en 2024. Éleveurs et acheteurs espèrent ainsi tourner la page de plusieurs années difficiles pour la filière ovine. À Châteauneuf-la-Forêt, la vidéoprotection ne fait pas l'unanimité. Face à la hausse des incivilités, la mairie envisageait d'installer des caméras aux entrées et sorties du bourg. 44 infractions ont été recensées l'an dernier contre 28 en 2024. Mais consultés sur le sujet, les habitants s'y sont opposés en majorité. Le maire pourrait toutefois installer des caméras sur certains équipements publics, notamment pour lutter contre les dégradations et les vols. Dans cette commune de 1500 habitants, le débat reste donc ouvert. Le concert de Patrick Bruel prévu le 14 novembre au Zénith de Limoges est finalement annulé. Le chanteur a annoncé lundi en fin de journée sur ses réseaux sociaux l'annulation de l'ensemble de sa tournée qui devait débuter en octobre. Cette décision intervient alors qu'il est mis en examen dans 4 dossiers de violences sexuelles et visé par plusieurs plaintes. La veille, Limoges Métropole indiquait encore que le concert était maintenu, faute de motifs d'ordre public permettant sa déprogrammation. La collectivité devra donc désormais prendre acte de cette annulation. À Userche, l'auditorium Sophie Dessus accueille un projet inédit, l'enregistrement de l'intégrale de la musique de chambre de Chopin. Pendant 8 jours, une dizaine de musiciens venus de plusieurs pays européens se sont réunis pour faire revivre ce répertoire méconnu sur 2 pianos Pleyel du 19e siècle restaurés. Une démarche historiquement informée, destinée à retrouver les sonorités de l'époque du compositeur. Porté par le label Brillant Classique, ce travail donnera naissance à un double album attendu à la fin de l'année. À Limoges, la pépinière commerciale relance un appel à candidature pour lutter contre les locaux vacants en centre-ville. 7 locaux de l'hypercentre sont proposés aux porteurs de projets avec un accompagnement et un loyer partiellement pris en charge pendant 3 ans. Depuis 2018, le dispositif a déjà permis d'accompagner 11 commerçants. De nouveaux projets pourront bénéficier de ce soutien en 2026. Les candidats ont jusqu'au 20 septembre pour déposer leur dossier en ligne sur le site laboiteabusiness.fr. Et pour terminer ce flash, place aux Miss. 15 candidates s'affronteront dimanche 6 septembre à Aubusson pour décrocher le titre de Miss Limousin 2026 et succéder à Aloïs Sejot. L'élection débutera à 15h30 au hall polyvalent en présence de Miss France. Vous pouvez d'ores et déjà soutenir votre candidate préférée sur le site helloasso.com, un choix qui sera complété par les votes du public et du jury lors de la soirée de gala. Bon mercredi à toutes et tous.
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6: Bélier, votre enthousiasme motive les troupes.
7: Taureau, passez à l'action, c'est le bon moment.
6: Amis Gémeaux, il y a de la nouveauté dans l'air.
7: Les cancers, foncez au bord de l'eau, ça va vous faire du bien.
6: Lion, vous vous mettez à rêver et à faire des projets.
7: Les Vierges, vous allez vivre d'heureuses surprises au contact de vos proches aujourd'hui.
6: Balance, vous êtes plus réceptif, plus disponible que d'ordinaire et votre partenaire va en profiter pour se confier.
7: Les Scorpions, c'est par le tact et la compréhension dont vous faites preuve que vous viendrez à bout d'un malentendu.
6: Sagittaire, côté finance, vous pourriez avoir une heureuse surprise, alors soit le remboursement d'une dette, soit le trop perçu d'une administration.
7: Les Capricornes, votre travail est enfin reconnu, quel plaisir!
6: Verseau, gagnez du temps avec une astuce.
7: Enfin, les Poissons, vos idées sont ingénieuses et vous pouvez les appliquer avec facilité.
6: Vous pouvez également les partager.
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3: Le stade couvert Marie-Josée Pérec de Limoges accueillera en mars prochain son premier grand championnat national d'athlétisme. Les 6 et 7 mars 2027, l'enceinte située sur le site de Khéops recevra les championnats de France U23 et nationaux en salle. Une compétition qui réunira près de 600 athlètes parmi les meilleurs espoirs français. Inauguré en octobre 2025, le stade couvert dispose notamment d'une piste de 60 mètres à 8 couloirs, d'un anneau de 6 couloirs et d'équipements permettant d'accueillir les différentes disciplines de l'athlétisme. Il peut recevoir jusqu'à 1200 spectateurs. Pour le département de la Haute-Vienne qui a porté la candidature avec Limoges Athlée et Khéops, cette sélection constitue une reconnaissance importante mais aussi une surprise.
4: C'est une bonne surprise pour nous.
3: Jean-Claude Leblois, le président du conseil départemental de la Haute-Vienne.
4: Nous avions fait la demande avec Limoges Athlée 87 pour accueillir des championnats de France. Le stade départemental a été inauguré au mois d'octobre 2025 et dès le mois de juin, nous avons fait une demande pour obtenir des championnats de France. Nous ne pensions pas les obtenir aussi rapidement, donc dès le mois de mars prochain, le 6 et 7 mars prochain, le stade va accueillir les championnats nationaux d'athlétisme et espoirs. Les espoirs, c'est les moins de 23 ans, c'est ceux qui potentiellement iront ensuite aux Jeux Olympiques 2 ans après. Donc c'est une véritable chance pour nous de pouvoir accueillir les athlètes. C'est 600 athlètes qui vont être là, bon, plus les accompagnateurs. Donc c'est beaucoup, beaucoup de personnes. C'est également des retombées économiques pour Khéops et puis aussi pour tous les hébergeurs autour et les restaurateurs. Donc une chance pour nous, une chance pour l'athlétisme et c'est une annonce très rapide. Ça montre la réussite de notre projet et ça va apporter une notoriété évidente à notre stade parce que je pense que beaucoup de journalistes ont fait l'annonce ou vont la faire et aussi seront présents au moment de l'événement.
3: Limoges était en concurrence avec des villes beaucoup plus importantes et davantage connues sur la scène sportive. Alors comment la candidature limousine a-t-elle réussi à faire la différence? Jean-Claude Leblois évoque notamment la qualité du nouvel équipement local et son adéquation avec les attentes de la Fédération française d'athlétisme. Le président du conseil départemental haut-viennois revient sur cette sélection qu'il qualifie lui-même de belle surprise.
4: Ça a été une belle surprise parce que nous avons candidaté face à des villes beaucoup plus importantes que nous. Ce stade, bon, on l'a bien conçu puisqu'on l'a conçu en équipe avec la Ligue d'athlétisme, avec la Fédération française d'athlétisme. On l'a fait après les assises. Donc on a pris l'avis de tout le monde, on a fait un stade qui répondait aux besoins avec la piste d'échauffement, avec la salle de musculation, avec l'espace de récupération. On a tous les ingrédients qui ont amené la Fédération française de dire ben, ce stade mérite des championnats de France dès la première année. Donc un an et demi après son inauguration, on a déjà des championnats de France. Oui, c'est inespéré, c'est une très très bonne surprise. Il y avait d'autres villes candidates. Eh bien, pour une fois, nous passons avant et c'est une bonne chose.
5: Alors je vais faire peut-être l'oiseau de mauvais augure, mais est-ce que tout est prêt pour accueillir autant de monde? Notamment, je pense à tous ces travaux qu'il y a sur Limoges en ce moment. Est-ce que ça sera prêt pour le mois de mars?
4: Alors moi, je ne vois que les points positifs. Donc oui, tout sera prêt. La salle d'athlétisme Marie-Josée Pérec a la chance d'être à l'intérieur d'un complexe sportif sur lequel il y a de l'hébergement, de la restauration, proche aussi d'autres hébergeurs, d'autres restaurations. Donc à proximité, nous avons toutes les possibilités d'accueillir. Après, les moyens de communication pour aller à Khéops, on est à proximité de l'autoroute, pas loin de la gare, c'est très simple d'aller à Khéops, donc on a toutes les infrastructures qui nous permettent de joindre facilement le site de Khéops à tous les points de France parce que les athlètes ils vont venir de partout le 6 et 7 mars prochain, donc il n'y a que du positif.
5: Et notamment des retombées économiques, vous le disiez à l'instant.
4: Oui, des retombées économiques, parce que 2000 personnes qui sont là sur 2 jours, voire 3 jours parce qu'ils sont aussi présents avant pour préparer, il y a évidemment des retombées économiques, et puis il y a le public qui va venir aussi assister aux épreuves et aussi des retransmissions qui peuvent être télévisées, radio, les journaux. Donc on va parler de nous, on va parler de l'athlétisme. L'athlétisme, c'est la base de tous les sports. Je pense qu'il faut amener les gens à la pratique. Le département, au niveau du sport, a un double objectif, le soutien du sport du haut niveau et également amener le plus grand nombre d'entre nous à pratiquer. Donc on est dans cette démarche-là. Et bien aujourd'hui, oui, c'est une vitrine pour nous d'avoir cette épreuve-là.
3: Avec ces championnats de France U23 et nationaux, le stade Marie-Josée Pérec accueillera donc son premier grand rendez-vous national, moins de 2 ans après son inauguration. Pour rappel, près de 600 athlètes sont attendus durant ce week-end de compétition des 6 et 7 mars 2027, accompagnés de leur staff et de leurs proches. Un rendez-vous qui représente aussi, vous l'aurez compris, un enjeu économique pour le territoire, notamment pour l'hébergement et la restauration. Et sur la piste, les athlètes de Limoges Athlées auront évidemment l'occasion de se mesurer aux meilleurs espoirs français. Une nouvelle vitrine pour le stade Marie-Josée Pérec et plus largement pour l'athlétisme local. Pour Kaolin, Yasmine Kichou.
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2: Un père de retour et un passé lourd à porter dans le drame La Frappe. Un projet imaginé depuis 10 ans pour le premier long-métrage de Julien Gaspard Olivieri, Bastien Bouillon incarne le père d'Enzo et de Carla, deux tout jeunes adultes. Un père qui sort de prison et qui retrouve donc ses deux enfants, mais tous les deux ne lui réservent pas le même accueil. Carla est très claire, reconstruire une famille est inconcevable pour elle. Son frère, lui, y est beaucoup plus ouvert.
3: T'as vraiment envie de le revoir ?
4: Quelle est la suite ? 5 ans de prison, c'est pas rien.
5: Paris va bosser avec moi sur le marché.
6: Roxane, ma copine ?
7: À nous.
2: Mais derrière la reconstruction et la possible réinsertion, on comprend que le passé est très lourd entre les personnages et qu'il cache un véritable traumatisme.
8: On avait dit à l'avocat qu'on donnait pas suite.
9: Mais Carla...
8: Mais il était malade !
9: C'est notre père, Carla. On est une famille.
3: Casse-toi.
8: Casse-toi !
3: Tu crois que c'était de l'amour ce qu'il nous faisait ?
9: Redevenir
7: connu.
9: Arrête !
7: Enzo, on y va.
2: Et dans une réalisation la plus naturelle possible, le film met en scène une histoire douloureuse, pleine de non-dits, un passé très lourd face auquel les deux personnages principaux sont en totale contradiction. L'une veut affronter et tenter de se reconstruire, l'autre veut préserver ce qu'il pense encore possible. Et quelles sont dans le même temps les véritables intentions de ce père qui revient ? Un drame très naturel, psychologique et humain dans La Frappe, à découvrir au cinéma.

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2: Yasmine Kichou.
3: La 63e foire ovine de Bellac se tient demain au parc Charles Sylvestre. Plus de 430 béliers reproducteurs seront proposés à la vente par une quarantaine d'éleveurs. Une nette remontée après une édition 2025 limitée à 276 animaux et une foire annulée en 2024. Éleveurs et acheteurs espèrent ainsi tourner la page de plusieurs années difficiles pour la filière ovine. À Châteauneuf-la-Forêt, la vidéoprotection ne fait pas l'unanimité. Face à la hausse des incivilités, la mairie envisageait d'installer des caméras aux entrées et sorties du bourg. 44 infractions ont été recensées l'an dernier contre 28 en 2024.

0: jour, une dizaine de musiciens venus de plusieurs pays européens se sont réunis pour faire revivre ce répertoire méconnu sur deux pianos Pleyel du 19e siècle restaurés. Une démarche historiquement informée, destinée à retrouver les sonorités de l'époque du compositeur. Porté par le label Brillant Classique, ce travail donnera naissance à un double album attendu à la fin de l'année. À l'image, la pépinière commerciale relance un appel à candidature pour lutter contre les locaux vacants en centre-ville. 7 locaux de l'hypercentre sont proposés aux porteurs de projets avec un accompagnement et un loyer partiellement pris en charge pendant 3 ans. Depuis 2018, le dispositif a déjà permis d'accompagner 11 commerçants. De nouveaux projets pourront bénéficier de ce soutien en 2026. Les candidats ont jusqu'au 20 septembre pour déposer leur dossier en ligne sur le site laboiteabusiness.fr. Et pour terminer ce flash, place aux Miss. 15 candidates s'affronteront dimanche 6 septembre à Aubusson pour décrocher le titre de Miss Limousin 2026 et succéder à Aloïs Sejot. L'élection débutera à 15h30 au hall polyvalent en présence de Miss France. Vous pouvez d'ores et déjà soutenir votre candidate préférée sur le site helloasso.com, un choix qui sera complété par les votes du public et du jury lors de la soirée de gala. Bon mercredi à toutes et tous.
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3: Près de 5,7 millions d'euros de cotisations éludées récupérées en 2025. L'an dernier, l'URSSAF Limousin a mené 773 actions de lutte contre le travail dissimulé, avec un redressement dans près de 9 cas sur 10. Des résultats obtenus par seulement 5 inspecteurs sur l'ensemble du territoire limousin. Alors que la lutte contre la fraude sociale reste une priorité nationale, l'URSSAF Limousin a récemment présenté son bilan et l'évolution de ses méthodes de contrôle. Écoutez Aurélie Mann, directrice régionale de l'URSSAF Limousin.
4: Les redressements au niveau de la France en 2025 se sont élevés à 1,5 milliard d'euros sur cette année.
3: Et en Limousin, on compte plus spécifiquement 773 actions réalisées en 2025. 88,5% ont conduit à un redressement. Que vous disent ces chiffres sur l'ampleur du travail dissimulé sur notre territoire aujourd'hui ?
4: Ces chiffres disent qu'il y a du travail et que ces chiffres peuvent mettre à mal notre système de protection sociale puisque ça met à mal les cotisations versées et que nous devons être de plus en plus ambitieux sur ces résultats.
3: Dans quelle catégorie professionnelle, dans quel secteur sont concentrées les fraudes ?
4: Alors, le secteur le plus touché reste le bâtiment, le BTP, et en seconde position, le secteur du nettoyage.
3: Au-delà des 5,7 millions d'euros redressés, quel est l'objectif principal de cette lutte ? Récupérer des cotisations, j'imagine, mais aussi protéger les salariés.
4: Oui, tout à fait. Alors, je l'ai dit sur le maintien de notre système de protection sociale, mais un salarié qui n'est pas déclaré, c'est un salarié qui n'est pas couvert, notamment du risque accident du travail, maladie professionnelle et autres. Et ça peut vite avoir des conséquences catastrophiques pour le salarié.
3: Fabien Esquieux, je me tourne vers vous. Vous êtes responsable du service contrôle de lutte contre le travail dissimulé. Et quelles sont les causes qui déclenchent un contrôle de votre part ? Alors, vous parliez tout à l'heure en conférence de presse de ciblage optimisé, notamment.
5: Oui, donc le ciblage peut s'effectuer grâce aux signalements que nous recevons. Alors, ça peut être des signalements de particuliers, mais également les signalements de nos partenaires, police, gendarmerie, inspection du travail. Nous intervenons également dans le cadre de contrôle CODAF, c'est le comité opérationnel départemental antifraude, sous la présidence du préfet et du procureur de la République. Et là, nous ciblons des contrôles qui se font en commun avec tous les organismes et administrations habilités à la lutte contre le travail illégal. Nous avons également une troisième possibilité. Nous nous dotons chaque année à l'URSSAF Limousin d'un plan régional de contrôle, où nous ciblons les entreprises, les secteurs d'activité à contrôler que nous allons mettre en priorité dans nos contrôles.
3: Quels sont aujourd'hui les principaux types de fraudes que rencontrent vos équipes sur le terrain ?
5: Alors, il y en a deux principales. Une qui va concerner plus les travailleurs indépendants, notamment les auto-entrepreneurs, avec une dissimulation du chiffre d'affaires ou une sous-déclaration du chiffre d'affaires. Et ensuite, pour les salariés, principalement donc une absence totale de déclaration des rémunérations ou également une absence de déclaration des heures effectuées, des heures supplémentaires ou des heures complémentaires qui ne sont pas déclarées.
3: Des salariés non déclarés aussi au-delà des heures ?
5: Des salariés non déclarés, effectivement, mais surtout, on est principalement sur la dissimulation d'heures.
3: Denis Vauchamp, vous êtes pour votre part sous-directeur du recouvrement travailleurs indépendants. Les travailleurs indépendants sont de plus en plus nombreux, on l'a dit. Quels sont les risques ou les erreurs que vous observez le plus fréquemment dans cette catégorie d'actifs ?
6: Alors, les travailleurs indépendants sont concernés par le travail dissimulé essentiellement par une sous-déclaration du chiffre d'affaires qui va concerner les micro-entrepreneurs. Sur l'année écoulée, ils ont représenté plus de 50% de nos verbalisations. Donc c'est une population qui est très concernée, avec parfois une absence de conscience de la gravité des faits. Bien souvent, dans le langage commun, on dit je bricole ou j'ai quelques activités comme ça. Mais en fait, c'est du travail dissimulé et ça a un fort impact sur la structuration des secteurs professionnels. Et on parlait tout à l'heure de concurrence déloyale. Dans beaucoup de secteurs, effectivement, les professionnels peuvent remarquer que certains auto-entrepreneurs, notamment, constituent une concurrence déloyale puisqu'ils ne déclarent pas l'intégralité de leur chiffre d'affaires.
3: Si vous pouviez faire disparaître une idée reçue sur l'URSSAF auprès du grand public et des chefs d'entreprise, laquelle choisiriez-vous ? Et pourquoi ?
6: Alors, l'URSSAF a toujours cette image, on va dire, de gendarme de la protection sociale. Et depuis quelques années, la branche recouvrement essaie de faire bouger cette image, notamment en accompagnant un peu plus les entreprises au niveau de parcours qu'elles peuvent rencontrer lorsqu'elles ouvrent leur compte à l'URSSAF, sur l'embauche d'un premier salarié, sur la mise en place de l'épargne salariale. Et donc aujourd'hui, l'URSSAF est de plus en plus en accompagnement. On peut d'ailleurs solliciter l'URSSAF pour avoir des conseils. seuil. Donc il ne faut pas hésiter. L'URSSAF, ce n'est pas simplement là pour vous punir. C'est pas du répressif uniquement. C'est aussi de l'accompagnement et du conseil.
2: Très bien. Alors finalement, que retenez-vous brièvement de ce bilan 2025? Pas d'augmentation par rapport à 2024, Aurélie Mann.
4: Non, par contre, sur notre période de convention d'objectifs et de gestion, donc c'est-à-dire une période de 5 ans, là, on constate une nette progression. Et ce que je souhaite retenir, c'est que pour le bien de tous et de la protection sociale, nous continuons à être vigilants et proactifs sur le sujet de la lutte contre la fraude.
3: Pour Kaolin, Yasmine Kichou.
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2: Bonjour à tous. De nouvelles frappes américaines en Iran, des bombardements suite aux représailles de Téhéran sur des sites militaires américains dans la région, mais aussi des navires touchés dans le détroit d'Ormuz, selon l'armée des États-Unis. Conséquence de ce regain de tension depuis dimanche, le prix du baril de Brent repart à la hausse. Dans l'actualité aussi, ce drame dans les Pyrénées-Orientales, 2 morts, plusieurs blessés, dont un grave dans un accident de bouée tractée. Accident qui a eu lieu au large de Saint-Cyprien. Selon le procureur de Perpignan, le pilote du bateau est tombé à l'eau, déséquilibré par les vagues. L'homme avait 31 ans. L'autre victime est l'une des passagères de la bouée, âgée de 29 ans. Tous les concerts de Patrick Bruel annulés. Le chanteur mis en examen dans 32 affaires de viol et d'agression sexuelle devait repartir en tournée à l'automne. Les conditions ne sont tout simplement plus réunies pour que ces concerts restent ce qu'ils auraient dû être. Des moments de musique et de partage, a écrit Patrick Bruel sur ses réseaux. L'association Nous Toutes salue l'annulation de cette tournée jugée indécente. En cette période de rentrée scolaire, la présidentielle s'immisce dans les classes. Édouard Philippe propose de créer une inspection nationale de l'enfance qui devra contrôler tous les lieux qui accueillent des enfants. LFI imagine de son côté un plan d'urgence pour l'éducation, projet qui prévoit des recrutements d'enseignants et une augmentation de leur salaire de 20%. Et hier, pour les retours à l'école, Emmanuel Macron et le ministre de l'Éducation, Édouard Geffray, étaient eux dans un lycée de Lozère pour défendre le dispositif zéro portable. Les téléphones sont en effet désormais interdit dans les établissements. Enfin, en foot, fin du mercato français. La Ligue 1 bat des records de ventes. Beaucoup de départs pour financer les clubs. Au PSG, Bradley Barcola rejoint Liverpool contre un montant record estimé à 145 millions d'euros. À Gonçalo Ramos rallie l'AC Milan. À l'OM, 11 ventes, notamment Mason Greenwood et Pierre-Emerick Aubameyang. Lens a perdu Mamadou Sangaré pour Brentford du côté de l'Olympique Lyonnais. L'arrivée de Youssouf Fofana n'est pas possible pour des problèmes de masse salariale. Bonne matinée à tous.
3: C'est parti pour la météo de ce mercredi 2 septembre avec une belle journée au programme. Il fera beau aujourd'hui, en effet, un ciel dégagé et lumineux, peu nuageux ce matin, très ensoleillé cet après-midi. Et les températures ce matin qui seront de l'ordre de 11 à 12 degrés et de 26 à 27 degrés cet après-midi pour les valeurs maximales. La suite s'annonce également ensoleillée avec du beau temps jusqu'au week-end prochain au moins. Les températures qui seront même assez hautes en fin de semaine et durant le week-end avec des maximales qui vont de nouveau dépasser les 30 degrés avant de rebaisser légèrement en début de semaine suivante. En tout cas, pour l'instant, ça sent bon l'été indien.
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5: Bélier, votre enthousiasme motive les troupes.
6: Taureau, passez à l'action, c'est le bon moment.
7: Amis Gémeaux, il y a de la nouveauté dans l'air.
8: Les cancers, foncez au bord de l'eau, ça va vous faire du bien.
9: Lion, vous vous mettez à rêver et à faire des projets.
10: Les vierges, vous allez vivre d'heureuses surprises au contact de vos proches aujourd'hui.
11: Balance, vous êtes plus réceptif, plus disponible que d'ordinaire et votre partenaire va en profiter pour se confier.
12: Les scorpions, c'est par le tact et la compréhension dont vous faites preuve que vous viendrez à bout d'un malentendu.
13: Sagittaire, côté finance, vous pourriez avoir une heureuse surprise, alors soit le remboursement d'une dette, soit le trop perçu d'une administration.
14: Les capricornes, votre travail est enfin reconnu, quel plaisir!
15: Verseau, gagnez du temps avec une astuce.
16: Enfin, les poissons, vos idées sont ingénieuses et vous pouvez les appliquer avec facilité.
17: Vous pouvez également les partager.
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18: Nouveauté musicale Nouvelle-Aquitaine, Bricky et 3G, Lucci and Floki pour le titre Subutex featuring Scott South, Fakhri Jenkins. Voilà bientôt 10 ans que le laboratoire bordelais des beatmakers Bricky et 3G fabrique avec une tribu d'amis, Baby Solo 33, H Jeune Crack, La Fève, des sons qui s'écoutent très au-delà des frontières hexagonales, en priorité via la plateforme SoundCloud. De ces titres passés passer au laïcomètre de la plateforme, sortent ensuite des supports physiques multiples, comme par exemple en 2025, une compilation Unrelease Volume 3, dont votre radio a extrait Subutex, coécrit avec Lucci and Floki, avec pour autres invités Scott South et Fakhri Jenkins. Bricky and 3G nous livre ici une petite perle hip-hop concernée, inspirée par une actualité sociale pas toujours bienveillante pour les marges, choisies ou subies, unissant toutes les influences du duo, jazz, soul, reggae, afrobeat, en passant par toutes les nuances des musiques actuelles. Outre Subutex, on peut aussi écouter de loin en loin d'autres coopérations créatives du duo, comme Pyro, produit en 2022 avec H. John Crack et Abel 31, ou Hustle Mode avec ST.

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3: À Bellac, les moutons seront une nouvelle fois à l'honneur. La ville accueille ce jeudi 3 septembre la 63e foire nationale de reproducteurs ovins. Un rendez-vous incontournable pour les éleveurs, mais aussi pour tous ceux qui souhaitent découvrir le savoir-faire de la filière ovine. La foire débutera dès 8h au parc Charles Sylvestre. Michel Maisonnier, président du Carrefour Génétique Ovin, nous en parle.
4: Bonjour. Ça fait 63 ans maintenant que la foire nationale des reproducteurs ovins de Bellac existe. Au départ, c'était eux qui avaient créé cette foire en 1963. Donc, vous voyez, aujourd'hui, c'est la 63e édition, donc c'est pour preuve aussi que cette manifestation, si vous voulez, avait été au départ bien organisée et qui attire toujours autant de sélectionneurs.
3: Bellac est depuis plusieurs décennies un véritable bastion de la filière ovine.
4: Mais disons que Bellac, si vous voulez, pour moi, c'était la capitale du mouton. Si vous voulez, Bellac, pour moi, c'est même, en plus, géographiquement, c'est bien situé. C'est situé pratiquement dans le centre de la France. Donc ça permet à des sélectionneurs et à des éleveurs de se rencontrer aussi sur Bellac, quoi. Beaucoup de sélectionneurs, vous n'êtes pas sans savoir que les sélectionneurs viennent de toute la France, mais qu'il y a aussi des acheteurs qui viennent de toute la France. Donc ils se rencontrent sur Bellac.
3: Mais concrètement, qu'est-ce que la foire nationale de reproducteurs ovins de Bellac ?
4: Mais c'est la mise en vente par des sélectionneurs de reproducteurs mâles, des béliers inscrits et qui ont un fort potentiel génétique.
3: Une foire qui, cette année, attire beaucoup de sélectionneurs et de béliers.
4: Mais écoutez, à une semaine de la foire, j'étais un peu surpris quand même que ce matin, les derniers chiffres que j'ai, c'est quand même 337 béliers d'inscrits qui seraient présentés sur jeudi prochain. Donc il nous reste encore 8 jours, je pense qu'il y en a encore qui vont arriver. Et pour tout vous dire, l'année dernière, si vous voulez, sur la foire de septembre, on avait 276 béliers inscrits. Donc aujourd'hui, on a quand même pas loin de 70 béliers de plus d'annoncés. Donc voilà, ça sera pour l'instant, il y a un nombre de béliers qui est annoncé important. Donc maintenant, après avoir voir les ventes, comment ces ventes vont s'effectuer.
3: Un nombre important de béliers qui pourrait s'expliquer par les différents épisodes de canicule.
4: Mais il faut dire que, vous voyez, depuis le mois de mai, quand même, on a des conditions climatiques qui ne sont pas très favorables, surtout pour les éleveurs. Donc voilà, peut-être qu'effectivement, beaucoup d'éleveurs ont pensé peut-être trop tarder l'achat de ces béliers, donc des achats d'habitude qu'ils faisaient peut-être au printemps et qu'ils n'ont pas fait cette année vu les conditions climatiques, et peut-être qu'ils vont revenir peut-être en septembre pour justement investir dans la génétique et racheter des béliers sur la foire de Bellac.
3: La 63e foire nationale de reproducteurs ovins de Bellac propose aussi de la restauration et de la buvette.
4: Ah ben tout à fait, oui, à part la vente des béliers qui commencera à partir de 8h le jeudi 3 septembre. Mais c'est vrai que sur place, vous aurez possibilité de la restauration, il y aura une buvette et la restauration qui est effectuée par le restaurant au bel accueil de Bellac.
3: Cette journée est consacrée 100% à la vente de béliers entre sélectionneurs et éleveurs.
4: Non, si, pour la foire de septembre, non, on n'a pas prévu ce genre d'animation. Par contre, sur la foire qu'on avait faite au mois de juin, en collaboration avec le comité des fêtes et l'association des commerçants, qui était la journée du mouton, donc ici, effectivement, cette journée-là, il y avait eu des animations pour les enfants et des animations aussi pour le grand public.
3: Pas moins de 9 races différentes de béliers seront présentées ce jeudi 3 septembre pour la foire nationale des reproducteurs ovins de Bellac.
4: Alors écoutez, sur les 337 béliers ici que j'ai pour l'instant inscrits, on a 9 races de représentées. Donc la plus importante, mais c'est comme tous les ans pareil, si vous voulez, c'est la race charolaise. Et puis après, il y a la race texelle. Donc on a, je vous dis, 337 béliers, 9 races de représentées et 33 sélectionneurs qui seront annoncés aujourd'hui.
3: Michel Maisonnier espère que les ventes soient nombreuses avec le nombre important de béliers présents sur la foire.
4: Oui, ben c'est ce qu'on espère surtout, quoi. On espère effectivement, ici, pour aujourd'hui, c'est vrai qu'on a un nombre de béliers conséquent. Il y a longtemps que ça ne nous était pas arrivé. Et maintenant, ben, j'espère aussi qu'on aura les ventes en face, qu'on aura des acheteurs aussi. Et puis que, bon, ben, que ces canicules s'arrêtent. Vous savez, en 1976, lors de la sécheresse, la pluie est arrivée le jour de la foire de Bellac. Donc, vous voyez, je pense que là aussi, c'est de bonne augure. On espère, on croise les doigts en espérant que la pluie nous arrive.
3: La 63e foire nationale de reproducteurs ovins de Bellac, c'est donc ce jeudi 3 septembre à partir de 8h au parc Charles Sylvestre. Un rendez-vous qui permettra de mettre en avant les éleveurs, les animaux et toute la filière ovine.
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2: Et c'est la rentrée pour vos petites annonces. Un auxiliaire de vie, aide ménagère est recherché sur le secteur de Saint-Thierry-la-Perche et autour. Information 06 13 46 35 85. Et puis les Perruts de Saint-Junien recrutent des étudiants ou étudiantes motivés pour rejoindre ces équipes dès le mois de septembre. Avec des hôtesses de caisse et préparateurs de commandes dry, vous êtes étudiant ou étudiante, recherchez un emploi compatible avec vos études, venez vivre une expérience enrichissante au sein d'une équipe dynamique et conviviale. 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
4: Yasmine Kichou.
5: La 63e foire ovine de Bellac se tient demain au parc Charles Sylvestre. Plus de 430 béliers reproducteurs seront proposés à la vente par une quarantaine d'éleveurs. Une nette remontée après une édition 2025 limitée à 276 animaux et une foire annulée en 2024. Éleveurs et acheteurs espèrent ainsi tourner la page de plusieurs années difficiles pour la filière ovine. À Châteauneuf-la-Forêt, la vidéoprotection ne fait pas l'unanimité. Face à la hausse des incivilités, la mairie envisageait d'installer des caméras aux entrées et sorties du bourg. 44 infractions ont été recensées l'an dernier contre 28 en 2024. Mais consultés sur le sujet, les habitants s'y sont opposés en majorité. Le maire pourrait toutefois installer des caméras sur certains équipements publics, notamment pour lutter contre les dégradations et les vols. Dans cette commune de 1500 habitants, le débat reste donc ouvert. Le concert de Patrick Bruel prévu le 14 novembre au Zénith de Limoges est finalement annulé. Le chanteur a annoncé lundi en fin de journée sur ses réseaux sociaux l'annulation de l'ensemble de sa tournée qui devait débuter en octobre. Cette décision intervient alors qu'il est mis en examen dans 4 dossiers de violence sexuelle et visé par plusieurs plaintes. La veille, Limoges Métropole indiquait encore que le concert était maintenu, faute de motifs d'ordre public permettant sa déprogrammation. La collectivité devra donc désormais prendre acte de cette annulation. À Userche, l'auditorium Sophie Dessus accueille un projet inédit, l'enregistrement de l'intégrale de la musique de chambre de Chopin. Pendant 8 jours, une dizaine de musiciens venus de plus

0: S.fr. Et pour terminer ce flash, place aux Miss. 15 candidates s'affronteront dimanche 6 septembre à Aubusson pour décrocher le titre de Miss Limousin 2026 et succéder à Aloïs Sejot. L'élection débutera à 15h30 au hall polyvalent en présence de Miss France. Vous pouvez d'ores et déjà soutenir votre candidate préférée sur le site helloasso.com, un choix qui sera complété par les votes du public et du jury lors de la soirée de gala. Bon mercredi à toutes et tous.
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2: C'est parti pour la météo de ce mercredi 2 septembre avec une belle journée au programme. Il fera beau aujourd'hui en effet, un ciel dégagé et lumineux, peu nuageux ce matin, très ensoleillé cet après-midi. Et les températures ce matin qui seront de l'ordre de 11 à 12 degrés et de 26 à 27 degrés cet après-midi pour les valeurs maximales. La suite s'annonce également ensoleillée avec du beau temps jusqu'au week-end prochain au moins. Les températures qui seront même assez hautes en fin de semaine et durant le week-end avec des maximales qui vont de nouveau dépasser les 30 degrés avant de rebaisser légèrement en début de semaine suivante. En tout cas, pour l'instant, ça sent bon l'été indien.
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4: Bélier, votre enthousiasme motive les troupes.
5: Taureau, passez à l'action, c'est le bon moment.
6: Amis Gémeaux, il y a de la nouveauté dans l'air.
7: Les cancers, foncez au bord de l'eau, ça va vous faire du bien.
8: Lion, vous vous mettez à rêver et à faire des projets.
9: Les Vierges, vous allez vivre d'heureuses surprises au contact de vos proches aujourd'hui.
10: Balance, vous êtes plus réceptif, plus disponible que d'ordinaire et votre partenaire va en profiter pour se confier.
11: Les Scorpions, c'est par le tact et la compréhension dont vous faites preuve que vous viendrez à bout d'un malentendu.
12: Sagittaire, côté finance, vous pourriez avoir une heureuse surprise, alors soit le remboursement d'une dette, soit le trop perçu d'une administration.
13: Les Capricornes, votre travail est enfin reconnu, quel plaisir!
14: Verseau, gagnez du temps avec une astuce.
15: Enfin, les Poissons, vos idées sont ingénieuses et vous pouvez les appliquer avec facilité.
16: Vous pouvez également les partager.
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2: Nous nous retrouvons à Coussac-Bonneval pour continuer à découvrir les pièces du château de Bonneval. 7 siècles d'histoire défilent sous nos yeux et à nos oreilles. Le marquis Géraud de Bonneval nous attend.
3: Cette chambre, c'est une chambre vraiment d'apparat. C'est une chambre qu'on appelle la chambre du roi. Elle doit son nom à cause de Henri de Navarre, qui après est devenu Henri IV. Henri de Navarre a participé à une bataille à La Roche-l'Abeille. C'était les guerres de religion entre les catholiques et les protestants en 1569. Et avant de partir à la bataille de La Roche-l'Abeille, il aurait couché ici à Bonneval. On n'a pas ça dans les archives qu'il a vraiment couché ici. Il y a plusieurs lieux qui le revendiquent d'ailleurs. Il y a nous, il y a Saint-Thierrier, il y a Ségur, enfin bon, il y a plusieurs endroits. Donc en hommage à cette tradition orale, il y a le buste donc d'Henri IV. Vous avez des très belles tapisseries qui ornent le lit et ce pan de mur avec les armes de France, donc les fleurs de lys, et les armes de Navarre sur la droite. Là, on est dans la seconde galerie, donc au second étage, juste face aux archives. Et c'est dans cette galerie qu'on a beaucoup de tableaux d'ancêtres. Donc voilà le portrait de Germain de Bonneval, celui qui a fait beaucoup de batailles, toutes les guerres d'Italie. Il est mort donc à Pavie, défendant François Ier. Là, il y a Foucault de Bonneval, qui a été évêque et seigneur de Bazas. Et puis vous avez dans Bonneval une très grande collection de tapisseries. Ici, ce sont des tapisseries de Fontainebleau. Alors, ce sont des tapisseries assez rares, puisque Fontainebleau n'a travaillé qu'une quinzaine d'années sous le règne de François Ier, donc il n'y a pas comme ça beaucoup de pièces qui viennent de cette manufacture. Ici, on est dans la première galerie, donc là, on peut voir un peu tous les décors, surtout donc à apporter Hippolyte de Bonneval. Alors, c'est 5 tapisseries, on en a 2 plus petites ici et 3 autres plus grandes là-bas. Elles sont quand même assez spéciales parce que c'est des tapisseries qui ont été apportées en dot de mariage, c'est-à-dire au fils de César Phébus François, celui qui a passé le château à son cousin. Donc ces tapisseries ont été apportées en dot de mariage. On voit le lion Bonneval en haut avec les armes de la famille Bénac, qui étaient les armes de la famille donc de son épouse. Donc elles sont quand même en très très bon état, vous voyez les couleurs et tout, vraiment très très très belles. Et là vous avez une porte de la Renaissance allemande, achetée par Hippolyte de Bonneval. Malheureusement dans les archives, il nous dit « J'ai acheté une très belle porte de la Renaissance allemande qui représente le martyr de Saint-Pierre et le martyr de Saint-Paul », voilà. Mais il ne nous dit pas d'où elle provient cette porte, c'est un peu dommage. Mais avec des antiquaires assez férus et tout, mes parents leur ont demandé de regarder un peu et d'essayer de voir d'où ça pourrait venir. Alors ce qu'ils nous ont dit, c'est que bon, ce bois-là, on voit que ça a été rajouté, c'est pas du tout le même bois. Ils pensent que derrière, il devait y avoir des vitraux et que probablement ces portes étaient des portes d'église. Là on a encore une autre très belle tapisserie. Alors celle-ci est d'Aubusson. Elle représente le roi Salomon qui rend visite à la reine de Saba. Alors c'est une tapisserie qui était vraiment très très grande. Ça je l'ai encore connue quand mes parents l'ont installée là. Ils ont même dû faire comme un ourlet, vous voyez la couture, parce que ça descendait encore plus bas. Vraiment une très très grande tapisserie. Là on a une très belle armure qui date du XVIIe siècle. Et elle a encore son tissu d'époque. C'était une armure qui probablement devait être très chère à l'époque, donc ça devait être quelqu'un qui devait être assez haut placé pour pouvoir se payer ce genre d'armure. C'est une armure allemande, c'est pas une armure de la famille Bonneval. Alors c'est une armure qui pèse, on l'avait pesée avec mon père avant de l'installer sur ce pied, elle pèse 44 kilos. Donc les gens, ils étaient quand même costauds à l'époque. Ici, on est dans le petit salon qu'on appelle le salon à musique. Tout ça a été créé par Hippolyte à la fin du 18e, début 19e. Il a créé tous ces amphis-là qui sont les salons. Parce qu'à l'époque médiévale, c'était rien qu'une pièce. Il n'y avait pas toutes ces cloisons qu'on voit là. C'était d'ailleurs, on retrouve dans les archives, ça s'appelait la Grande Salle Bernard. Donc ici, c'est le salon à musique qui était généralement destiné aux filles. Après le dîner, elles venaient toujours jouer de la musique ou chanter. Et après, vous avez aussi la fameuse petite collection qu'on essaye de refaire avec cette association. Notre dernière acquisition a été ce service à café complet. Voilà, on est très fiers de notre dernière acquisition de la manufacture donc Hippolyte.
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1: Bonjour, au programme de votre soirée télé de ce mercredi 2 septembre sur TF1, Tracker, série sur Arte, l'histoire de Souleymane, film avec Abou Sangaré. Souleymane, un jeune sans-papier de 20 ans, originaire de Guinée, travaille illégalement pour une plateforme de livraison de repas. Il répète inlassablement une histoire fabriquée qui sera susceptible de convenir à l'administration. Sur TMC, Camping 3, film avec Franck Dubosc. Les habitués du camping, les flots bleus sont de retour, comme chaque été. Jackie et Laurette font la route en voiture, tout comme Patrick qui voyage en compagnie de trois jeunes gens pour financer son parcours. Sur France 4, Michel Sardou à l'Olympia, concert. Sur M6, Quel âge a votre cerveau ? Divertissement présenté par Olivier Mine. Sur France 3, La France des villages, magazine sur le thème Vivre dans le Morbihan. De Belle-Île-en-Mer à Plouarnel, des hommes et des femmes unissent leurs forces pour sauver leur terroir, ressusciter leur histoire et faire battre le cœur de leur campagne. Et puis sur W9, Enquête criminelle, magazine. Très belle soirée télé à tous.
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1: Et nous sommes le 2 septembre aujourd'hui, nous fêtons les Ingrid. Et en ce 2 septembre, je pourrais vous parler du dernier match en bleu de Didier Deschamps et de Laurent Blanc lors d'un match amical France-Angleterre en 2000. J'aurais aussi pu vous parler des décès du douanier Rousseau en 1910 ou de Pierre de Coubertin en 1937. Mais le 2 septembre 1939, Citroën, alors propriété de Michelin depuis 1937, est prêt à présenter sa deux chevaux. Mais la guerre est déclarée le lendemain et le salon de l'auto annulé. La genèse de la deux chevaux est l'idée de Pierre Jules Boulanger, patron de la marque à l'époque. Il veut créer une voiture pour le peuple, simple, sans trop de confort, pouvant prendre à son bord quelques personnes et leurs marchandises, utilisable sur tout type de terrain, mais surtout économique. Après de nombreuses évolutions durant les années de guerre et d'après-guerre, la voiture est présentée au salon de l'auto en octobre 48. La fabrication de la petite deux chevaux débute en juin 49 et seulement 4 voitures sont assemblées chaque jour. Le carnet de commandes s'allonge et le délai de livraison passe à 7 ans. Dès l'année suivante, la production s'accélère. Elle devient la voiture de nombreux corps de métier, assistantes sociales, médecins de campagne, facteurs, curés. La production s'étalera jusqu'en 1990. Le 27 juillet de cette année, à 16h, la dernière deux chevaux sort de l'usine de Mangualde, au Portugal. Plus de 5 millions d'exemplaires sortiront au total des usines françaises, portugaises et espagnoles. La citation du jour est signée du chansonnier et caricaturiste Léo Campion. Le chauffeur est de loin la partie la plus dangereuse de l'automobile.
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2: Bonjour à tous, c'est une décision saluée par des associations féministes. Patrick Bruel a finalement annulé sa tournée prévue pour cet automne. Le chanteur accusé de violence sexuelle l'a annoncé hier soir sur les réseaux sociaux. On le rappelle, l'artiste est mis en examen dans 4 dossiers de violence sexuelle pour des faits de viol, tentative de viol, agression sexuelle et harcèlement sexuel. Et depuis plusieurs semaines, un des responsables politiques, des élus et des associations féministes appelaient le chanteur à renoncer à se produire sur scène. La tension monte encore d'un cran entre Volodymyr Zelensky et Vladimir Poutine. Le maître du Kremlin a notamment déclaré qu'il ne négociait pas avec des terroristes. Il réagissait après l'avertissement du président ukrainien. Ce dernier a mis en garde hier sur la sécurité de l'espace aérien russe où pénètrent des drones ukrainiens. Retour en France, un pays qui ne parvient pas à se doter d'un budget est un pays qui s'affaiblit. L'avertissement de Jean-Noël Barrot hier lors de sa conférence de presse de rentrée. Le ministre des Affaires étrangères estime qu'il en va de la crédibilité de la France sur la scène internationale. Le projet de budget 2027 doit être présenté à la fin du mois et il est déjà menacé de censure. Ce dramatique accident dans les Pyrénées-Orientales, les faits se sont déroulés hier en fin de matinée au large de Saint-Cyprien. 2 personnes sont mortes dans un accident lors d'une séance de bouées tractées. Les victimes sont une femme de 29 ans et le pilote de 31 ans. Ce dernier a été éjecté de son bateau pour une raison inconnue. L'embarcation a ensuite percuté les passagers de cette bouée gonflable. Alstom poursuit sa politique de décarbonation. Le constructeur ferroviaire va confier à son usine historique de Belfort la production d'une nouvelle gamme de locomotives de manœuvre. L'objectif, renouveler plusieurs milliers d'engins encore majoritairement au diesel. Et puis on termine avec un mot de football. Et Zinedine Zidane communiquera sa liste de joueurs le vendredi 18 septembre. Ce sera la première liste du nouveau sélectionneur de l'équipe de France. On le rappelle, les Bleus entament la Ligue des Nations en Turquie le 25 septembre avant de se déplacer en Belgique le 28. Excellent début de journée à tous.
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6: C'est parti pour la météo de ce mercredi 2 septembre avec une belle journée au programme. Il fera beau aujourd'hui, en effet, un ciel dégagé et lumineux, peu nuageux ce matin, très ensoleillé cet après-midi. Et les températures ce matin qui seront de l'ordre de 11 à 12 degrés et de 26 à 27 degrés cet après-midi pour les valeurs maximales. La suite s'annonce également ensoleillée avec du beau temps jusqu'au week-end prochain au moins. Les températures qui seront même assez hautes en fin de semaine et durant le week-end avec des maximales qui vont de nouveau dépasser les 30 degrés avant de rebaisser légèrement en début de semaine suivante. En tout cas, pour l'instant, ça sent bon l'été indien.
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1: Vos idées sorties près de chez vous, commençons avec ce jeudi 3 septembre. L'association communautaire autour de nous vous invite à marcher à S sur le circuit Les Gaulois. Deux circuits, un de 12 km 500 allures soutenues et une variante de 9 km à 5 allures modérées. Toutes les infos autour de nous, 87.fr. C'est la foire exposition de Barbezieux ce 4, 5 et 6 septembre. Comice agricole et 8e jeux intercommunaux. Programme pendant les 3 jours. Concours avicole, jeux intercommunaux, animaux de la ferme, reconstitution, parcelle maraîchère. Cher, entrée à 10 euros. Le vendredi 4 septembre, vous retrouverez Jérémy Frérot à 18h, un podium gastronomie également à 21h avec le groupe Rock Borderline. Le samedi 5 septembre à 18h, Julien Live sur le podium gastronomie, vous retrouverez le groupe Compo Nuit Néon. Et le dimanche 6 septembre à 18h, Amel Bent, 21h, podium gastronomie, groupe Pop Rock Martel, 260 exposants vous attend. Et puis en ce week-end de rentrée, c'est le forum des associations un petit peu partout et ce 4 et 5 septembre, vous avez rendez-vous à la salle des congrès du Châtelard à Saint-Junien. Forum des associations également à Saint-Thierry-la-Perche ce samedi 5 septembre, 10h, 17h sur le site Villa Sport et salle des congrès. À Chalut, on vous attend pour la fête du parc du Ballon des Granges à partir de 10h et avec un forum des associations également, des animations gratuites tout au long de la journée. Food truck, buvette, animation musicale. Le château de Brie à Champagnac-la-Rivière vous propose le chapitre 3 du Techne Odyssée, écaille, cendre et sortilège ce vendredi 4 et ce samedi 5 septembre. Le congrès départemental des sapeurs-pompiers de la Haute-Vienne se déroulera à Saint-Mathieu sur le thème du feu de forêt. Rendez-vous ce samedi 5 septembre, 80 ans du centre d'incendie et de secours à partir de 10h au stade. L'entrée est gratuite. Grillade avec les pompiers à l'occasion de ce congrès. Soirée dansante proposée ce samedi 5 à 20h à la halle des sports de Saint-Mathieu. Jumiac-le-Grand vous propose ce samedi 5 septembre à 19h un dîner spectacle avec Jean-Pierre Dupin, les ruraux parlent aux urbains, salle La Pépite. Rendez-vous également pris à La Noaille pour la journée agricole concours de labour ce samedi 5 septembre. Toute la journée, exposition de vieux tracteurs, exposition de matériel agricole, battage à l'ancienne, balade en calèche, un vide-grenier également vous est proposé. Ça se déroule à La Tuilière, route de Saint-Thierry à La Noaille. Et puis une pétanque en doublette ce samedi 5 septembre, trophée Michel Durand. C'est à Lastour, réservation 06 74 09 78 16. Et puis Agir fait son thé dansant, à noter dans votre agenda qui arrive très vite le 13 septembre. L'orchestre Flashback et son accordéoniste Jean-Éric vous attend au prix de 12 euros l'entrée. Réservation conseillée 06 82 48 53 32. C'était à la maison du temps libre à Rochechouart et à noter que la collation sera offerte.
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3: Bélier, votre enthousiasme motive les troupes.
4: Taureau, passez à l'action, c'est le bon moment.
5: Amis Gémeaux, il y a de la nouveauté dans l'air.
6: Les cancers, foncez au bord de l'eau, ça va vous faire du bien.
7: Lion, vous vous mettez à rêver et à faire des projets.
8: Les vierges, vous allez vivre d'heureuses surprises au contact de vos proches aujourd'hui.
9: Balance, vous êtes plus réceptif, plus disponible que d'ordinaire et votre partenaire va en profiter pour se confier.
10: Les scorpions, c'est par le tact et la compréhension dont vous faites preuve que vous viendrez à bout d'un malentendu.
11: Sagittaire, côté finance, vous pourriez avoir une heureuse surprise, alors soit le remboursement d'une dette, soit le trop-perçu d'une administration.
12: Les capricornes, votre travail est enfin reconnu, quel plaisir!
13: Verseau, gagnez du temps avec une astuce.
14: Enfin, les poissons, vos idées sont ingénieuses et vous pouvez les appliquer avec facilité.
15: Vous pouvez également les partager.
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1: Vos idées sorties près de chez vous. Commençons avec ce jeudi 3 septembre. L'association communautaire autour de nous vous invite à marcher à Est sur le circuit Les Gaulois. Deux circuits, un de 12 km 500 allures soutenues et une variante de 9 km à 5 allures modérées. Toutes les infos autour de nous, 87.fr. C'est la foire exposition de Barbezieux ce 4, 5 et 6 septembre. Commissaire agricole et 8e jeu intercommunaux. Programme pendant les 3 jours. Concours avicole, jeux intercommunaux, animaux de la ferme, reconstitution, parcelles maraîchères. Cher, entrée à 10 euros. Le vendredi 4 septembre, vous retrouverez Jérémy Frérot à 18h, un podium gastronomie également à 21h avec le groupe Rock Borderline. Le samedi 5 septembre à 18h, Julien Live sur le podium gastronomie, vous retrouverez le groupe Compo Nuit Néon. Et le dimanche 6 septembre à 18h à Melbent, 21h, podium gastronomie, groupe Pop Rock Martel, 260 exposants vous attend. Et puis en ce week-end de rentrée, c'est le forum des associations un petit peu partout et ce 4 et 5 septembre, vous avez rendez-vous à la salle des congrès du Châtelard à Saint-Junien. Forum des associations également à Saint-Thierry-la-Perche ce samedi 5 septembre, 10h, 17h sur le site Villa Sport et salle des congrès. À Chalut, on vous attend pour la fête du parc du Ballon des Granges à partir de 10h et avec un forum des associations également, des animations gratuites tout au long de la journée. Food truck, buvette, animation musicale. Le château de Brie à Champagnac-la-Rivière vous propose le chapitre 3 du Techne Odyssée, écailles, cendres et sortilège ce vendredi 4 et ce samedi 5 septembre. Le congrès départemental des sapeurs-pompiers de la Haute-Vienne se déroulera à Saint-Mathieu sur le thème du feu de forêt. Rendez-vous ce samedi 5 septembre, 80 ans du centre d'incendie et de secours à partir de 10h au stade. L'entrée est gratuite. Grillade avec les pompiers à l'occasion de ce congrès. Soirée dansante proposée ce samedi 5 à 20h à la halle des sports de Saint-Mathieu. Jumiac-le-Grand vous propose ce samedi 5 septembre à 19h un dîner spectacle avec Jean-Pierre Dupin. Les ruraux parlent aux urbains, salle La Pépite. Rendez-vous également pris à Lanouaille pour la journée agricole concours de labour ce samedi 5 septembre. Toute la journée, exposition de vieux tracteurs, exposition de matériel agricole, battage à l'ancienne, balade en calèche. Un vide-grenier également vous est proposé. Ça se déroule à La Tuilière, route de Saint-Thierry à Lanouaille. Et puis une pétanque en doublette ce samedi 5 septembre, trophée Michel Durand. C'est à Lastour, réservation 06 74 09 78 16. Et puis Agir fait son thé dansant, à noter dans votre agenda qui arrive très vite le 13 septembre. L'orchestre Flashback et son accordéoniste Jean-Éric vous attend au prix de 12 euros l'entrée. Réservation conseillée 06 82 48 53 32. C'était à la maison du temps libre à Rochechouart et à noter que la collation sera offerte.
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2: Yasmine Kichou.
3: La 63e foire ovine de Bellac se tient demain au parc Charles Sylvestre. Plus de 430 béliers reproducteurs seront proposés à la vente par une quarantaine d'éleveurs. Une nette remontée après une édition 2025 limitée à 276 animaux et une foire annulée en 2024. Éleveurs et acheteurs espèrent ainsi tourner la page de plusieurs années difficiles pour la filière ovine. À Châteauneuf-la-Forêt, la vidéoprotection ne fait pas l'unanimité. Face à la hausse des incivilités, la mairie envisage d'installer des caméras aux entrées et sorties du bourg. 44 infractions ont été recensées l'an dernier contre 28 en 2024. Mais consultés sur le sujet, les habitants s'y sont opposés en majorité. Le maire pourrait toutefois installer des caméras sur certains équipements publics, notamment pour lutter contre les dégradations et les vols. Dans cette commune de 1500 habitants, le débat reste donc ouvert. Le concert de Patrick Bruel prévu le 14 novembre au Zénith de Limoges est finalement annulé. Le chanteur a annoncé lundi en fin de journée sur ses réseaux sociaux l'annulation de l'ensemble de sa tournée qui devait débuter en octobre. Cette décision intervient alors qu'il est mis en examen dans 4 dossiers de violence sexuelle et visé par plusieurs plaintes. La veille, Limoges Métropole indiquait encore que le concert était maintenu, faute de motifs d'ordre public permettant sa déprogrammation. La collectivité devra donc désormais prendre acte de cette annulation. À Userche, l'auditorium Sophie Dessus accueille un projet inédit, l'enregistrement de l'intégrale de la musique de chambre de Chopin. Pendant 8 jours, une dizaine de musiciens venus de plusieurs pays européens se sont réunis pour faire revivre ce répertoire méconnu sur 2 pianos Pleyel du 19e siècle restaurés. Une démarche historiquement informée, destinée à retrouver les sonorités de l'époque du compositeur. Porté par le label Brillant Classique, ce travail donnera naissance à un double album attendu à la fin de l'année. À Limoges, la pépinière commerciale relance un appel à candidature pour lutter contre les locaux vacants en centre-ville. 7 locaux de l'hypercentre sont proposés aux porteurs de projets avec un accompagnement et un loyer partiellement pris en charge pendant 3 ans. Depuis 2018, le dispositif a déjà permis d'accompagner 11 commerçants. 2 nouveaux projets pourront bénéficier de ce soutien en 2026. Les candidats ont jusqu'au 20 septembre pour déposer leur dossier en ligne sur le site laboiteabusiness.fr. Et pour terminer ce flash, place aux Miss. 15 candidates s'affronteront dimanche.

0: La suite s'annonce également ensoleillée avec du beau temps jusqu'au week-end prochain au moins. Les températures qui seront même assez hautes en fin de semaine et durant le week-end avec des maximales qui vont de nouveau dépasser les 30 degrés avant de rebaisser légèrement en début de semaine suivante. En tout cas pour l'instant, ça sent bon l'été indien.
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3: Près de 5,7 millions d'euros de cotisations éludées récupérées en 2025. L'an dernier, l'URSSAF Limousin a mené 773 actions de lutte contre le travail dissimulé, avec un redressement dans près de 9 cas sur 10. Des résultats obtenus par seulement 5 inspecteurs sur l'ensemble du territoire limousin. Alors que la lutte contre la fraude sociale reste une priorité nationale, l'URSSAF Limousin a récemment présenté son bilan et l'évolution de ses méthodes de contrôle. Écoutez Aurélie Mann, directrice régionale de l'URSSAF Limousin.
4: Les redressements au niveau de la France en 2025 se sont élevés à 1,5 milliard d'euros sur cette année.
3: Et en Limousin, on compte plus spécifiquement 773 actions réalisées en 2025. 88,5% ont conduit à un redressement. Que vous disent ces chiffres sur l'ampleur du travail dissimulé sur notre territoire aujourd'hui ?
4: Ces chiffres disent qu'il y a du travail et que ces chiffres peuvent mettre à mal notre système de protection sociale puisque ça met à mal les cotisations versées et que nous devons être de plus en plus ambitieux sur ces résultats.
3: Dans quelle catégorie professionnelle, dans quel secteur sont concentrées les fraudes ?
4: Alors, le secteur le plus touché reste le bâtiment, le BTP, et en seconde position, le secteur du nettoyage.
3: Au-delà des 5,7 millions d'euros redressés, quel est l'objectif principal de cette lutte ? Récupérer des cotisations, j'imagine, mais aussi protéger les salariés.
4: Oui, tout à fait. Alors, je l'ai dit sur le maintien de notre système de protection sociale, mais un salarié qui n'est pas déclaré, c'est un salarié qui n'est pas couvert, notamment du risque accident du travail, maladie professionnelle et autres. Et ça peut vite avoir des conséquences catastrophiques pour le salarié.
3: Fabien Esquieux, je me tourne vers vous. Vous êtes responsable du service contrôle de lutte contre le travail dissimulé. Et quelles sont les causes qui déclenchent un contrôle de votre part ? Alors, vous parliez tout à l'heure en conférence de presse de ciblage optimisé, notamment.
5: Oui, donc le ciblage peut s'effectuer grâce aux signalements que nous recevons. Alors, ça peut être des signalements de particuliers, mais également les signalements de nos partenaires, police, gendarmerie, inspection du travail. Nous intervenons également dans le cadre de contrôle CODAF, c'est le comité opérationnel départemental antifraude, sous la présidence du préfet et du procureur de la République. Et là, nous ciblons des contrôles qui se font en commun avec tous les organismes et administrations habilités à la lutte contre le travail illégal. Nous avons également une troisième possibilité. Nous nous dotons chaque année à l'URSSAF Limousin d'un plan régional de contrôle, où nous ciblons les entreprises, les secteurs d'activité à contrôler que nous allons mettre en priorité dans nos contrôles.
3: Quels sont aujourd'hui les principaux types de fraudes que rencontrent vos équipes sur le terrain ?
5: Alors, il y en a deux principales. Une qui va concerner plus les travailleurs indépendants, notamment les auto-entrepreneurs, avec une dissimulation du chiffre d'affaires ou une sous-déclaration du chiffre d'affaires. Et ensuite, pour les salariés, principalement donc une absence totale de déclaration des rémunérations ou également une absence de déclaration des heures effectuées, des heures supplémentaires ou des heures complémentaires qui ne sont pas déclarées.
3: Des salariés non déclarés aussi au-delà des heures ?
5: Des salariés non déclarés, effectivement, mais surtout, on est principalement sur la dissimulation d'heures.
3: Denis Vauchamp, vous êtes pour votre part sous-directeur du recouvrement travailleurs indépendants. Les travailleurs indépendants sont de plus en plus nombreux, on l'a dit. Quels sont les risques ou les erreurs que vous observez le plus fréquemment dans cette catégorie d'actifs ?
6: Alors, les travailleurs indépendants sont concernés par le travail dissimulé essentiellement par une sous-déclaration du chiffre d'affaires qui va concerner les micro-entrepreneurs. Sur l'année écoulée, ils ont représenté plus de 50% de nos verbalisations. Donc c'est une population qui est très concernée, avec parfois une absence de conscience de la gravité des faits. Bien souvent, dans le langage commun, on dit « je bricole » ou « j'ai quelques activités comme ça ». Mais en fait, c'est du travail dissimulé et ça a un fort impact sur la structuration des secteurs professionnels. Et on parlait tout à l'heure de concurrence déloyale. Dans beaucoup de secteurs, effectivement, les professionnels peuvent remarquer que certains auto-entrepreneurs, notamment, constituent une concurrence déloyale puisqu'ils ne déclarent pas l'intégralité de leur chiffre d'affaires.
3: Si vous pouviez faire disparaître une idée reçue sur l'URSSAF auprès du grand public et des chefs d'entreprise, laquelle choisiriez-vous ? Et pourquoi ?
6: Alors, l'URSSAF a toujours cette image, on va dire, de gendarme de la protection sociale. Et depuis quelques années, la branche recouvrement essaie de faire bouger cette image, notamment en accompagnant un peu plus les entreprises au niveau de parcours qu'elles peuvent rencontrer lorsqu'elles ouvrent leur compte à l'URSSAF, sur l'embauche d'un premier salarié, sur la mise en place de l'épargne salariale. Et donc aujourd'hui, l'URSSAF est de plus en plus en accompagnement. On peut d'ailleurs solliciter l'URSSAF pour avoir des conseils. Donc il ne faut pas hésiter. L'URSSAF, ce n'est pas simplement là pour vous punir. C'est pas du répressif uniquement. C'est aussi de l'accompagnement et du conseil.
3: Très bien. Alors,
2: Alors finalement, que retenez-vous brièvement de ce bilan 2025? Pas d'augmentation par rapport à 2024, Aurélie Mann.
4: Non, par contre, sur notre période de convention d'objectifs et de gestion, donc c'est-à-dire une période de 5 ans, là on constate une nette progression. Et ce que je souhaite retenir, c'est que pour le bien de tous et de la protection sociale, nous continuons à être vigilants et proactifs sur le sujet de la lutte contre la fraude.
3: Pour Kaolin, Yasmine Kichou.
7: Et le reportage du jour, c'est à retrouver sur le kaolin-laradio.com. On laisse l'impro de côté et on repart tout de suite en musique.
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3: Et la revue de presse, Kaolin, la radio, on commence avec votre quotidien Sud-Ouest qui titre en une 20. La précocité a aussi du bon. Si la précocité de la récolte 2026 bat des records, elle n'a pas que des désavantages, loin de là. La filière tente de s'adapter aux défis climatiques, mais aussi aux changements d'usage en proposant de nouveaux vins. Votre quotidien qui vous parle également en une à Périgueux de 4 hommes qui molestent une jeune femme dans la rue. On parle à Aimé d'une vaste opération du lac de l'Escou. Pourquoi est-il désenvasé? Et enfin, à Boulazac, pour le Boulazac Basket d'Ordogne, Pat Beverley, la recrue, qui a joué 700 matchs en NBA. Et direction maintenant les pages locales du Périgord Vert. On vous parle à La Coquille de 130 élèves qui ont fait leur rentrée. À Saint-Jean-de-Colle, une association fidèle à sa vocation de partage et de transmission de la musique classique. On vous parle à Saint-Jean-de-Colle d'une association fidèle à sa vocation de partage et de transmission de la musique classique. Et enfin, à Couleur, le récital d'été a attiré du monde. Retour sur ce très bel événement. La Charente Libre titre en une. Angoulême, première rentrée pour la plus grande école publique de Charente. Près de 400 enfants de Bel Air Grandfonds effectuent leur rentrée dans leur nouvel ensemble scolaire du quartier. Les parents louent un équipement accessible. L'éducation nationale s'attache à préserver une ambiance familiale. On vous parle également du côté de Cognac à la barre du tribunal. Sazerac justifie la rupture de contrat de 45 viticulteurs. Et du côté de Soyaux, à 91 ans, il va réaliser son rêve fou de remonter dans un avion 64 ans après son dernier vol. Les pages de Charente Limousine maintenant. Direction Confolens, ancien élève d'Émile Roux, il en devient le proviseur. C'est un enfant du pays qui devient un proviseur du lycée polyvalent Émile Roux, ancien principal au collège de Montbron. Cyril Billy a l'intention d'ancrer son établissement sur le territoire et d'affronter la baisse démographique. On vous parle à Champagne-Mouton de 83 écoliers répartis en 4 classes. Les effectifs de rentrée sont stables à l'école Ratier-la-Couture du côté de Ansac-sur-Vienne. Et enfin, à Chasseneuil-sur-Bonnieure, on vous parle du public au rendez-vous du dernier opus des Jeudis de la Bonnieure. Pour terminer, on parle de la une du Populaire du Centre qui parle de facturation électronique. Nouvelle charge. L'obligation de pouvoir recevoir des factures électroniques pour toutes les entreprises entraîne une surcharge de travail. La réforme promet à terme un gain de temps. En une également du Populaire, on vous parle de rentrée scolaire avec l'ambiance dans les écoles et les collèges de la Haute-Vienne. Votre quotidien revient et fait le point sur la journée d'hier dans différentes villes du département. Le quotidien qui vous parle également en une d'une satisfaction mesurée pour le bilan de l'été en Haute-Vienne, mais la saison est loin d'être terminée.
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0: Bonjour à tous, Patrick Bruel annule sa tournée. Le chanteur accusé de violences sexuelles l'a annoncé hier soir sur les réseaux sociaux. Le niveau des élèves en France baisse, c'est le constat du dernier rapport du Haut Commissariat à la Stratégie et au Plan. Et puis on reviendra sur la victoire de Bastien Tronchon sur la 10e étape de la Vuelta. Il a fini par céder à la pression. Patrick Bruel annule sa tournée de concert. Le chanteur accusé de violences sexuelles l'a annoncé hier soir sur les réseaux sociaux. Il explique sur Instagram avoir fait le choix de l'apaisement en annulant ses concerts qu'il produit lui-même via sa société. On le rappelle, l'artiste est mis en examen dans 4 dossiers de violences sexuelles pour des faits de viol, tentative de viol, agression sexuelle et harcèlement sexuel. Et depuis plusieurs semaines, Arthur Ribe, la pression montait donc autour de Patrick Bruel.
1: Oui, des responsables politiques, des élus et des associations féministes appelait le chanteur à renoncer à se produire sur scène. Plusieurs maires se sont ainsi clairement opposés à sa venue dans leur ville, notamment à Chartres ou encore à Strasbourg. Aurore Berger, la ministre chargée de l'égalité entre les femmes et les hommes, avait elle aussi appelé Patrick Bruel à ne pas se produire sur scène. Déjà au printemps, plusieurs de ses concerts avaient été annulés en France, mais aussi au Canada. Patrick Bruel avait lui-même renoncé à monter sur la scène de plusieurs festivals. Les dernières représentations de la pièce dans laquelle il se produisait à Paris, elle aussi, avaient été déprogrammées.
0: Et après l'annonce de sa décision de renoncer à sa tournée, le collectif Nous Toutes a salué le fruit d'une énorme mobilisation féministe. L'actualité ce matin, c'est également les États-Unis qui annoncent mettre en pause leur frappe sur l'Iran. Hier encore, des explosions ont retenti près du détroit d'Ormuz. En parallèle, les Iraniens ont riposté. Les gardiens de la révolution ont annoncé avoir attaqué des bases américaines dans la ville irakienne d'Erbil. Téhéran a également reconnu avoir visé une base à Bahreïn. Retour en France, c'est la loi intégrale contre les violences sexistes et sexuelles sera examiné début octobre à l'Assemblée nationale. Le Premier ministre Sébastien Lecornu l'a confirmé hier. La proposition de loi déposée le 11 août comprend 69 articles, une version du texte remaniée dans le sillage de l'affaire Liana, cette collégienne de 11 ans retrouvée morte et violée dans le Gers en juin dernier. Nos écoliers sont-ils mauvais en mathématiques et en français? Le niveau scolaire baisse d'année en année, selon le dernier rapport du Haut Commissariat à la Stratégie et au Plan. Le document a été publié lundi, à la veille de la rentrée scolaire, et affirme que les classes chargées, les rythmes scolaires inadaptés ou encore les orientations pédagogiques ne favorisent pas suffisamment l'assimilation durable des connaissances. Et dans le même temps, la charge de travail des enseignants ne cesse d'augmenter, selon Laetitia Arézu, secrétaire générale CFDT Éducation.
2: Le travail s'intensifie parce que il y a la mission principale et puis à ça on ajoute une autre mission pour être référent d'une autre mission, parce qu'il y a les évaluations nationales qui s'ajoutent et qu'il faut corriger pour tel moment, etc. Les collègues, ils ont vraiment besoin d'être disponibles et que vraiment leur mission principale puisse être faite vraiment sereinement. Et nous, on est aussi favorable à ce qu'il y ait des enseignants en surnuméraire, comme on dit, dans les écoles. Je veux dire que parfois deux adultes dans une classe, c'est pas trop pour justement pouvoir accompagner les élèves.
0: Parmi les recommandations du Haut Commissariat à la Stratégie et au Plan, la revalorisation des rémunérations et une spécialisation des professeurs des écoles selon les disciplines ou les cycles d'apprentissage. Ce violent incendie dans le 20e arrondissement de Paris, il s'est déclaré hier au dernier étage d'un immeuble d'habitation. 3 personnes ont été légèrement blessées et transportées à l'hôpital. Près d'une centaine de pompiers ont été mobilisés sur place. Le feu lui a été maîtrisé. On ignore pour l'instant l'origine de ce sinistre. Alstom poursuit sa politique de décarbonation. Le constructeur ferroviaire va confier à son usine de Belfort la production d'une nouvelle gamme de locomotives de manœuvre. L'objectif, renouveler plusieurs milliers d'engins encore majoritairement au diesel. Le foot et Zinedine Zidane communiquera sa liste de joueurs le vendredi 18 septembre. Ce sera d'ailleurs la première liste du nouveau sélectionneur de l'équipe de France. On le rappelle, les Bleus entament la Ligue des Nations en Turquie le 25 septembre avant de se déplacer en Belgique le 28. Et puis on termine avec un mot de cyclisme et une nouvelle victoire française sur la Vuelta. Bastien Tronchon s'est imposé au sprint sur la 10e étape du Tour d'Espagne, 3 jours après son compatriote Brian Coquard et le Français de la Groupama FDJ United qui ne pensait pas gagner ce mardi. Il l'explique au micro de nos confrères d'Eurosport.
3: Je pensais qu'il y avait des gars devant, ou je pensais pendant mon sprint que certains allaient me remonter, etc. Et je voyais personne. Et c'est pour ça que j'ai pas levé les bras, en fait. J'y croyais pas. J'ai demandé si j'avais vraiment gagné. Et ouais, j'ai vraiment fait. C'était une journée de fou et ça représente vraiment beaucoup pour moi. Je savais que j'étais dans une très bonne journée. Ça faisait vraiment longtemps que j'avais pas eu une journée comme ça. Donc je l'ai dit toute la journée au mec. Je prenais vraiment plaisir. Je disais, ouais, mais c'est super beau. Les routes sont super bonnes, etc. Donc je prenais vraiment du plaisir. Alors que la course était quand même assez dure. Et puis voilà, battre des garçons comme ça, c'est. c'est incroyable.
0: Et pas de changement en général, l'Espagnol Enric Mas se porte toujours le maillot rouge. Excellent début de journée à tous.
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6: C'est parti pour la météo de ce mercredi 2 septembre avec une belle journée au programme. Il fera beau aujourd'hui, en effet, un ciel dégagé et lumineux, peu nuageux ce matin, très ensoleillé cet après-midi. Et les températures ce matin qui seront de l'ordre de 11 à 12 degrés et de 26 à 27 degrés cet après-midi pour les valeurs maximales. La suite s'annonce également ensoleillée avec du beau temps jusqu'au week-end prochain au moins. Les températures qui seront même assez hautes en fin de semaine et durant le week-end avec des maximales qui vont de nouveau dépasser les 30 degrés avant de rebaisser légèrement en début de semaine suivante. En tout cas, pour l'instant, ça sent bon l'été indien.
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1: Vos idées sorties près de chez vous, commençons avec ce jeudi 3 septembre. L'association communautaire autour de nous vous invite à marcher à Est sur le circuit Les Gaulois. Deux circuits, un de 12 km 500 allures soutenues et une variante de 9 km à 5 allures modérées. Toutes les infos autour de nous, 87.fr. C'est la foire exposition de Barbezieux ce 4, 5 et 6 septembre. Commissaire agricole et 8e jeux intercommunaux au programme pendant les 3 jours. Concours avicole, jeux intercommunaux, animaux de la ferme, reconstitution, parcelle maraîchère. Cher, entrée à 10 euros. Le vendredi 4 septembre, vous retrouverez Jérémy Frérot à 18h, un podium gastronomie également à 21h avec le groupe Rock Borderline. Le samedi 5 septembre à 18h, Julien Live sur le podium gastronomie, vous retrouverez le groupe Compo Nuit Néon. Et le dimanche 6 septembre à 18h, Amel Bent, 21h, podium gastronomie, groupe Pop Rock Martel, 260 exposants vous attend. Et puis en ce week-end de rentrée, c'est le forum des associations un petit peu partout et ce 4 et 5 septembre, vous avez rendez-vous à la salle des congrès du Châtelard à Saint-Junien. Forum des associations également à Saint-Thierry-la-Perche ce samedi 5 septembre, 10h, 17h sur le site Villa Sport et salle des congrès. À Chalut, on vous attend pour la fête du parc du Ballon des Granges à partir de 10h et avec un forum des associations également, des animations gratuites tout au long de la journée. Food truck, buvette, animation musicale. Le château de Brie à Champagnac-la-Rivière vous propose le chapitre 3 du Techne Odyssée, écailles, cendres et sortilège ce vendredi 4 et ce samedi 5 septembre. Le congrès départemental des sapeurs-pompiers de la Haute-Vienne se déroulera à Saint-Mathieu sur le thème du feu de forêt. Rendez-vous ce samedi 5 septembre, 80 ans du centre d'incendie et de secours à partir de 10h au stade. L'entrée est gratuite. Grillade avec les pompiers à l'occasion de ce congrès. Soirée dansante proposée ce samedi 5 à 20h à la halle des sports de Saint-Mathieu. Jumiac-le-Grand vous propose ce samedi 5 septembre à 19h un dîner spectacle avec Jean-Pierre Dupin. Les ruraux parlent aux urbains. Salle La Pépite. Rendez-vous également pris à Lanouaille pour la journée agricole concours de labour ce samedi 5 septembre. Toute la journée, exposition de vieux tracteurs, exposition de matériel agricole, battage à l'ancienne, balade en calèche. Un vide-grenier également vous est proposé. Ça se déroule à La Tulière, route de Saint-Thierry à Lanouaille. Et puis une pétanque en doublette ce samedi 5 septembre. Trophée Michel Durand. C'est à Lastour. Réservation 06 74 09 78 16. Et puis Agir fait son thé dansant, à noter dans votre agenda qui arrive très vite le 13 septembre. L'orchestre Flashback et son accordéoniste Jean-Éric vous attend au prix de 12 euros l'entrée. Réservation conseillée 06 82 48 53 32. C'est à la maison du temps libre à Rochechouart et à noter que la collation sera offerte.
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3: Le cinéma sur Kaolin, la radio, ravi de vous retrouver pour votre chronique. Et si on se faisait une toile en ce mercredi 2 septembre, voici les films qui vous seront proposés du côté du Cinébourse de Saint-Junien. On commence avec deux séances à 15h, la fin Dog Street et la Patte Patrouille, le film Mission Dino. Vous retrouverez à 17h30 et à 20h30 le film Fjord en version originale sous-titrée. Juste pour une nuit vous sera proposé à 18h et Tombée du ciel vous sera proposé à 20h30. C'est d'ailleurs sur ce dernier que je vous propose de revenir. Il s'agit d'une comédie, un film de Mohamed Hamidi avec Ilyes Jadel, Josiane Balasko, Jamel Debbouze ou encore Fred Testo. Ilyes mène une vie joyeuse dans la banlieue de Roubaix. Seul problème, le bac. Après avoir échoué deux fois, c'est sa dernière chance de l'avoir et de rendre enfin fiers ses parents. Mais un incendie survient pendant le bac blanc et on l'accuse d'en être à l'origine. Exclu de son lycée, il doit quitter son quartier et aller dans le seul établissement qu'il accepte, le pensionnat catholique de Saint-Albert-le-Grand en Bourgogne. Entre choc des cultures et quête de rédemption, Ilyes va devoir surmonter ses préjugés et ceux des autres.
4: Vous allez changer de lycée. Il s'agit d'un lycée catholique. Ahmed, Ilyes, Fatima, c'est pas catholique. C'est pas... Jésus va jamais vouloir, je pense, hein ? Il s'agit du lycée Albert le Grand à Chablis.
5: Écoutez, madame, moi je viens d'arriver ici.
6: Vous m'appelez ma sœur.
5: J'ai pas le numéro de votre sœur. Et du coup, vous êtes qui ?
6: C'est le frère Oscario.
5: Ça va, frère ?
7: Chez les catholiques, c'est génial, mais je te préviens, il y a des pièges.
8: Tu fais quoi, là ?
5: Je pas déjeuner ce matin.
9: Il est en train de manger tout le corps du Christ, là.
5: Commencez pas à dire j'ai mangé les gens.
10: Ce sont les hosties pour la messe de dimanche.
11: Allez immédiatement vous confesser.
5: Dans l'armoire, là ?
7: Premier piège. Il mange du cochon tous les jours.
12: Tu veux, j'ai jambon beurre.
5: Non, en fait, vous avez...
12: Saucisson beurre.
7: Deuxième piège. Quand ils boivent, ils dansent, ils chantent, ils font la queue leu-leu. Attention, rentre jamais dans la queue leu-leu. Tu peux jamais en sortir.
6: Tout le monde s'éclate à la queue.
7: C'est pas vrai.
5: Je vous jure, je suis dans une prison. Là, je vous appelle avec un meuble.
13: Il n'y a pas de réseau dans son monastère, là.
14: Wesh, mon frérot, ça va ou quoi ? Ça me fait trop plaisir que tu sois là, mon ref.
12: Voilà. Tu t'approches du cochonnet, là.
5: Voilà. Il y a du cochon partout, ici, en fait.
15: Bonjour, mon fils.
5: Bonjour, papa.
13: C'est mon pote, c'est Lestin, il se prend pour un arabe.
14: Tout se passe bien pour lui, alhamdoulilah.
5: Ça fait mal votre truc. Vous venez voir la Vierge, elle pourrait vous mettre bien. Un petit coussin. En fait, on n'est pas totalement différents. Hein. On est un peu les mêmes quand on regarde bien. Ça fait mal pour tout le monde. Hein.
3: Direction maintenant le cinéma Arévi de Saint-Thierry pour vous parler des séances du jour. Elles commenceront avec deux projections à 15h, Spider-Man Brand New Day ou encore Tombée du ciel. Vous retrouverez deux séances en soirée. Soudain vous sera proposé à 20h et Chicas Triste vous sera proposé quant à lui à 20h30 en version originale sous-titrée. Moi je vous propose aujourd'hui de revenir sur ce drame Soudain, un film dans lequel vous retrouverez Virginie Efira, Tao Okamoto ou encore Kodai Kurosaki, directrice d'un établissement pour personnes âgées. Marie-Lou tente d'y instaurer une philosophie de soins innovante basée sur l'écoute et la dignité des résidents malgré la réticence d'une partie de ses équipes. Sa rencontre avec Marie, une metteuse en scène japonaise qui se bat contre le cancer, va bouleverser sa trajectoire en nouant une amitié profonde. Les deux femmes engagent ensemble un combat pour rendre possible l'impossible.
16: Je passe un moment très précieux.
17: Le milieu du soin souffre d'un manque chronique de personnel. On a du mal à garder et à recruter nos employés.
18: Devenir professionnel, c'est savoir déceler cette force quasi imperceptible.
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2: Yasmine Kichou.
3: La 63e foire ovine de Bellac se tient demain au parc Charles Sylvestre. Plus de 430 béliers reproducteurs seront proposés à la vente par une quarantaine d'éleveurs. Une nette remontée après une édition 2025 limitée à 276 animaux et une foire annulée en 2024. Éleveurs et acheteurs espèrent ainsi tourner la page de plusieurs années difficiles pour la filière ovine. À Châteauneuf-la-Forêt, la vidéoprotection ne fait pas l'unanimité. Face à la hausse des incivilités, la mairie envisageait d'installer des caméras aux entrées et sorties du bourg. 44 infractions ont été recensées l'an dernier contre 28 en 2024. Mais consultés sur le sujet, les habitants s'y sont opposés en majorité. Le maire pourrait toutefois installer des caméras sur certains équipements publics, notamment pour lutter contre les dégradations et les vols. Dans cette commune de 1500 habitants, le débat reste donc ouvert. Le concert de Patrick Bruel prévu le 14 novembre au Zénith de Limoges est finalement annulé. Le chanteur a annoncé lundi en fin de journée sur ses réseaux sociaux l'annulation de l'ensemble de sa tournée qui devait débuter en octobre. Cette décision intervient alors qu'il est mis en examen dans 4 dossiers de violences sexuelles et visé par plusieurs plaintes. La veille, Limoges Métropole indiquait encore que le concert était maintenu faute de motifs d'ordre public permettant sa déprogrammation. La collectivité devra donc désormais prendre acte de cette annulation. À Userche, l'auditorium Sophie Dessus accueille un projet inédit, l'enregistrement de l'intégrale de la musique de chambre de Chopin. Pendant 8 jours, une dizaine de musiciens venus de plusieurs pays européens se sont réunis pour faire revivre ce répertoire méconnu sur 2 pianos Pleyel du 19e siècle restaurés. Une démarche historiquement informée, destinée à retrouver les sonorités de l'époque du compositeur. Porté par le label Brillant Classique, ce travail donnera naissance à un double album attendu à la fin de l'année. À Limoges, la pépinière commerciale relance un appel à candidature pour lutter contre les locaux vacants en centre-ville. 7 locaux de l'hypercentre sont proposés aux porteurs de projets avec un accompagnement et un loyer partiellement pris en charge pendant 3 ans. Depuis 2018, le dispositif a déjà permis d'accompagner 11 commerçants. De nouveaux projets pourront bénéficier de ce soutien en 2026. Les candidats ont jusqu'au 20 septembre pour déposer leur dossier en ligne sur le site laboiteabusiness.fr. Et pour terminer ce flash, place aux Miss. 15 candidates s'affronteront dimanche 6 septembre à Aubusson pour décrocher le titre de Miss Limousin 2026 et succéder à Aloïs Sejot. L'élection débutera à 15h30 au hall polyvalent en présence de Miss France. Vous pouvez d'ores et déjà soutenir votre candidate préférée sur le site helloasso.com, un choix qui sera complété par les votes du public et du jury lors de la soirée de gala. Bon mercredi à toutes et tous.
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0: degrés cet après-midi pour les valeurs maximales. La suite s'annonce également ensoleillée avec du beau temps jusqu'au week-end prochain au moins. Les températures qui seront même assez hautes en fin de semaine et durant le week-end avec des maximales qui vont de nouveau dépasser les 30 degrés avant de rebaisser légèrement en début de semaine suivante. En tout cas, pour l'instant, ça sent bon l'été indien.
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3: Le stade couvert Marie-Josée Pérec de Limoges accueillera en mars prochain son premier grand championnat national d'athlétisme. Les 6 et 7 mars 2027, l'enceinte située sur le site de Khéops recevra les championnats de France U23 et nationaux en salle. Une compétition qui réunira près de 600 athlètes parmi les meilleurs espoirs français. Inauguré en octobre 2025, le stade couvert dispose notamment d'une piste de 60 mètres à 8 couloirs, d'un anneau de 6 couloirs et d'équipements permettant d'accueillir les différentes disciplines de l'athlétisme. Il peut recevoir jusqu'à 1200 spectateurs. Pour le département de la Haute-Vienne qui a porté la candidature avec Limoges Athlée et Khéops, cette sélection constitue une reconnaissance importante mais aussi une surprise.
4: C'est une bonne surprise pour nous.
3: Jean-Claude Leblois, le président du conseil départemental de la Haute-Vienne.
4: Nous avions fait la demande avec Limoges Athlée 87 pour accueillir des championnats de France. Le stade départemental a été inauguré au mois d'octobre 2025 et dès le mois de juin, nous avons fait une demande pour obtenir des championnats de France. Nous ne pensions pas les obtenir aussi rapidement, donc dès le mois de mars prochain, le 6 et 7 mars prochain, le stade va accueillir les championnats nationaux d'athlétisme et espoirs. Les espoirs, c'est les moins de 23 ans, c'est ceux qui potentiellement iront ensuite aux Jeux Olympiques 2 ans après. Donc c'est une véritable chance pour nous de pouvoir accueillir les athlètes. C'est 600 athlètes qui vont être là, bon, plus les accompagnateurs. Donc c'est beaucoup de personnes, c'est également des retombées économiques pour Khéops et puis aussi pour tous les hébergeurs autour et les restaurateurs. Donc une chance pour nous, une chance pour l'athlétisme et c'est une annonce très rapide, ça montre la réussite de notre projet et ça va apporter une notoriété évidente à notre stade parce que je pense que beaucoup de journalistes ont fait l'annonce ou vont la faire et aussi seront présents au moment de l'événement.
3: Limoges était en concurrence avec des villes beaucoup plus importantes et davantage connues sur la scène sportive. Alors comment la candidature limousine a-t-elle réussi à faire la différence? Jean-Claude Leblois évoque notamment la qualité du nouvel équipement local et son adéquation avec les attentes de la Fédération française d'athlétisme. Le président du conseil départemental haut-viennois revient sur cette sélection qu'il qualifie lui-même de belle surprise.
4: Ça a été une belle surprise parce que nous avons candidaté face à des villes beaucoup plus importantes que nous. Ce stade, bon, on l'a bien conçu puisqu'on l'a conçu en équipe avec la Ligue d'athlétisme, avec la Fédération française d'athlétisme. On l'a fait après les assises. Donc on a pris l'avis de tout le monde, on a fait un stade qui répondait aux besoins avec la piste d'échauffement, avec la salle de musculation, avec l'espace de récupération. On a tous les ingrédients qui ont amené la Fédération française de dire ben, ce stade mérite des championnats de France dès la première année. Donc un an et demi après son inauguration, on a déjà des championnats de France. Oui, c'est inespéré, c'est une très très bonne surprise. Il y avait d'autres villes candidates. Eh bien, pour une fois, nous passons avant et c'est une bonne chose.
5: Alors je vais faire peut-être l'oiseau de mauvais augure, mais est-ce que tout est prêt pour accueillir autant de monde? Notamment, je pense à tous ces travaux qu'il y a sur Limoges en ce moment. Est-ce que ça sera prêt pour le mois de mars?
4: Alors moi, je ne vois que les points positifs. Donc oui, tout sera prêt. La salle d'athlétisme Marie-Josée Pérec a la chance d'être à l'intérieur d'un complexe sportif sur lequel il y a de l'hébergement, de la restauration, proche aussi d'autres hébergeurs, d'autres restaurations. Donc à proximité, nous avons toutes les possibilités d'accueillir. Après, les moyens de communication pour aller à Khéops, on est à proximité de l'autoroute, pas loin de la gare, c'est très simple d'aller à Khéops, donc on a toutes les infrastructures qui nous permettent de joindre facilement le site de Khéops à tous les points de France parce que les athlètes ils vont venir de partout le 6 et 7 mars prochain, donc il n'y a que du positif.
5: Et notamment des retombées économiques, vous le disiez à l'instant.
4: Oui, des retombées économiques, parce que 2000 personnes qui sont là sur 2 jours, voire 3 jours parce qu'ils sont aussi présents avant pour préparer, il y a évidemment des retombées économiques, et puis il y a le public qui va venir aussi assister aux épreuves et aussi des retransmissions qui peuvent être télévisées, radio, les journaux. Donc on va parler de nous, on va parler de l'athlétisme. L'athlétisme, c'est la base de tous les sports. Je pense qu'il faut amener les gens à la pratique. Le département, au niveau du sport, a un double objectif, le soutien du sport du haut niveau et également amener le plus grand nombre d'entre nous à pratiquer. Donc on est dans cette démarche-là. Et bien aujourd'hui, oui, c'est une vitrine pour nous d'avoir cette épreuve-là.
3: Avec ces championnats de France U23 et nationaux, le stade Marie-Josée Pérec accueillera donc son premier grand rendez-vous national, moins de 2 ans après son inauguration. Pour rappel, près de 600 athlètes sont attendus durant ce week-end de compétition des 6 et 7 mars 2027, accompagnés de leur staff et de leurs proches. Un rendez-vous qui représente aussi, vous l'aurez compris, un enjeu économique pour le territoire, notamment pour l'hébergement et la restauration. Et sur la piste, les athlètes de Limoges Athlées auront évidemment l'occasion de se mesurer aux meilleurs espoirs français. Une nouvelle vitrine pour le stade Marie-Josée Pérec et plus largement pour l'athlétisme local. Pour Kaolin, Yasmine Kichou.
2: Et le reportage du jour, c'est à retrouver sur le kaolin-laradio.com. On laisse l'info de côté et on repart tout de suite en musique.
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1: Et la revue de presse, Kaolin, la radio, on commence avec votre quotidien Sud-Ouest qui titre en une 20. La précocité a aussi du bon. Si la précocité de la récolte 2026 bat des records, elle n'a pas que des désavantages, loin de là. La filière tente de s'adapter aux défis climatiques, mais aussi aux changements d'usage en proposant de nouveaux vins. Votre quotidien qui vous parle également en une à Périgueux de 4 hommes qui molestent une jeune femme dans la rue. On parle à Aimé d'une vaste opération du lac de l'Escou. Pourquoi est-il désenvasé? Et enfin, à Boulazac, pour le Boulazac Basket d'Ordogne, Pat Beverley, la recrue, qui a joué 700 matchs en NBA. Et direction maintenant les pages locales du Périgord Vert. On vous parle à La Coquille de 130 élèves qui ont fait leur rentrée. À Saint-Jean-de-Colle, une association fidèle à sa vocation de partage et de transmission de la musique classique. On vous parle à Saint-Jean-de-Colle d'une association fidèle à sa vocation de partage et de transmission de la musique classique. Et enfin, à Coulor, le récital d'été a attiré du monde. Retour sur ce très bel événement. La Charente Libre titre en une. Angoulême, première rentrée pour la plus grande école publique de Charente. Près de 400 enfants de Bel Air Grandfonds effectuent leur rentrée dans leur nouvel ensemble scolaire du quartier. Les parents louent un équipement accessible. L'éducation nationale s'attache à préserver une ambiance familiale. On vous parle également du côté de Cognac à la barre du tribunal. Sazerac justifie la rupture de contrat de 45 viticulteurs. Et du côté de Soyaux, à 91 ans, il va réaliser son rêve fou de remonter dans un avion 64 ans après son dernier vol. Les pages de Charente Limousine maintenant. Direction Confolens, ancien élève d'Émile Roux, il en devient le proviseur. C'est un enfant du pays qui devient proviseur du lycée polyvalent Émile Roux, ancien principal au collège de Montbron. Cyril Billy a l'intention d'ancrer son établissement sur le territoire et d'affronter la baisse démographique. On vous parle à Champagne-Mouton de 83 écoliers répartis en 4 classes. Les effectifs de rentrée sont stables à l'école Ratier-la-Couture du côté de Ansac-sur-Vienne. Et enfin, à Chasseneuil-sur-Bonnieure, on vous parle du public au rendez-vous du dernier opus des Jeudis de la Bonnieure. Pour terminer, on parle de la une du Populaire du Centre qui parle de facturation électronique, nouvelle charge. L'obligation de pouvoir recevoir des factures électroniques pour toutes les entreprises entraîne une surcharge de travail. La réforme promet à terme un gain de temps. En une également du Populaire, on vous parle de rentrée scolaire avec l'ambiance dans les écoles et les collèges de la Haute-Vienne. Votre quotidien revient et fait le point sur la journée d'hier dans différentes villes du département. Le quotidien qui vous parle également en une d'une satisfaction mesurée pour le bilan de l'été en Haute-Vienne, mais la saison est loin d'être terminée.
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0: Bonjour à tous. Les bombardements ont repris cette nuit au Moyen-Orient. Les États-Unis ont lancé hier une nouvelle série de frappes contre l'Iran dans le secteur du détroit d'Ormuz. L'armée américaine a notamment attaqué deux pétroliers iraniens. Téhéran a riposté en frappant des infrastructures américaines en Jordanie, en Irak et à Bahreïn. Conséquence de ces tensions, les cours du pétrole ont encore augmenté. Le baril de Brent dépasse les $95 ce matin. Le bilan s'aggrave encore après cette coulée de boue dévastatrice au Népal. La crue de la semaine dernière a fait 1114 morts et 3916 disparus, dont 4 Français dont nous sommes toujours sans nouvelles. Il a fini par céder à la pression. Patrick Bruel annule sa tournée de concert. Le chanteur accusé de violences sexuelles l'a annoncé hier soir sur les réseaux sociaux. On le rappelle, l'artiste est mis en examen dans 4 dossiers de violences sexuelles pour des faits de viol, tentative de viol, agression sexuelle et harcèlement sexuel. Et depuis quelques semaines, plusieurs maires s'opposent à sa venue dans leur ville. Philippe Juvin interpelle les candidats déclarés à la présidentielle sur les finances publiques. Le rapporteur du budget à l'Assemblée nationale leur a adressé un courrier et leur demande de détailler leurs objectifs en matière de déficit public et de dette. Après le Tchouz France, le Tchouz Outre-mer, c'est l'annonce hier de la ministre des Outre-mer. Le premier sommet économique consacré aux territoires ultramarins se tiendra le 1er octobre à la Banque de France à Paris. L'objectif, attirer les investissements étrangers et relancer la création de richesses, notamment en mettant en avant l'or et le spatial guyanais, le nickel calédonien ou encore la biodiversité polynésienne. Au programme, des rencontres entre entreprises, investisseurs et décideurs publics ou encore un job dating. Et puis le foot, ça y est, c'est terminé. Le marché des transferts s'est refermé hier soir à 20h et des dernières heures très agitées, comme souvent lors du mercato. Avec ce feuilleton à Lyon, c'est finalement Sunderland qui remporte la mise à 35 millions d'euros pour attirer Malik Fofana. Excellente matinée à tous.
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3: C'est parti pour la météo de ce mercredi 2 septembre avec une belle journée au programme. Il fera beau aujourd'hui, en effet, un ciel dégagé et lumineux, peu nuageux ce matin, très ensoleillé cet après-midi. Et les températures ce matin qui seront de l'ordre de 11 à 12 degrés et de 26 à 27 degrés cet après-midi pour les valeurs maximales. La suite s'annonce également ensoleillée avec du beau temps jusqu'au week-end prochain au moins. Les températures qui seront même assez hautes en fin de semaine et durant le week-end avec des maximales qui vont de nouveau dépasser les 30 degrés avant de rebaisser légèrement en début de semaine suivante. En tout cas, pour l'instant, ça sent bon l'été indien.
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5: Kaolin, la radio reçoit aujourd'hui l'association équinarédienne représentée par monsieur Jacques Guillot qui en est son président d'honneur. Bonjour.
6: Bonjour.
5: Alors vous venez nous voir chaque année pour un événement qui est à ne pas rater. C'est la fête du cheval, de l'âne et du poney qui va se dérouler ce dimanche 6 septembre dans un écrin magnifique, à savoir dans le autour du château de Bonneval, à Coussac-Bonneval. Nouvelle édition, on va conserver les traditions avec j'imagine des animations qui reviennent comme chaque année. Comment vous présenteriez à nos auditeurs en quelques mots cette belle journée?
6: Bah écoutez, à vrai dire, le but de l'association équine, c'est faire la promotion des équidés en général, du cheval en particulier. Mais pour nous, notre organisation, elle se veut surtout dirigée vers un public que l'on souhaite réjouir par une activité festive et où on espère déclencher des passions auprès notamment des jeunes qui pourraient s'intéresser et partager notre passion pour le cheval.
5: Oui, parce qu'on va quand même, alors sans toutes les énumérer, mais c'est vrai que quand on pense cheval, on peut penser à plein de choses. Il va forcément y avoir les courses hippiques qui sont souvent mises à l'honneur, qu'on voit un peu à la télé, etc. Mais il y a des balades, il y a juste des passionnés qui ont des chevaux chez eux et qui parce qu'ils aiment les chevaux puis qu'ils aiment les monter et aller faire des balades avec. Mais on a aussi tous des comment dire, d'ailleurs je crois même que ça fera partie de l'objet d'une de vos démonstrations, des pratiques un peu particulières. On va parler de la voltige, on va parler de plein de choses comme ça.
6: Oui, bien sûr. Et c'est plutôt cette clientèle là du cheval loisir que nous ciblons lors de notre fête. Il y aura à ce titre là pour initier du public, il y aura une présentation des animaux pour les éleveurs qui souhaiteront faire présenter leur animal. Et il y aura un jury. Alors le jury ne sera pas là forcément pour faire systématiquement un classement, etc., etc. Nous, on est un peu comme chez Jacques Martin. Tout le monde aura 10. Avec un but quand même, c'est que les juges particulièrement compétents qui seront là seront à mesure de dire pourquoi ce cheval a plus de valeur que l'autre, parce qu'il présente certaines qualités ou au contraire certains défauts. C'est pour initier le public.
5: Et comprendre quels sont les points forts.
6: Voilà. C'est un but éducatif vis-à-vis du public et, dont on souhaite qu'il y aura des futurs propriétaires de chevaux qui partageront notre passion. Voilà. Mais au niveau de la présentation des animaux, il y aura, pour divertir le public, des promenades en calèche. Il y aura des promenades à dos de poney par le centre équestre de nouvellement créé à Glandon. Et il y aura des démonstrations de voltige par l'école des petites écuyères de La Tenaille à Bussière-Galant qui viendront aussi faire une présentation. Tout ça pour essayer de titiller les vocations.
5: Et on va donc maintenant pouvoir parler de ces autres animations, à savoir la foire artisanale et le vide-grenier qui seront présents en parallèle de toutes ces présentations.
6: Nous avons traditionnellement jumelé avec notre présentation de chevaux un vide-grenier qui chaque année connaît de plus en plus de succès.
5: Oui.
6: Qui à la rigueur, à certains moments, a été peut-être plus volumineux, plus important que la partie cheval. Aujourd'hui, nous avons rétabli l'équilibre parce que les chevaux, les animaux, il y aura plus d'animaux que d'habitude.
5: D'accord.
6: Répartis en différents lots, etc. pour respecter les règles sanitaires. Mais il y aura aussi, et notre vide-grenier, qui marche très très bien. Les vide-greniers aujourd'hui sont un petit peu en recul par rapport à l'activité précédente. Il y a plus de vide-greniers, mais ceux qui sont organisés ont une clientèle qui baisse entre 30 et 50%.
5: Ouais, c'est compliqué, ouais.
6: J'ai pu le vérifier moi-même sur le terrain en allant faire la pub. Mais aujourd'hui, je vais vous dire, nous, notre dernière édition qui date de 2 ans, nous avions 600 mètres de réservation. À ce jour, il y a 450 mètres de réservés payés, 100 mètres dans les tuyaux et 100 ou 200 mètres qui vont arriver en plus.
5: Donc voilà. Ça devrait aller.
6: Ah oui, il va y avoir du monde à Coussac dimanche.
5: Alors on va le rappeler, hein, ce sera pour le côté un peu pratique. C'est le où, quand, comment, juste pour resituer. Parce que ça se passe dans un écrin qui est magnifique, savoir le château de Bonneval, à Coussac-Bonneval. Donc on est situé à une douzaine de kilomètres de Saint-Thierry.
6: Oui.
5: Et ça va se passer sur quelle tranche horaire de la journée?
6: Alors, le vide-grenier ouvrira ses portes pour que les exposants s'installent à 6h30 le matin.
5: D'accord.
6: Les éleveurs de chevaux vont arriver vers 8h pour la mise en place des animaux. Il y aura une présentation des équidés qui va se dérouler certainement sur le terrain de football. Ça dépendra du temps, mais certainement on présentera les animaux à cet endroit-là. Ça sera vers 10h.
5: Oui.
6: Vers 11h, les écuyères, les balades à poney, les balades en calèche, c'est toute la matinée à partir de 9h, 9h30. Et le vide-grenier, c'est bien sûr toute la journée jusqu'à 18h.
5: Voilà. Et puis on rappelle aussi, mais ça on vous le dira pas parce que sinon ça porterait mal son nom, c'est qu'il y aura une belle animation surprise qui vous est réservée sur place,
6: voilà,
5: et qui vous permettra de remuer vos pieds. On vous en dit
6: voilà,
5: pas plus.
6: Voilà.
5: Jacques, merci beaucoup d'être venu nous voir. On se donne rendez-vous donc ce dimanche, 6 septembre, au château de Bonneval, à Coussac-Bonneval, pour profiter de la fête du cheval, de l'âne et du poney.
6: Oui, nous aurons la chance, jusqu'à présent, d'après la météo, d'avoir du beau temps. Comment dire, un juste retour des choses, parce que ça serait dommage que cette manifestation ne bénéficie pas d'un aussi beau temps. D'autant plus que M. le Marquis nous accueille dans ce site remarquable, comme vous l'avez dit, des allées du parc du château, où tout le monde sera à l'ombre, tout le monde sera, comment dire, bien, et on espère que tout le monde aura la banane le soir en repartant.
5: Et on l'espère aussi, voilà. Et on se reverra pour la prochaine édition. En attendant, tous au château de Bonneval, à Coussac-Bonneval, ce dimanche 6 septembre.
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2: Kaolin, la radio vous emmène aujourd'hui sur la commune de La Noaille, où nous allons retrouver Gilles Peretti qui est à nos côtés. Bonjour.
3: Bonjour à vos auditeurs.
2: Gilles, toujours un fidèle du comité des fêtes de La Noaille.
3: Fidèle, oui, bien sûr.
2: Et on va parler d'une belle journée qui revient tous les ans. C'est la journée agricole avec le concours de la bourre. C'est une journée qui va se passer ce samedi 5 septembre. Ça sent la rentrée. Et on va parler quand même des 5 mots-clés qui sont présents sur l'affiche et qui définissent bien cette belle journée. Tradition, agriculture, convivialité, animation et gastronomie. C'est un peu l'orientation.
3: Voilà, c'est l'orientation du...
2: Sans oublier la deuxième édition du vide-grenier qui revient sur cette même journée. On va peut-être parler de ça pour commencer d'ailleurs.
3: Ben oui, il y a encore des places, donc ça serait bien que les gens qui veulent exposer des vieilleries viennent. Hein. Ça serait très bien.
2: Oui, c'est un événement que vous avez remis au goût du jour en plus de la journée pour attirer plus de monde et avoir une autre animation.
3: Une autre animation qui touche un peu quand même un peu l'agriculture, parce que j'ai vu que dans les vides-greniers, il y avait des gens qui avaient de l'ancien matériel,
2: Des outils de jardinage, des choses comme ça, effectivement.
3: Donc ils viennent, il y a toujours un preneur là.
2: Alors on va parler maintenant de ce qu'on va pouvoir retrouver toute la journée lors de cette belle journée agricole de La Noaille.
3: Oui, alors donc vous aurez donc le concours agricole de la bourre avec du matériel ancien, parce que la plupart du temps les gens ils viennent avec du matériel ancien.
2: Il y a une espèce, je vous interromps, mais il y a une espèce d'affection. Les gens sont très contents de venir voir du vieux matériel tourné encore, ça leur rappelle un peu l'antan.
3: Ça change les gros tracteurs.
2: C'est ça.
3: Bon, après c'est beau un gros tracteur.
2: On connaît les performances des machines modernes.
3: Mais les anciens c'est compliqué parce que il y a un savoir-faire déjà pour les démarrer. Parce que c'est pas simple. Hein. Il y a du Société Française, du Ferguson, des Harris. Enfin, il y a beaucoup de marques de tracteurs avec des vieilles charrues aussi. Alors, il y a des gens qui disent « Ah, mais cette charrue-là, elle vaut mieux que l'autre. » Enfin, il y a toujours quelque chose.
2: J'ai ce souvenir, si on devait faire une comparaison, par exemple, avec la ville de Saint-Thierry qui organisait une fête champêtre aussi à l'époque, il y avait cette vieille moissonneuse-batteuse qui était au cœur de la fête. Et là, on retrouve un peu cet esprit à La Noaille avec ce matériel ancien qui est aussi au cœur des observations des visiteurs.
3: Pour les visiteurs et puis même ceux qui sont locales pour voir.
2: Et donc du coup, on le dit, il y a le concours de la bourre, mais il n'y a pas que ça. Il va y avoir effectivement une exposition de vieux tracteurs, une exposition de matériel agricole au sens large, neuf et ancien. On va retrouver du battage à l'ancienne. On y revient par rapport à la batteuse dont je vous parlais. Des balades en calèche. Et puis bien sûr, le vide-grenier. On n'oublie pas qu'il y aura buvette et grillade pour pouvoir
3: sustenter. Et un repas à 18 euros.
2: Voilà, le repas champêtre que vous organisez.
3: Qu'on organise. Et avec les laboureurs, on a aussi une dizaine de motoculteurs. Alors les motoculteurs, c'est pareil. Hein. Il y a les gens qui connaissent les motoculteurs avec diverses marques.
2: À l'époque, les motoculteurs, c'était la charrue avant les bœufs, comme on dit.
3: Comme on dit. et là, c'est un club de Charente, de près d'Angoulême, qui descendent avec, ils sont une douzaine, avec des motoculteurs, des staubes, des anciens, des grosses anciennes marques. Et ça, les motoculteurs, dans les vignes, ils les avaient beaucoup.
2: Il fallait des petits engins pour passer dans les vignes. Alors on va rappeler que ça se passe route de Saint-Thierry sur la Tuilière,
3: c'est juste avant l'entrée de La Noaille.
2: Exactement, donc c'est un bel endroit, il y a de la place effectivement pour pouvoir profiter de tout ça. On va rappeler que ça commence à partir de quelle heure?
3: À partir de 8h, parce qu'à 8h les laboureurs viennent pour casser la croûte déjà. Bon, ceux qui veulent venir manger, il y a la buvette.
2: Le casse-croûte du matin.
3: Voilà, c'est le casse-croûte du matin. Et puis le repas donc champêtre qui se fait le midi, normal. Et à partir de 14h, c'est les laboureurs qui animent toute la plateforme.
2: Voilà, je crois que vous l'aurez compris, c'est un événement où on peut venir en famille, La Noaille, la journée agricole avec le concours de la bourre et toutes les autres animations qui vont aller autour, exposition de vos tracteurs, de matériel agricole, du battage à l'ancienne, des balades en calèche, un grand vide-grenier également, et puis tout ce qu'il faut pour boire un verre et manger sur place.
3: Voilà, manger sur place avec un soleil radieux.
2: Ouais, on espère pour vous effectivement que le temps sera beau, mais les prévisions sont bonnes et normalement vous devriez passer une superbe journée. Merci encore au comité des fêtes de La Noaille pour organiser ce bel événement.
3: Merci à Kaolin et merci à vos auditeurs de venir.
2: On se dit à très bientôt, Gilles.
3: Merci. Voilà.
2: Bientôt. Merci.
4: Destination été vous fait prendre la direction de Cognac-la-Forêt. Michèle Tarot, la présidente de l'association du patrimoine, nous guide au cœur du musée du Chanvre et de la Ganterie.
5: Donc là, ici, vous avez l'espace Ganterie. Vous êtes effectivement ici dans un ancien atelier de Ganterie. Pendant 70 ans, tous les habitants de la commune de Cognac, Cognac-le-Froid, Cognac-la-Forêt, ont fabriqué, le plus souvent à domicile, mais aussi dans des structures comme ici, des gants de peau, que ce soit l'homme, que ce soit la femme, mais aussi les enfants, qui, quand ils sortaient de l'école, donnaient un petit coup de main à la maman pour tirer les fils des nervures et gagner du temps et donc un peu d'argent. Voilà.
6: C'est vrai que quand on parle de gants, on entend souvent parler de Saint-Junien, moins de Cognac.
5: Cognac, Cognac le Froid, Cognac la Forêt, pendant 70 ans, 1924-1994. Nous avons eu 7 patrons gantiers qui ont travaillé plus ou moins dans la même période ou qui ont commencé ou qui ont fini à décaler dans le temps. Mais il n'empêche que ça a effectivement fait vivre. Mais ce que nous avons fait comme démarche ici, Cognac et le petit musée, on va dire rural, en fait, toutes les communes environnantes pourraient en faire autant puisque les gens travaillaient à domicile pour la ganterie, pour des patrons installés sur place, ou éventuellement pour Saint-Junien, ou même des fois pour Millau, parce que nous avons eu des personnes qui ont travaillé aussi pour Millau. Donc on explique comment, d'une peau qu'on transforme en cuir, on arrive à transformer quelque chose qui est un produit très souple, très, très agréable à porter ensuite, mais qui au départ est nauséabond. Ce sont des opérations quand même qui sont pas très réjouissantes. À une certaine époque, on utilisait les crottes de chien, les fientes de pigeon, l'urine aussi pour fixer les couleurs. Enfin voilà, mais n'empêche que quand on met ça aux mains des femmes, des dames ou des messieurs ou des demoiselles, eh bien, on arrive à avoir une œuvre d'art. Chanvre, plante, textile, hier, aujourd'hui, un petit peu demain, parce qu'on n'aborde pas le CBD, etc., etc., etc. Donc le chanvre ancien, vous avez toute cette déclinaison-là, et le chanvre actuel, vous l'avez ici sur les produits que nous avons au quotidien, en fait. On peut manger, on peut boire, on peut s'habiller, on peut faire plein de choses. Si nous avions de l'espace, on pourrait mettre une aile d'hélicoptère, mais bon, voilà, on va peut-être pas, pas tout de suite en tout cas. Donc l'utilisation actuelle du chanvre, plutôt l'isolation, le plastique au chanvre. Donc on peut faire du papier, bien sûr le papier c'était à l'origine avec du chanvre. On peut pailler aussi, il y a de la farine sans gluten. Vous avez des graines qu'on peut mettre sur une salade, à croquer comme ça, simplement dans un fromage, etc. L'huile pour l'alimentaire, surtout de jamais la faire chauffer, mais aussi c'est intéressant pour la peau.
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2: Yasmine Kichou.
3: La 63e foire ovine de Bellac se tient demain au parc Charles Sylvestre. Plus de 430 béliers reproducteurs seront proposés à la vente par une quarantaine d'éleveurs. Une nette remontée après une édition 2025 limitée à 276 animaux et une foire annulée en 2024. Éleveurs et acheteurs espèrent ainsi tourner la page de plusieurs années difficiles pour la filière ovine. À Châteauneuf-la-Forêt, la vidéoprotection ne fait pas l'unanimité. Face à la hausse des incivilités, la mairie envisageait d'installer des caméras aux entrées et sorties du bourg. 44 infractions ont été recensées l'an dernier contre 28 en 2024. Mais consultés sur le sujet, les habitants s'y sont opposés en majorité. Le maire pourrait toutefois installer des caméras sur certains équipements publics, notamment pour lutter contre les dégradations et les vols. Dans cette commune de 1500 habitants, le débat reste donc ouvert. Le concert de Patrick Bruel prévu le 14 novembre au Zénith de Limoges est finalement annulé. Le chanteur a annoncé lundi en fin de journée sur ses réseaux sociaux l'annulation de l'ensemble de sa tournée qui devait débuter en octobre. Cette décision intervient alors qu'il est mis en examen dans 4 dossiers de violences sexuelles et visé par plusieurs plaintes. La veille, Limoges Métropole indiquait encore que le concert était maintenu, faute de motifs d'ordre public permettant sa déprogrammation. La collectivité devra donc désormais prendre acte de cette annulation. À Userche, l'auditorium Sophie Dessus accueille un projet inédit, l'enregistrement de l'intégrale de la musique de chambre de Chopin. Pendant 8 jours, une dizaine de musiciens venus de plusieurs pays européens se sont réunis pour faire revivre ce répertoire méconnu sur 2 pianos Pleyel du 19e siècle restaurés. Une démarche historiquement informée, destinée à retrouver les sonorités de l'époque du compositeur. Porté par le label Brillant Classique, ce travail donnera naissance à un double album attendu à la fin de l'année. À Limoges, la pépinière commerciale relance un appel à candidature pour lutter contre les locaux vacants en centre-ville. 7 locaux de l'hypercentre sont proposés aux porteurs de projets avec un accompagnement et un loyer partiellement pris en charge pendant 3 ans. Depuis 2018, le dispositif a déjà permis d'accompagner 11 commerçants. De nouveaux projets pourront bénéficier de ce soutien en 2026. Les candidats ont jusqu'au 20 septembre pour déposer leur dossier en ligne sur le site laboiteabusiness.fr. Et pour terminer ce flash, place aux Miss. 15 candidates s'affronteront dimanche 6 septembre à Aubusson pour décrocher le titre de Miss Limousin 2026 et succéder à Aloïs Sejotte. L'élection débutera à 15h30 au hall polyvalent en présence de Miss France. Vous pouvez d'ores et déjà soutenir votre candidate préférée sur le site helloasso.com, un choix qui sera complété par les votes du public et du jury lors de la soirée de gala. Bon mercredi à toutes et tous.
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6: C'est parti pour la météo de ce mercredi 2 septembre avec une belle journée au programme. Il fera beau aujourd'hui en effet, un ciel dégagé et lumineux, peu nuageux ce matin, très ensoleillé cet après-midi. Et les températures ce matin qui seront de l'ordre de 11 à 12 degrés et de 26 à 20.

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3: Bonjour, bonjour à tous. Direction l'hippodrome de La Capelle et les 2700 mètres de la piste corde à gauche à l'occasion du Quintet Plus de ce mercredi 2 septembre 2026. Il y réunira seulement 14 concurrents âgés de 7 à 11 ans n'ayant pas gagné 233 000 euros. L'allocation sera de 35 000 et le départ prévu vers 13h55. En tête de notre sélection, le 4, Horizon Demi, sur un parcours à son entière convenance, bien placé derrière les ailes de la voiture, il peut l'emporter. Suivi du 7, Idréami, sur la lancée de sa dernière prestation. Le 6, Jalimet, doit être racheté impérativement. Le 3, Hermès d'Écroville, peut à très belle cote prendre une place dans la bonne combinaison. Et enfin le 13, Jos Maza, sur la montante actuellement, il complétera notre sélection. Une sélection que vous pouvez retrouver sur ma chaîne YouTube Tom Kazak, les pronostics hippiques avec mes dernières minutes. Donc notre choix aujourd'hui, premier le 4, Horizon Demi. Second le 7, Idréamis. Troisième le 6, Jalimet. Quatrième le 3, Hermès d'Écroville. Cinquième le 13, Jos Maza. Le second choix le 9, le 10. Et là, c'est à vous la fortune.
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2: Vos idées sorties près de chez vous. Commençons avec ce jeudi 3 septembre. L'association communautaire autour de nous vous invite à marcher à Est sur le circuit Les Gaulois. Deux circuits, un de 12 km 500 allures soutenues et une variante de 9 km à 5 allures modérées. Toutes les infos autour de nous, 87.fr. C'est la foire exposition de Barbezieux ce 4, 5 et 6 septembre. Commissaire agricole et 8e jeux intercommunaux. Programme pendant les 3 jours. Concours avicole, jeux intercommunaux, animaux de la ferme, reconstitution, parcelle maraîchère. Cher, entrée à 10 euros. Le vendredi 4 septembre, vous retrouverez Jérémy Frérot à 18h, un podium gastronomie également à 21h avec le groupe Rock Borderline. Le samedi 5 septembre à 18h, Julien Live sur le podium gastronomie, vous retrouverez le groupe Compo Nuit Néon. Et le dimanche 6 septembre à 18h à Melbent, 21h, podium gastronomie, groupe Pop Rock Martel, 260 exposants vous attend. Et puis en ce week-end de rentrée, c'est le forum des associations un petit peu partout et ce 4 et 5 septembre, vous avez rendez-vous à la salle des congrès du Châtelard à Saint-Junien. Forum des associations également à Saint-Thierry-la-Perche ce samedi 5 septembre, 10h, 17h sur le site Villa Sport et salle des congrès. À Chalut, on vous attend pour la fête du parc du Ballon des Granges à partir de 10h et avec un forum des associations également, des animations gratuites tout au long de la journée. Food truck, buvette, animation musicale. Le château de Brie à Champagnac-la-Rivière vous propose le chapitre 3 du Techne Odyssée, écailles, cendres et sortilège ce vendredi 4 et ce samedi 5 septembre. Le congrès départemental des sapeurs-pompiers de la Haute-Vienne se déroulera à Saint-Mathieu sur le thème du feu de forêt. Rendez-vous ce samedi 5 septembre, 80 ans du centre d'incendie et de secours à partir de 10h au stade. L'entrée est gratuite. Grillade avec les pompiers à l'occasion de ce congrès. Soirée dansante proposée ce samedi 5 à 20h à la halle des sports de Saint-Mathieu. Jumiac-le-Grand vous propose ce samedi 5 septembre à 19h un dîner spectacle avec Jean-Pierre Dupin, les ruraux parlent aux urbains, salle La Pépite. Rendez-vous également pris à La Noaille pour la journée agricole concours de labour ce samedi 5 septembre. Toute la journée, exposition de vieux tracteurs, exposition de matériel agricole, battage à l'ancienne, balade en calèche, un vide-grenier également vous est proposé. Ça se déroule à La Tulière, route de Saint-Thierry à La Noaille. Et puis une pétanque en doublette ce samedi 5 septembre, trophée Michel Durand. C'est à Lastour, réservation 06 74 09 78 16. Et puis Agir fait son thé dansant, à noter dans votre agenda qui arrive très vite le 13 septembre. L'orchestre Flashback et son accordéoniste Jean-Éric vous attend au prix de 12 euros l'entrée. Réservation conseillée 06 82 48 53 32. C'était à la maison du temps libre à Rochechouart et à noter que la collation sera offerte.
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1: Bonjour à tous. Nouvelle flambée du pétrole après une nouvelle nuit de tension au Moyen-Orient. Le baril de Brent dépasse les 95$ ce matin. Hier, les États-Unis ont de nouveau bombardé l'Iran. L'armée américaine a notamment attaqué deux pétroliers iraniens. D'après les autorités iraniennes, au moins 11 personnes sont mortes. Téhéran a riposté en frappant des infrastructures américaines en Jordanie, en Irak et à Bahreïn. Une décision saluée par des associations féministes. Patrick Bruel a finalement annulé sa tournée prévue pour cet automne. Le chanteur accusé de violences sexuelles l'a annoncé hier soir sur les réseaux sociaux. Son avocate affirme que les billets seront remboursés. On le rappelle, l'artiste est mis en examen dans 4 dossiers de violences sexuelles pour des faits de viol, tentative de viol, agression sexuelle et harcèlement sexuel. Et depuis plusieurs semaines, des responsables politiques, des élus et des associations ont appelé le chanteur à renoncer à se produire sur scène. La loi intégrale contre les violences sexistes et sexuelles sera examinée début octobre à l'Assemblée. Le Premier ministre Sébastien Lecornu l'a confirmé hier. La proposition de loi déposée le 11 août comprend 69 articles, une version du texte remaniée dans le sillage de l'affaire Liana. Cette collégienne de 11 ans retrouvée morte et violée dans le Gers en juin dernier. Alstom poursuit sa politique de décarbonation. Le constructeur ferroviaire va confier à son usine historique de Belfort la production d'une nouvelle gamme de locomotives de manœuvre. L'objectif, renouveler plusieurs milliers d'engins, encore majoritairement au diesel. Emmanuel Macron à Londres aujourd'hui. Le président vient inaugurer l'exposition British Museum consacrée à la tapisserie de Bayeux. Cette œuvre gigantesque du XIe siècle relate la conquête de l'Angleterre par Guillaume le Conquérant. Une œuvre prêtée exceptionnellement par la France au Royaume-Uni. L'exposition sera ouverte au public du 10 septembre au 11 juillet prochain. 100 000 billets ont déjà été vendus pour les 4 premiers mois. Et puis les Masters de Chine de badminton et la déception pour Delphine Delrue et Tom Jiquel pour leur première compétition depuis le sacre il y a 10 jours. Les tout nouveaux champions du monde du double mixte sont battus en 2-7 par un duo taïwanais. Excellente matinée à tous.
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4: C'est parti pour la météo de ce mercredi 2 septembre avec une belle journée au programme. Il fera beau aujourd'hui, en effet, un ciel dégagé et lumineux, peu nuageux ce matin, très ensoleillé cet après-midi. Et les températures ce matin qui seront de l'ordre de 11 à 12 degrés et de 26 à 27 degrés cet après-midi pour les valeurs maximales. La suite s'annonce également ensoleillée avec du beau temps jusqu'au week-end prochain au moins. Les températures qui seront même assez hautes en fin de semaine et durant le week-end avec des maximales qui vont de nouveau dépasser les 30 degrés avant de rebaisser légèrement en début de semaine suivante. En tout cas, pour l'instant, ça sent bon l'été indien.
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7: Vos impôts pratiques de retour sur votre radio locale, Kaolin, conciliateur de justice. Notez que votre prochaine permanence aura lieu le mercredi 16 septembre de 10h à midi au site de la communauté de communes Ouest Limousin à Saint-Laurent-sur-Gorre. Merci de prendre rendez-vous au 05 55 48 93 90. L'association Move & Dance 87 vous attend à la maison de Saint-Laurent-sur-Gorre, reprise des activités country ce lundi 7 septembre de 19h30 à 21h, deux cours gratuits, yoga, danse et Apollo ce samedi 5 et 26 septembre et 10 et 24 octobre de 10h à midi. Renseignements 06 99 07 67 66. Et puis prochaine permanence de l'ADIL 87 de rendez-vous Saint-Julien ce jeudi 3, 9h30 midi, maison du droit et direction le jeudi 3 septembre également à Cussax à 16h30 uniquement. Sur rendez-vous 05 55 10 89 89.
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2: Bonne matinée.
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2: Et c'est la rentrée pour vos petites annonces. Un auxiliaire de vie, aide ménagère est recherché sur le secteur de Saint-Thierry-la-Perche et autour. Information 06 13 46 35 85. Et puis l'Hyper-U de Saint-Junien recrute des étudiants ou étudiantes motivés pour rejoindre ses équipes dès le mois de septembre. Avec des hôtesses de caisse et préparateurs de commandes drive, vous êtes étudiant ou étudiante, recherchez un emploi compatible avec vos études, venez vivre une expérience enrichissante au sein d'une équipe dynamique et conviviale. Vos offres d'emploi sur kaolin-laradio.com en réécoute et déposez les vôtres sur contact@kaolin-laradio.com.
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2: Yasmine Kichou.
3: La 63e foire ovine de Bellac se tient demain au parc Charles Sylvestre. Plus de 430 béliers reproducteurs seront proposés à la vente par une quarantaine d'éleveurs. Une nette remontée après une édition 2025 limitée à 276 animaux et une foire annulée en 2024. Éleveurs et acheteurs espèrent ainsi tourner la page de plusieurs années difficiles pour la filière ovine. À Châteauneuf-la-Forêt, la vidéoprotection ne fait pas l'unanimité. Face à la hausse des incivilités, la mairie envisageait d'installer des caméras aux entrées et sorties du bourg. 44 infractions ont été recensées l'an dernier contre 28 en 2024. Mais consultés sur le sujet, les habitants s'y sont opposés en majorité. Le maire pourrait toutefois installer des caméras sur certains équipements publics, notamment pour lutter contre les dégradations et les vols. Dans cette commune de 1500 habitants, le débat reste donc ouvert. Le concert de Patrick Bruel prévu le 14 novembre au Zénith de Limoges est finalement annulé. Le chanteur a annoncé lundi en fin de journée sur ses réseaux sociaux l'annulation de l'ensemble de sa tournée qui devait débuter en octobre. Cette décision intervient alors qu'il est mis en examen dans 4 dossiers de violence sexuelle et visé par plusieurs plaintes. La veille, Limoges Métropole indiquait encore que le concert était maintenu, faute de motifs d'ordre public permettant sa déprogrammation. La collectivité devra donc désormais prendre acte de cette annulation. À Userche, l'auditorium Sophie Dessus accueille un projet inédit, l'enregistrement de l'intégrale de la musique de chambre de Chopin. Pendant 8 jours, une dizaine de musiciens venus de plusieurs pays européens se sont réunis pour faire revivre ce répertoire méconnu sur 2 pianos Pleyel du 19e siècle restaurés. Une démarche historiquement informée, destinée à retrouver les sonorités de l'époque du compositeur. Porté par le label Brillant Classique, ce travail donnera naissance à un double album attendu à la fin de l'année. À Limoges, la pépinière commerciale relance un appel à candidature pour lutter contre les locaux vacants en centre-ville. 7 locaux de l'hypercentre sont proposés aux porteurs de projets avec un accompagnement et un loyer partiellement pris en charge pendant 3 ans. Depuis 2018, le dispositif a déjà permis d'accompagner 11 commerçants. 2 nouveaux projets pourront bénéficier de ce soutien en 2026. Les candidats ont jusqu'au 20 septembre pour déposer leur dossier en ligne sur le site laboiteabusiness.fr. Et pour terminer ce flash, place aux Miss. 15 candidates s'affronteront dimanche 6 septembre à Aubusson pour décrocher le titre de Miss Limousin 2026 et succéder à Aloïs Sejot. L'élection débutera à 15h30 au hall polyvalent en présence de Miss France. Vous pouvez d'ores et déjà soutenir votre candidate préférée sur le site helloasso.com, un choix qui sera complété par les votes du public et du jury lors de la soirée de gala. Bon mercredi à toutes et tous.
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5: Bonjour, bonjour à tous. Direction l'hippodrome de La Capelle et les 2700 mètres de la piste corde à gauche à l'occasion du Quintet Plus de ce mercredi 2 septembre 2026. Il y réunira seulement 14 concurrents âgés de 7 à 11 ans n'ayant pas gagné 233 000 euros. L'allocation sera de 35 000 et le départ prévu vers 13h55. En tête de notre sélection, le 4, Horizon Demi, sur un parcours à son entière convenance, bien placé derrière les ailes de la voiture, il peut l'emporter. Suivi du 7, Idréami, sur la lancée de sa dernière prestation. Le 6, Jalimet, doit être racheté impérativement. Le 3, Hermès d'Écroville, peut à très belle cote prendre une place dans la bonne combinaison. Et enfin le 13, Jos Maza, sur la montante actuellement, il complétera notre sélection. Une sélection que vous pouvez retrouver sur ma chaîne YouTube Tom Kazak, les pronostics hippiques avec mes dernières minutes. Donc notre choix aujourd'hui, premier le 4, Horizon Demi. Second le 7, Idréamis. Troisième le 6, Jalimet. Quatrième le 3, Hermès d'Écroville. Cinquième le 13, Jos Maza. Le second choix le 9, le 10. Et là, c'est à vous la fortune.
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3: Nous nous retrouvons à Coussac-Bonneval pour continuer à découvrir les pièces du château de Bonneval. 7 siècles d'histoire défilent sous nos yeux et à nos oreilles. Le marquis Géraud de Bonneval nous attend.
4: Cette chambre, c'est une chambre vraiment d'apparat. C'est une chambre qu'on appelle la chambre du roi. Elle doit son nom à cause de Henri de Navarre, qui après est devenu Henri IV. Henri de Navarre a participé à une bataille à la Roche-l'Abeille. C'était les guerres de religion entre les catholiques et les protestants.

0: en 1569. Et avant de partir à la bataille de la Roche-l'Abeille, il aurait couché ici à Bonneval. On n'a pas ça dans les archives qu'il a vraiment couché ici. Il y a plusieurs lieux qui le revendiquent d'ailleurs. Il y a nous, il y a Saint-Thierry, il y a Ségur, enfin bon, il y a plusieurs endroits. Donc en hommage à cette tradition orale, il y a le buste donc d'Henri IV. Vous avez des très belles tapisseries qui ornent le lit et ce pan de mur avec les armes de France, donc les fleurs de lys, et les armes de Navarre sur la droite. Là, on est dans la seconde galerie, donc au second étage, juste face aux archives. Et c'est dans cette galerie qu'on a beaucoup de tableaux d'ancêtres. Donc voilà le portrait de Germain de Bonneval, celui qui a fait beaucoup de batailles, toutes les guerres d'Italie. Il est mort donc à Pavie, défendant François Ier. Là, il y a Foucault de Bonneval, qui a été évêque et seigneur de Bazas. Et puis vous avez dans Bonneval une très grande collection de tapisseries. Ici, ce sont des tapisseries de Fontainebleau. Alors, ce sont des tapisseries assez rares, puisque Fontainebleau n'a travaillé qu'une quinzaine d'années sous le règne de François Ier, donc il n'y a pas comme ça beaucoup de pièces qui viennent de cette manufacture. Ici, on est dans la première galerie, donc là, on peut voir un peu tous les décors, surtout donc à apporter Hippolyte de Bonneval. Alors, c'est 5 tapisseries, on en a 2 plus petites ici et 3 autres plus grandes là-bas. Elles sont quand même assez spéciales parce que c'est des tapisseries qui ont été apportées en dot de mariage, c'est-à-dire au fils de César Phébus François, celui qui a passé le château à son cousin. Donc ces tapisseries ont été apportées en dot de mariage. On voit le lion Bonneval en haut avec les armes de la famille Bénac, qui étaient les armes de la famille donc de son épouse. Donc elles sont quand même en très très bon état, vous voyez les couleurs et tout, vraiment très très très belles. Et là vous avez une porte de la Renaissance allemande, achetée par Hippolyte de Bonneval. Malheureusement dans les archives, il nous dit « J'ai acheté une très belle porte de la Renaissance allemande qui représente le martyr de Saint-Pierre et le martyr de Saint-Paul », mais il nous dit pas d'où elle provient cette porte, c'est un peu dommage. Mais avec des antiquaires assez férus et tout, mes parents leur ont demandé de regarder un peu et d'essayer de voir d'où ça pourrait venir. Alors ce qu'ils nous ont dit, c'est que bon, ce bois-là, on le voit que ça a été rajouté, c'est pas du tout le même bois. Ils pensent que derrière, il devait y avoir des vitraux et que probablement ces portes étaient des portes d'église. Là on a encore une autre très belle tapisserie. Alors celle-ci est d'Aubusson. Elle représente le roi Salomon qui rend visite à la reine de Saba. Alors c'est une tapisserie qui était vraiment très très grande. Ça je l'ai encore connue. Quand mes parents l'ont installée là, ils ont même dû faire comme un ourlet, vous voyez la couture, parce que ça descendait encore plus bas. Vraiment une très très grande tapisserie. Là on a une très belle armure qui date du XVIIe siècle. Et elle a encore son tissu d'époque. C'était une armure qui probablement devait être très chère à l'époque, donc ça devait être quelqu'un qui devait être assez haut placé pour pouvoir se payer ce genre d'armure. C'est une armure allemande, c'est pas une armure de la famille Bonneval. Alors c'est une armure qui pèse, on avait pesé avec mon père avant de l'installer sur ce pied, elle pèse 44 kilos. Donc les gens, ils étaient quand même costauds à l'époque. Ici, on est dans le petit salon qu'on appelle le salon à musique. Tout ça a été créé par Hippolyte. À la fin du 18e, début 19e, il a créé tous ces amphis-là qui sont les salons. Parce qu'à l'époque médiévale, c'était rien qu'une pièce. Il n'y avait pas toutes ces cloisons qu'on voit là. C'était d'ailleurs, on retrouve dans les archives, ça s'appelait la Grande Salle Bernard. Donc ici, c'est le salon à musique qui était généralement destiné aux filles après le dîner. Elles venaient toujours jouer de la musique ou chanter. Et après, vous avez aussi la fameuse petite collection qu'on essaye de refaire avec cette association. Notre dernière acquisition a été ce service à café complet. Voilà, on est très fiers de notre dernière acquisition de la manufacture donc Hippolyte.
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1: Bonjour, au programme de votre soirée télé de ce mercredi 2 septembre sur TF1, Tracker, série sur Arte, l'histoire de Souleymane, film avec Abou Sangaré. Souleymane, un jeune sans-papier de 20 ans, originaire de Guinée, travaille illégalement pour une plateforme de livraison de repas. Il répète inlassablement une histoire fabriquée qui sera susceptible de convenir à l'administration. Sur TMC, Camping 3, film avec Franck Dubosc. Les habitués du camping, les flots bleus sont de retour, comme chaque été. Jackie et Laurette font la route en voiture, tout comme Patrick qui voyage en compagnie de trois jeunes gens pour financer son parcours. Sur France 4, Michel Sardou à l'Olympia, concert. Sur M6, Quel âge a votre cerveau ? Divertissement présenté par Olivier Mine. Sur France 3, La France des villages, magazine sur le thème Vivre dans le Morbihan. De Belle-Île-en-Mer à Plouarnel, des hommes et des femmes unissent leurs forces pour sauver leur terroir, ressusciter leur histoire et faire battre le cœur de leur campagne. Et puis sur W9, Enquête criminelle, magazine. Très belle soirée télé à tous.
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4: Yasmine Kichou.
5: La 63e foire ovine de Bellac se tient demain au parc Charles Sylvestre. Plus de 430 béliers reproducteurs seront proposés à la vente par une quarantaine d'éleveurs. Une nette remontée après une édition 2025 limitée à 276 animaux et une foire annulée en 2024. Éleveurs et acheteurs espèrent ainsi tourner la page de plusieurs années difficiles pour la filière ovine. À Châteauneuf-la-Forêt, la vidéoprotection ne fait pas l'unanimité. Face à la hausse des incivilités, la mairie envisageait d'installer des caméras aux entrées et sorties du bourg. 44 infractions ont été recensées l'an dernier contre 28 en 2024. Mais consultés sur le sujet, les habitants s'y sont opposés en majorité. Le maire pourrait toutefois installer des caméras sur certains équipements publics, notamment pour lutter contre les dégradations et les vols. Dans cette commune de 1500 habitants, le débat reste donc ouvert. Le concert de Patrick Bruel prévu le 14 novembre au Zénith de Limoges est finalement annulé. Le chanteur a annoncé lundi en fin de journée sur ses réseaux sociaux l'annulation de l'ensemble de sa tournée qui devait débuter en octobre. Cette décision intervient alors qu'il est mis en examen dans 4 dossiers de violence sexuelle et visé par plusieurs plaintes. La veille, Limoges Métropole indiquait encore que le concert était maintenu, faute de motifs d'ordre public permettant sa déprogrammation. La collectivité devra donc désormais prendre acte de cette annulation. À Userche, l'auditorium Sophie Dessus accueille un projet inédit, l'enregistrement de l'intégrale de la musique de chambre de Chopin. Pendant 8 jours, une dizaine de musiciens venus de plusieurs pays européens se sont réunis pour faire revivre ce répertoire méconnu sur 2 pianos Pleyel du 19e siècle restaurés. Une démarche historiquement informée, destinée à retrouver les sonorités de l'époque du compositeur. Porté par le label Brillant Classique, ce travail donnera naissance à un double album attendu à la fin de l'année. À Limoges, la pépinière commerciale relance un appel à candidature pour lutter contre les locaux vacants en centre-ville. 7 locaux de l'hypercentre sont proposés aux porteurs de projets avec un accompagnement et un loyer partiellement pris en charge pendant 3 ans. Depuis 2018, le dispositif a déjà permis d'accompagner 11 commerçants. 2 nouveaux projets pourront bénéficier de ce soutien en 2026. Les candidats ont jusqu'au 20 septembre pour déposer leur dossier en ligne sur le site laboiteabusiness.fr. Et pour terminer ce flash, place aux Miss. 15 candidates s'affronteront dimanche 6 septembre à Aubusson pour décrocher le titre de Miss Limousin 2026 et succéder à Aloïs Sejot. L'élection débutera à 15h30 au hall polyvalent en présence de Miss France. Vous pouvez d'ores et déjà soutenir votre candidate préférée sur le site helloasso.com, un choix qui sera complété par les votes du public et du jury lors de la soirée de gala. Bon mercredi à toutes et tous.
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6: Bonjour, bienvenue sur votre radio locale Kaolin. C'est un ciel voilé, matiné, avec un soleil qui reste bien en place malgré ce ciel voilé. Ça n'attarde pas le beau temps. Pas de pluie prévue, des valeurs d'été, 26 à 28 degrés, même chaud hein, par rapport à ce que nous sommes le 2 septembre. Peu de vent, chaud mais pas lourd par contre. Demain, beau temps au moins jusqu'au week-end et température reste haute à partir de vendredi. Saluons Ingrid pour sa fête, belle journée à l'écoute de Kaolin.
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1: Bonjour, bonjour à tous. C'est les derniers mouvements du mercato de foot et la fin du premier tour de l'US Open et puis la victoire française sur la Vuelta. C'est l'actu sport du jour. On démarre avec le football et ça y est, c'est terminé. Le marché des transferts s'est refermé hier soir à 20h. Des dernières heures très agitées, comme souvent, avec d'abord un gros feuilleton autour de Malik Fofana à Lyon. Et c'est finalement Sunderland qui remporte la mise à 35 millions d'euros. Et Youssouf Fofana, lui, ne rejoindra pas Lyon. Le milieu français est finalement prêté par Milan à Séville. Quinton Timber, lui, quitte l'OM pour Crystal Palace pour 20 millions d'euros. Et puis, enfin, le dernier gros transfert de ce mercato est pour l'Angleterre, comme souvent, l'Argentin Enzo Fernandez passe de Chelsea à Manchester City pour 150 millions d'euros. Le tennis, c'est la fin du premier tour cette nuit à l'US Open. Déception pour Arthur Géa, battu par l'Argentin Juan Manuel Cerundolo en 5-7. Ça passe en revanche pour Gaël Monfils, qui dispute le dernier grand chelem de sa carrière. Il domine le Paraguayen Adolfo Daniel Valero. Qualification aussi chez les femmes de Léolia Jean-Jean en 2-7 contre la Néerlandaise Arantxa Rus. Au Masters de Chine de badminton, pour leur première compétition depuis leur sacre il y a 10 jours, les tout nouveaux champions du monde du double mixte, Delphine Delrue et Tom Jiquel, affrontent ce matin un duo taïwanais. Le rugby, l'Union Bordeaux-Bègles veut frapper fort d'entrée. Le champion d'Europe qui avait échoué à se qualifier pour les phases finales du top 14 l'an dernier alignera ses internationaux français dès samedi pour le premier match de la saison. Seul Jefferson Poirot est blessé et ne jouera pas. Lucu, Bielbarré, Moefana ou encore Jalibert devraient être sur la feuille de match pour la réception du Racing. Et puis en cyclisme, la 11e étape du Tour d'Espagne aujourd'hui, 154 km entre Cartagena et Lorca, avec une belle opportunité pour les échapper. L'Espagnol Enric Mas est toujours leader du général après la 10e étape remportée au sprint par Bastien Tronchon, deuxième victoire française sur cette Vuelta après celle de Brian Coquard samedi. Voilà pour l'actu sport, je vous souhaite une excellente journée.
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4: La revue de presse, Kaolin, la radio, on commence avec votre quotidien Sud-Ouest qui titre en une 20. La précocité a aussi du bon. Si la précocité de la récolte 2026 bat des records, elle n'a pas que des désavantages, loin de là. La filière tente de s'adapter aux défis climatiques, mais aussi aux changements d'usage en proposant de nouveaux vins. Votre quotidien qui vous parle également en une à Périgueux de 4 hommes qui molestent une jeune femme dans la rue. On parle à Aimé d'une vaste opération du lac de Lescourt. Pourquoi est-il désenvasé? Et enfin, à Boulazac, pour le Boulazac Basket d'Ordogne, Pat Beverley, la recrue, qui a joué 700 matchs en NBA. Et direction maintenant les pages locales du Périgord Vert. On vous parle à La Coquille de 130 élèves qui ont fait leur rentrée. À Saint-Jean-de-Colle, une association fidèle à sa vocation de partage et de transmission de la musique classique. On vous parle à Saint-Jean-de-Colle d'une association fidèle à sa vocation de partage et de transmission de la musique classique. Et enfin, à Couleur, le récital d'été a attiré du monde. Retour sur ce très bel événement. La Charente Libre titre en une. Angoulême, première rentrée pour la plus grande école publique de Charente. Près de 400 enfants de Bel Air Grandfonds effectuent leur rentrée dans leur nouvel ensemble scolaire du quartier. Les parents louent un équipement accessible. L'éducation nationale s'attache à préserver une ambiance familiale. On vous parle également du côté de Cognac à la barre du tribunal. Sazrac justifie la rupture de contrat de 45 vitres. Et du côté de Soyaux, à 91 ans, il va réaliser son rêve fou de remonter dans un avion 64 ans après son dernier vol. Les pages de Charente Limousine maintenant. Direction Confolan, ancien élève d'Émile Roux, il en devient le proviseur. C'est un enfant du pays qui devient un proviseur du lycée polyvalent Émile Roux, ancien principal au collège de Montbron. Cyril Billy a l'intention d'ancrer son établissement sur le territoire et d'affronter la baisse démographique. On vous parle à Champagne aux Moutons de 83 écoliers répartis en 4 classes. Les effectifs de rentrée sont stables à l'école Ratier-la-Couture du côté de Ansac-sur-Vienne. Et enfin, à Chasseneuil-sur-Bonnieure, on vous parle du public au rendez-vous du dernier opus des Jeudis de la Bonnieure. Pour terminer, on parle de la une du Populaire du Centre qui parle de facturation électronique, nouvelle charge. L'obligation de pouvoir recevoir des factures électroniques pour toutes les entreprises entraîne une surcharge de travail. La réforme promet à terme un gain de temps. En une également du Populaire, on vous parle de rentrée scolaire avec l'ambiance dans les écoles et les collèges de la Haute-Vienne. Votre quotidien revient et fait le point sur la journée d'hier dans différentes villes du département. Le quotidien qui vous parle également en une d'une satisfaction mesurée pour le bilan de l'été en Haute-Vienne, mais la saison est loin d'être terminée.
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3: Le cinéma sur Kaolin, la radio, ravi de vous retrouver pour votre chronique « Et si on se faisait une toile » en ce mercredi 2 septembre. Voici les films qui vous seront proposés du côté du Cinébourse de Saint-Junien. On commence avec deux séances à 15h, la fin d'Oak Street et la Pat Patrouille, le film Mission Dino. Vous retrouverez à 17h30 et à 20h30 le film Fjord en version originale sous-titrée. Juste pour une nuit vous sera proposé à 18h et Tombée du ciel vous sera proposé à 20h30. C'est d'ailleurs sur ce dernier que je vous propose de revenir. Il s'agit d'une comédie, un film de Mohamed Hamidi avec Ilyes Jadel, Josiane Balasko, Jamel Debbouze ou encore Fred Testo. Ilyes mène une vie joyeuse dans la banlieue de Roubaix. Seul problème, le bac. Après avoir échoué deux fois, c'est sa dernière chance de l'avoir et de rendre enfin fiers ses parents. Mais un incendie survient pendant le bac blanc et on l'accuse d'en être à l'origine. Exclu de son lycée, il doit quitter son quartier et aller dans le seul établissement qu'il accepte, le pensionnat catholique de Saint-Albert-le-Grand en Bourgogne. Entre choc des cultures et quête de rédemption, Ilyes va devoir surmonter ses préjugés et ceux des autres.
4: Vous allez changer de lycée. Il s'agit d'un lycée catholique. Ahmed, Ilyes, Fatima, c'est pas catholique. C'est pas... Jésus va jamais vouloir, je pense. Hein ? Il s'agit du lycée Albert le Grand à Chablis.
5: Écoutez, madame, moi je viens d'arriver ici.
6: Vous m'appelez ma sœur.
5: J'ai pas le numéro de votre sœur. Et du coup, vous êtes qui ?
6: C'est le frère Oscario.
5: Ça va, frère ?
7: Chez les catholiques, c'est génial, mais je te préviens, il y a des pièges.
8: Tu fais quoi, là ?
5: Je peux le déjeuner ce matin.
9: Il est en train de manger tout le corps du Christ, là.
5: Commencez pas à dire j'ai mangé les gens.
10: Ce sont les hosties pour la messe de dimanche.
11: Allez immédiatement vous confesser.
5: Dans l'armoire, là ?
7: Premier piège. Il mange du cochon tous les jours.
12: Tu veux, j'ai jambon beurre.
5: Non, en fait, vous avez...
12: Saucisson beurre.
7: Deuxième piège. Quand ils boivent et dansent et chantent, ils font la queue leu-leu. Attention, rentre jamais dans la queue leu-leu. Tu peux jamais en sortir.
6: Tout le monde s'éclate à la queue.
7: C'est pas vrai.
5: Je vous jure, je suis dans une prison.
13: Là, je vous appelle avec un meuble.
14: Y a pas de réseau dans son monastère, là.
15: Wesh, mon frérot, ça va ou quoi? Ça me fait trop plaisir que tu sois là, mon ref.
16: Voilà. Tu t'approches du cochonnet, là.
5: Voilà. Il y a du cochon partout, ici, en fait.
17: Bonjour, mon fils.
5: Bonjour, papa.
13: C'est mon pote Célestin, il se prend pour un arabe.
15: Tout se passe bien pour lui, alhamdoulilah.
5: Ça fait mal votre truc. Vous venez voir la Vierge, elle pourrait vous mettre bien. Un petit coussin. En fait, on n'est pas totalement différents. Chut. On est un peu les mêmes quand on regarde bien. Ça fait mal pour tout le monde. Hein.
3: Direction maintenant le cinéma Arévis de Saint-Thierry pour vous parler des séances du jour. Elles commenceront avec deux projections à 15h, Spider-Man Brand New Day ou encore Tombée du ciel. Vous retrouverez deux séances en soirée, Soudain vous sera proposé à 20h et Chicas Triste vous sera proposé quant à lui à 20h30 en version originale sous-titrée. Moi je vous propose aujourd'hui de revenir sur ce drame, Soudain, un film dans lequel vous retrouverez Virginie Efira, Tao Okamoto ou encore Kodai Kurosaki, directrice d'un établissement pour personnes âgées. Marie-Lou tente d'y instaurer une philosophie de soins innovante basée sur l'écoute et la dignité des résidents malgré la réticence d'une partie de ses équipes. Sa rencontre avec Marie, une metteuse en scène japonaise qui se bat contre le cancer, va bouleverser sa trajectoire en nouant une amitié profonde. Les deux femmes engagent ensemble un combat pour rendre possible l'impossible.
18: Je
19: passe un moment très précieux. Monani hibikimashita.
20: Arigato.
19: Marie-Lou Fontaine.
20: Nan de sonnani nihongo ga shobereru no?
19: Daigeku ii. Shushi ga waseta de.
20: Demo ima wa kaigo shisetsu no direkuta. So.
21: Qui es-tu au juste? Une metteur en scène qui met la philo en pratique?
20: Soshite shinizokonai no gan kanja. Hanno shizurai koto itta. Kouzou to tatakatteru tte itta.
21: Le milieu du soin souffre d'un manque chronique de personnel. On a du mal à garder et à recruter nos employés.
19: Devenir
21: professionnel, c'est savoir déceler cette force quasi imperceptible.
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2: Des rendez-vous à vous donner près de chez vous, dans votre radio locale Kaolin. Le forum des associations à Saint-Julien se déroulera à la salle des congrès du Châtelard ce vendredi 4 et ce samedi 5 septembre. Toutes les informations, saint-julien.fr. Le congrès départemental des sapeurs-pompiers de la Haute-Vienne se déroule cette année à Saint-Mathieu sur le thème du feu de forêt. Vous avez rendez-vous ce samedi, 80 ans du centre d'incendie et de secours à partir de 10h au stade. L'entrée est gratuite et puis prolongez la journée avec les pompiers pour des grillades, soirée dansante animée par Sono Fantasia ce samedi à 20h à la halle des sports de Saint-Julien. Le menu est à 20 euros, jambon à la broche et bras zéro multiviande ce girole, pommes grenailles, ratatouille et assortiment de desserts enfants moins de 12 à 12 euros. Réservation 06 36 01 93 67. Paiement à l'inscription. Un repas paella vous est proposé du côté de la salle polyvalente de Brigueuil ce samedi. Le chef Sanglier vous propose paella, fromage, dessert, café à emporter de 18h à 19h. 16 euros. Sur place à partir de 19h, 18 euros. Tombola, pensez à porter vos couverts. Vous réservez au 07 64 13 49 10. C'est avec la société de chasse de Brigueuil. Et puis à un Rochechouart Pesson à thé dansant, l'orchestre Flashback et son accordéoniste Jean-Éric vous attend à partir du 13 septembre à 14h30. Buvette sur place, collation offerte, réservation 06 82 48 53 32. C'est à la maison du temps libre de Rochechouart.
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2: Kaolin, la radio reçoit aujourd'hui l'association équine arédienne, représentée par monsieur Jacques.

0: Jacques Guillot, qui en est son président d'honneur. Bonjour.
1: Bonjour.
0: Alors, vous venez nous voir chaque année pour un événement qui est à ne pas rater. C'est la fête du cheval, de l'âne et du poney, qui va se dérouler ce dimanche 6 septembre dans un écrin magnifique, à savoir dans le, autour du château de Bonneval, à Coussac-Bonneval. Nouvelle édition, on va conserver les traditions avec, j'imagine, des animations qui reviennent comme chaque année. Comment vous présenteriez à nos auditeurs en quelques mots cette belle journée?
1: Ben écoutez, à vrai dire, le but de l'association Equine, c'est faire la promotion des équidés en général, du cheval en particulier. Mais pour nous, notre organisation, elle se veut surtout dirigée vers un public que l'on souhaite réjouir par une activité festive et où on espère déclencher des passions auprès notamment des jeunes qui pourraient s'intéresser et partager notre passion pour le cheval.
0: Oui, parce qu'on va quand même, alors sans toutes les énumérer, mais c'est vrai que quand on pense cheval, on peut penser à plein de choses. Il va forcément y avoir les courses hippiques qui sont souvent mises à l'honneur, qu'on voit un peu à la télé, etc. Mais il y a des balades, il y a juste des passionnés qui ont des chevaux chez eux et qui parce qu'ils aiment les chevaux puis qu'ils aiment les monter et aller faire des balades avec. Mais on a aussi tous des comment dire, d'ailleurs je crois même que ça fera partie de l'objet d'une de vos démonstrations, des pratiques un peu particulières. On va parler de la voltige, on va parler de plein de choses comme ça.
1: Oui, bien sûr. Et c'est plutôt cette clientèle là du cheval loisir que nous ciblons lors de notre fête. Il y aura à ce titre là pour initier du public, il y aura une présentation des animaux pour les éleveurs qui souhaiteront faire présenter leur animal. Et il y aura un jury. Alors le jury ne sera pas là forcément pour faire systématiquement un classement, etc., etc. Nous, on est un peu comme chez Jacques Martin. Tout le monde aura 10. Avec un but quand même, c'est que les juges particulièrement compétents qui seront là seront en mesure de dire pourquoi ce cheval a plus de valeur que l'autre, parce qu'il présente certaines qualités ou au contraire certains défauts. Mmh. C'est pour initier le public.
0: Comprendre quels sont les points forts.
1: Voilà. C'est un but éducatif vis-à-vis du public et, dont on souhaite qu'il y aura des futurs propriétaires de chevaux qui partageront notre passion. Voilà. Mais au niveau de la présentation des animaux, il y aura, pour divertir le public, des promenades en calèche. Il y aura des promenades à dos de poney par le centre équestre de nouvellement créé à Glandon. Et il y aura des démonstrations de voltige par l'école des petites écuyères de La Tenaille à Bussière-Galant qui viendront aussi faire une présentation. Tout ça pour essayer de titiller les vocations.
0: Et on va donc maintenant pouvoir parler de ces autres animations, à savoir la foire artisanale et le vide-grenier qui seront présents en parallèle de toutes ces présentations.
1: Nous avons traditionnellement jumelé avec notre présentation de chevaux un vide-grenier qui chaque année connaît de plus en plus de succès.
0: Oui.
1: Qui à la rigueur à certains moments a été peut-être plus volumineux, plus important que la partie cheval. Aujourd'hui, nous avons rétabli l'équilibre parce que les chevaux, les animaux, il aura plus d'animaux que d'habitude.
0: D'accord.
1: Répartis en différents lots, etc. pour respecter les règles sanitaires. Mais il y aura aussi et notre vide-grenier qui marche très très bien. Les vide-greniers aujourd'hui sont un petit peu en recul par rapport à l'activité précédente. Il y a plus de vide-greniers, mais ceux qui sont organisés une clientèle qui baisse entre 30 et 50%.
0: Ouais, c'est compliqué, ouais.
1: J'ai pu le vérifier moi-même sur le terrain en allant faire la pub. Mais aujourd'hui, je vais vous dire, nous, notre dernière édition qui date de 2 ans, nous avions 600 mètres de réservation. À ce jour, il y a 450 mètres de réservés payés, 100 mètres dans les tuyaux et 100 ou 200 mètres qui vont arriver en plus.
0: Donc voilà. Ça devrait aller.
1: Ah oui, il va y avoir du monde à Coussac dimanche.
0: Alors on va le rappeler, hein, ce sera pour le côté un peu pratique. C'est le où, quand, comment, juste pour resituer. Parce que ça se passe dans un écrin qui est magnifique, savoir le château de Bonneval, à Coussac-Bonneval. Donc on est situé à une douzaine de kilomètres de Saint-Thierry.
1: Oui.
0: Et ça va se passer sur quelle tranche horaire de la journée?
1: Alors, le vide-grenier ouvrira ses portes pour que les exposants s'installent à 6h30 le matin.
0: D'accord.
1: Les éleveurs de chevaux vont arriver vers 8h pour la mise en place des animaux. Il y aura une présentation des équidés qui va se dérouler certainement sur le terrain de football. Ça dépendra du temps, mais certainement on présentera les animaux à cet endroit-là. Ça sera vers 10h.
0: Oui.
1: Vers 11h, les écuyères, les balades à poney, les balades en calèche, c'est toute la matinée à partir de 9h-9h30 et le vide-grenier, c'est bien sûr toute la journée jusqu'à 18h.
0: Voilà. Et puis on rappelle aussi, mais ça on vous le dira pas parce que sinon ça porterait mal son nom, c'est qu'il y aura une belle animation surprise qui vous est réservée sur place.
1: Voilà.
0: Et qui vous permettra de remuer vos pieds, on vous en dit
1: voilà.
0: Pas plus.
1: Voilà.
0: Jacques, merci beaucoup d'être venu nous voir. On se donne rendez-vous donc ce dimanche, 6 septembre au château de Bonneval, à Coussac-Bonneval pour profiter de la fête du cheval, de l'âne et du poney.
1: Oui, nous aurons la chance jusqu'à présent, d'après la météo, d'avoir du beau temps. Comment dire, un juste retour des choses, parce que ça serait dommage que cette manifestation prestations ne bénéficient pas d'un aussi beau temps, d'autant plus que Monsieur le Marquis nous accueille dans ce site remarquable, comme vous l'avez dit, des allées du parc du château, où tout le monde sera à l'ombre, tout le monde sera bien, et on espère que tout le monde aura la banane le soir en repartant.
0: Et on l'espère aussi, ouais. Et on se reverra pour la prochaine édition. En attendant, tous au château de Bonneval, à Coussac-Bonneval, ce dimanche 6 septembre.
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2: Sur votre plateau télé ce soir, un récit de vie, des vacances prolongées et la Bretagne. L'histoire de Souleymane sur Arte, film avec Abou Sangaré. Souleymane, un jeune sans-papiers de 20 ans originaire de Guinée, travaille illégalement pour une plateforme de livraison de repas. Tandis qu'il pédale dans les rues bondées de Paris pour livrer des commandes, il répète inlassablement une histoire fabriquée qui sera susceptible de convenir à l'administration.
3: Frérot, je t'ai donné le compte pour que tu travailles.
4: Ça sonne pas.
3: Il faut travailler, frérot. On n'est pas venu en Europe pour jouer.
4: Moi, j'ai besoin des sous.
3: Demain, je te paye à 13h.
5: C'est pour moi. Courage.
4: Merci beaucoup.
2: Camping 3 sur TMC, film avec Franck Dubosc. Les habitués du camping, les flots bleus, font leur retour comme chaque été. Jackie et Laurette font la route en voiture, tout comme Patrick qui voyage en compagnie de trois jeunes gens pour financer son parcours, même s'il ne s'attendait pas à tomber sur eux.
6: Mais faites pas la tête, monsieur.
7: Je fais pas la tête, c'est juste que moi au départ, quand j'ai tapé Vanessa pour covoiturage, c'était pas pour tomber sur les 2B3.
8: Les quoi?
7: Les 2B3. Un très bon groupe des années 90, genre les Beatles. Sauf qu'ils sont trois.
2: La France des villages sur France 3, magazine sur le thème « Vivre dans le Morbihan ». De Belle-Île-en-Mer à Plouarnel, des hommes et des femmes unissent leurs forces pour sauver leur terroir, ressusciter leur histoire et faire battre le cœur de leur campagne. Sophie Jauvillard nous emmène à leur rencontre. L'histoire de Souleymane sur Arte, Camping 3 sur TMC et La France des villages sur France 3. Très belle soirée télé à tous.
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1: Bonjour à tous, les billets de la tournée de Patrick Bruel seront remboursés. C'est ce qu'assure l'avocate du chanteur après sa décision d'annuler sa série de concerts qui devait à l'origine commencer début octobre. Patrick Bruel est mis en examen pour viol et agression sexuelle. Selon son avocate, cette annulation a été décidée à cause de menaces reçues et de la nécessité de ne pas mettre en danger ni le public ni les équipes. Depuis plusieurs semaines, des responsables politiques, des élus et des associations féministes appelaient le chanteur à renoncer à se produire sur scène. La vie étudiante de plus en plus cher. Selon la Fédération des associations générales étudiantes, le coût de la rentrée universitaire est estimé à plus de 3 200 € cette année, un nouveau record. Depuis 2020, la hausse est de plus de 25%, soit 655 € supplémentaires. Le syndicat dénonce une chute des aides sociales et un coût de la vie qui ne finit plus d'augmenter. David Lisnard annonce avoir recueilli les 500 promesses de parrainage pour la présidentielle. Le maire de Cannes, ancien vice-président des Républicains, se dit confiant, ses promesses seront confirmé d'ici le mois de février. David Lisnard est partisan d'une primaire pour départager les candidats de la droite et du centre. La tension continue de monter au Moyen-Orient en réponse à des frappes des États-Unis. L'Iran a visé des infrastructures américaines dans plusieurs pays de la région. L'Iran promet des ripostes plus larges et plus destructrices en cas de poursuite des attaques venant de Washington. Les deux réalisateurs français détenus au Togo sont en liberté provisoire. Ils étaient détenus sur place depuis fin juillet. Lors de leur interpellation, ils tournaient un documentaire pour France Télévisions. Ils sont inculpés pour fausses déclarations. La justice togolaise les accuse notamment d'avoir utilisé un drone, en particulier dans le nord du pays, où la situation sécuritaire est tendue en raison d'attaques djihadistes récurrentes. Et puis la mort de Jean-Paul Rapneau, il avait notamment réalisé Cyrano de Bergerac en 1990 avec Gérard Depardieu. On lui doit aussi Les Mariés de l'an 2 avec Jean-Paul Belmondo, ainsi que Le Sauvage avec Yves Montand et Catherine Deneuve. Jean-Paul Rapneau avait 94 ans. Voilà pour l'info, excellent après-midi.
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5: Bonjour, bienvenue sur votre radio locale Kaolin. C'est un ciel voilé, matiné, avec un soleil qui reste bien en place malgré ce ciel voilé. Ça n'attarde pas le beau temps. Pas de pluie prévue, des valeurs d'été, 26 à 28 degrés, même chaud hein, par rapport à ce que nous sommes le 2 septembre. Peu de vent, chaud mais pas lourd par contre. Demain, beau temps au moins jusqu'au week-end et température reste haute à partir de vendredi. Saluons Ingrid pour sa fête. Belle journée à l'écoute de Kaolin.
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2: Kaolin, la radio vous emmène aujourd'hui sur la commune de Lanouaille où nous allons retrouver Gilles Peretti qui est à nos côtés. Bonjour.
3: Bonjour à vos auditeurs.
2: Gilles, toujours un fidèle du comité des fêtes de Lanouaille. Toujours.
3: Fidèle, oui, bien sûr.
2: Et on va parler d'une belle journée qui revient tous les ans. C'est la journée agricole avec le concours de la bourre. C'est une journée qui va se passer ce samedi 5 septembre. Ça sent la rentrée. Et on va parler quand même des 5 mots-clés qui sont présents sur l'affiche et qui définissent bien cette belle journée. Tradition, agriculture, convivialité, animation et gastronomie. C'est un peu l'orientation.
3: Voilà, c'est l'orientation du...
2: Sans oublier la deuxième édition du vide-grenier qui revient sur cette même journée. On va peut-être parler de ça pour commencer d'ailleurs.
3: Ben oui, il y a encore des places, donc ça serait bien que les gens qui veulent exposer des vieilleries viennent. Hein. Ça serait très bien.
2: Oui, c'est un événement que vous avez remis au goût du jour en plus de la journée pour attirer plus de monde et avoir une autre animation.
3: Une autre animation qui touche un peu quand même un peu l'agriculture, parce que j'ai vu que dans les vides-greniers, il y avait des gens qui avaient de l'ancien matériel,
2: Des outils de jardinage, comme ça, effectivement.
3: Donc, ils viennent, il y a toujours un preneur, là.
2: Alors, on va parler maintenant de ce qu'on va pouvoir retrouver toute la journée lors de cette belle journée agricole de Lanouaille.
3: Oui, alors donc, vous aurez donc le concours agricole de la bourre, avec du matériel ancien, parce que la plupart du temps, les gens, ils viennent avec du matériel ancien.
2: Il y a une espèce, je vous interromps, mais il y a une espèce d'affection. Les gens sont très contents de venir voir du vieux matériel tourné encore, ça leur rappelle un peu l'antan.
3: Parce que ça change les gros tracteurs.
2: C'est ça.
3: Bon, après, c'est beau, un gros tracteur.
2: On connaît les performances des machines modernes.
3: Mais les anciens, c'est compliqué, parce que bon, il y a un savoir-faire déjà pour les démarrer, parce que c'est pas simple. Hein. Il y a du Société Française, du Ferguson, des Harris. Enfin, il y a beaucoup de marques de tracteurs avec des vieilles charrues aussi. Alors, il y a des gens qui disent « Ah, mais cette charrue-là, elle vaut mieux que l'autre. » Enfin, il y a toujours quelque chose.
2: J'ai ce souvenir, si on devait faire une comparaison, par exemple, avec la ville de Saint-Thierry qui organisait une fête champêtre aussi à l'époque, il y avait cette vieille moissonneuse-batteuse qui était au cœur de la fête. Et là, on retrouve un peu cet esprit à Lanouaille avec ce matériel ancien qui est aussi au cœur des observations des visiteurs.
3: Pour les visiteurs et puis même ceux qui sont locales pour voir.
2: Et donc du coup, on le dit, il y a le concours de la bourre, mais il n'y a pas que ça. Il va y avoir effectivement une exposition de vieux tracteurs, une exposition de matériel agricole au sens large, neuf et ancien. On va retrouver du battage à l'ancienne. On y revient par rapport à la batteuse dont je vous parlais. Des balades en calèche. Et puis bien sûr, le vide-grenier. On n'oublie pas qu'il y aura buvette et grillade pour pouvoir
3: sustenter. Et un repas à 18 euros.
2: Voilà, le repas champêtre que vous organisez.
3: Qu'on organise. Et avec les laboureurs, on a aussi une dizaine de motoculteurs. Alors les motoculteurs, c'est pareil. Hein. Il y a les gens qui connaissent les motoculteurs avec diverses marques.
2: À l'époque, les motoculteurs, c'était la charrue avant les bœufs, comme on dit.
3: Voilà, comme on dit. et là, c'est un club de Charente, de près d'Angoulême, qui descendent avec, ils sont une douzaine, avec des motoculteurs, des staubes, des anciens, des grosses anciennes marques. Et ça, les motoculteurs, dans les vignes, ils les avaient beaucoup.
2: Il fallait des petits engins pour passer dans les vignes. Alors on va rappeler que ça se passe route de Saint-Thierry sur la Tuilière.
3: C'est juste avant l'entrée de Lanouaille.
2: Exactement. Donc c'est un bel endroit. Il y a de la place effectivement pour pouvoir profiter de tout ça. On va rappeler que ça commence à partir de quelle heure?
3: À partir de 8h, parce qu'à 8h les laboureurs viennent pour casser la croûte déjà. Bon, ceux qui veulent venir manger, il y a la buvette.
2: Le casse-croûte du matin.
3: Voilà, c'est le casse-croûte du matin. Et puis le repas donc champêtre qui se fait le midi, normal. Et à partir de 14h, c'est les laboureurs qui animent toute la plateforme.
2: Voilà, je crois que vous l'aurez compris, c'est un événement où on peut venir en famille, Lanouaille, la journée agricole avec le concours de la bourre et toutes les autres animations qui vont aller autour, exposition de vos tracteurs, de matériel agricole, du battage à l'ancienne, des balades en calèche, un grand vide-grenier également, et puis tout ce qu'il faut pour boire un verre et manger sur place.
3: Voilà, manger sur place avec un soleil radieux.
2: Ouais, on espère pour vous effectivement que le temps sera beau, mais les prévisions sont bonnes et normalement vous devriez passer une superbe journée. Merci encore au comité des fêtes de Lanouaille pour organiser ce bel événement.
3: Merci à Kaolin et merci à vos auditeurs de venir.
2: On se dit à très bientôt, Gilles.
3: Merci. Voilà.
2: Bientôt. Merci.
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4: Yasmine Kichou.
5: La 63e foire ovine de Bellac se tient demain au parc Charles Sylvestre. Plus de 430 béliers reproducteurs seront proposés à la vente par une quarantaine d'éleveurs. Une nette remontée après une édition 2025 limitée à 276 animaux et une foire annulée en 2024. Éleveurs et acheteurs espèrent ainsi tourner la page de plusieurs années difficiles pour la filière ovine. À Châteauneuf-la-Forêt, la vidéoprotection ne fait pas l'unanimité. Face à la hausse des incivilités, la mairie envisageait d'installer des caméras aux entrées et sorties du bourg. 44 infractions ont été recensées l'an dernier contre 28 en 2024. Mais consultés sur le sujet, les habitants s'y sont opposés en majorité. Le maire pourrait toutefois installer des caméras sur certains équipements publics, notamment pour lutter contre les dégradations et les vols. Dans cette commune de 1500 habitants, le débat reste donc ouvert. Le concert de Patrick Bruel prévu le 14 novembre au Zénith de Limoges est finalement annulé. Le chanteur a annoncé lundi en fin de journée sur ses réseaux sociaux l'annulation de l'ensemble de sa tournée qui devait débuter en octobre. Cette décision intervient alors qu'il est mis en examen dans 4 dossiers de violences sexuelles et visé par plusieurs plaintes. La veille, Limoges Métropole indiquait encore que le concert était maintenu, faute de motifs d'ordre public permettant sa déprogrammation. La collectivité devra donc désormais prendre acte de cette annulation. À Userche, l'auditorium Sophie Dessus accueille un projet inédit, l'enregistrement de l'intégrale de la musique de chambre de Chopin. Pendant 8 jours, une dizaine de musiciens venus de plusieurs pays européens se sont réunis pour faire revivre ce répertoire méconnu sur 2 pianos Pleyel du 19e siècle restaurés. Une démarche historiquement informée, destinée à retrouver les sonorités de l'époque du compositeur. Porté par le label Brillant Classique, ce travail donnera naissance à un double album attendu à la fin de l'année. À Limoges, la pépinière commerciale relance un appel à candidature pour lutter contre les locaux vacants en centre-ville. 7 locaux de l'hypercentre sont proposés aux porteurs de projets avec un accompagnement et un loyer partiellement pris en charge pendant 3 ans. Depuis 2018, le dispositif a déjà permis d'accompagner 11 commerçants. De nouveaux projets pourront bénéficier de ce soutien en 2026. Les candidats ont jusqu'au 20 septembre pour déposer leur dossier en ligne sur le site laboiteabusiness.fr. Et pour terminer ce flash, place aux Miss. 15 candidates s'affronteront dimanche 6 septembre à Aubusson pour décrocher le titre de Miss Limousin 2026 et succéder à Aloïs Sejot. L'élection débutera à 15h30 au hall polyvalent en présence de Miss France. Vous pouvez d'ores et déjà soutenir votre candidate préférée sur le site helloasso.com, un choix qui sera complété par les votes du public et du jury lors de la soirée de gala. Bon mercredi à toutes et tous.
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6: Bonjour, bienvenue sur votre radio locale Kaolin. C'est un ciel voilé, matiné, avec un soleil qui reste bien en place malgré ce ciel voilé. Ça n'attarde pas le beau temps. Pas de pluie prévue, des valeurs d'été, 26 à 28 degrés, même chaud hein, par rapport à ce que nous sommes le 2 septembre. Peu de vent, chaud mais pas lourd par contre. Demain, beau temps au moins jusqu'au week-end et température reste haute à partir de vendredi. Saluons Ingrid pour sa fête. Belle journée à l'écoute de Kaolin.
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6: Vos impôts pratiques, de retour sur votre radio locale, Kaolin, conciliateur de justice. Notez que votre prochaine permanence aura lieu le mercredi 16 septembre de 10h à midi au site de la communauté de communes Ouest Limousin à Saint-Laurent-sur-Gorre. Merci de prendre rendez-vous au 05 55 48 93 90. L'association Move Dance 87 vous attend à la maison de Saint-Laurent-sur-Gorre, reprise des activités country. Ce lundi 7 septembre de 19h30 à 21h, 2 cours gratuits, yoga, danse et Apollo, ce samedi 5 et 26 septembre et 10 et 24 octobre de 10h à midi. Renseignements 06 99 07 67 66. Et puis prochaine permanence de l'ADIL 87 de rendez-vous Saint-Julien ce jeudi 3, 9h30 midi, maison du droit et direction le jeudi 3 septembre également à Cussax à 16h30 uniquement. Sur rendez-vous 05 55 10 89 89.
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1: Et la revue de presse, Kaolin, la radio, on commence avec votre quotidien Sud-Ouest qui titre en une 20. La précocité a aussi du bon. Si la précocité de la récolte 2026 bat des records, elle n'a pas que des désavantages, loin de là. La filière tente de s'adapter aux défis climatiques, mais aussi aux changements d'usage en proposant de nouveaux vins. Votre quotidien qui vous parle également en une à Périgueux de 4 hommes qui molestent une jeune femme dans la rue. On parle à Aimé d'une vaste opération du lac de l'Escourou. Pourquoi est-il désenvasé? Et enfin, à Boulazac, pour le Boulazac Basket d'Ordogne, Pat Beverley, la recrue, qui a joué 700 matchs en NBA. Et direction maintenant les pages locales du Périgord Vert. On vous parle à La Coquille de 130 élèves qui ont fait leur rentrée. À Saint-Jean-de-Colle, une association fidèle à sa vocation de partage et de transmission de la musique classique. On vous parle à Saint-Jean-de-Colle d'une association fidèle à sa vocation de partage et de transmission de la musique classique. Et enfin, à Coulor, le récital d'été a attiré du monde. Retour sur ce très bel événement. La Charente Libre titre en une. Angoulême, première rentrée pour la plus grande école publique de Charente. Près de 400 enfants de Bel Air Grandfonds effectuent leur rentrée dans leur nouvel ensemble scolaire du quartier. Les parents louent un équipement accessible. L'éducation nationale s'attache à préserver une ambiance familiale. On vous parle également du côté de Cognac à la barre du tribunal. Sazerac justifie la rupture de contrat de 45 viticulteurs. Et du côté de Soyaux, à 91 ans, il va réaliser son rêve fou de remonter dans un avion 64 ans après son dernier vol. Les pages de Charente Limousine maintenant. Direction Confolens, ancien élève d'Émile Roux, il en devient le proviseur. C'est un enfant du pays qui devient proviseur du lycée polyvalent Émile Roux, ancien principal au collège de Montbron. Cyril Billy a l'intention d'ancrer son établissement sur le territoire et d'affronter la baisse démographique. On vous parle à Champagne au Mouton de 83 écoliers répartis en 4 classes. Les effectifs de rentrée sont stables à l'école Ratier-la-Couture du côté de Ansac-sur-Vienne. Et enfin à Chasseneuil-sur-Bonnieure, on vous parle du public au rendez-vous du dernier opus des Jeudis de la Bonnieure. Pour terminer, on parle de la une du Populaire du Centre qui parle de facturation électronique, nouvelle charge. L'obligation de pouvoir recevoir des factures électroniques pour toutes les entreprises entraîne une surcharge de travail. La réforme promet à terme un gain de temps. En une également du Populaire, on vous parle de rentrée scolaire avec l'ambiance dans les écoles et les collèges de la Haute-Vienne. Votre quotidien revient et fait le point sur la journée d'hier dans différentes villes du département. Le quotidien qui vous parle également en une d'une satisfaction mesurée pour le bilan de l'été en Haute-Vienne, mais la saison est loin d'être terminée.
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1: Bonjour à tous. Les hostilités ont bel et bien repris au Moyen-Orient. Après un week-end déjà tendu, États-Unis et Iran se sont attaqués mutuellement ce matin. On fait le point en début de journal. Il a finalement rétro-pédalé, visé par 32 plaintes pour agression sexuelle. Patrick Bruel a renoncé hier à sa tournée anniversaire qui devait démarrer dans moins d'un mois. La pression populaire a forcé sa décision, estime l'avocate de l'une des plaignantes, vous l'entendrez. Et puis, la facturation électronique est désormais obligatoire pour les entreprises. Une réglementation bienvenue pour faire face aux cyberattaques qui se sont multipliées ces dernières semaines selon un syndicat de patrons. La tension est encore montée d'un cran au Moyen-Orient. Les États-Unis et l'Iran ont échangé de nouvelles frappes hier et cette nuit. L'armée américaine a notamment visé des cibles des gardiens de la Révolution et Téhéran a riposté dans plusieurs pays de la région. On fait le point sur ce qu'il s'est passé avec vous, Clémence Lobary.
2: Oui, les frappes américaines ont débuté hier soir. Les États-Unis qui auraient visé notamment deux pétroliers iraniens. Officiellement, ils ont été touchés par des projectiles d'origine inconnue alors qu'ils sortaient du détroit d'Ormuz. Les gardiens de la Révolution parlent de pétroliers en feu. Les médias d'État iraniens, eux, ont fait état d'au moins 11 morts au cours de ces bombardements et notamment pendant un mariage célébré dans l'ouest du pays. La riposte de Téhéran qui n'a pas tardé. L'Iran a ainsi attaqué plusieurs bases américaines en Irak, aux Émirats Arabes Unis, en Jordanie et à Bahreïn. Le Koweït s'est également divisé par des missiles et des drones.
1: Les conséquences de ces tensions, le cours du pétrole a encore augmenté. Le baril de Brent dépasse les 95 $ ce matin. Le chargé d'affaires russe à Paris, convoqué par le ministère des Affaires étrangères, le Quai d'Orsay proteste très vivement l'attaque hybride imputée à Moscou près de l'aéroport allemand de Leipzig. Un drone chargé d'explosifs avait été détecté au début du mois d'août. Le gouvernement envisage de proposer de nouvelles sanctions européennes à l'encontre de navires de la flotte fantôme russe. Toujours à l'étranger, les deux réalisateurs français et leur collaborateur local détenus depuis fin juillet au Togo ont été provisoirement libérés. Les trois hommes sont poursuivis pour fausse déclaration. Ils étaient dans le pays pour tourner un documentaire. On ne connaît pas pour le moment les conditions et éventuelles restrictions liées à leur régime de liberté provisoire. Retour en France, il l'a donc annoncé hier. Patrick Bruel annule finalement sa tournée. Le chanteur mis en examen après 32 plaintes pour viol et violences sexuelles devait se produire sur scène à partir du mois prochain à l'occasion de ses 35 ans de carrière. Pour Karine Durieux-Diebold, avocate de l'une des plaignantes, c'est la société qui a fait pression.
3: Moi, il ne pouvait pas faire autrement parce que il y a la sphère judiciaire avec un principe qui est celui de la présomption d'innocence, mais il y a parallèlement la sphère médiatique et la sphère civile et sociétale. Toute cette sphère-là a dit stop, nous ne voulons pas de cette tournée de Patrick Bruel. Il peut y avoir une popularité et il peut y avoir une impopularité également. Et face à 32 plaintes, eh bien je crois que maintenant on est dans une zone d'impopularité pour Patrick Bruel.
1: Notez que la musicienne Elena Noguera a témoigné à son tour contre Patrick Bruel. Dans une lettre envoyée à la justice, elle accuse le chanteur d'agression sexuelle dans les années 2000. Elle ne portera pas plainte, les faits étant prescrits. 3 240 €, c'est ce que va coûter en moyenne la rentrée universitaire cette année, selon l'enquête annuelle publiée par la FAGE. C'est un nouveau record. Le syndicat étudiant estime que les jeunes doivent débourser 655 € de plus qu'il y a 6 ans lors de cette période. Il déplore une chute des aides sociales et un coût de la vie en constante augmentation depuis les années Covid. Un gain de temps et une harmonisation, voilà ce que promet la facturation électronique entrée en vigueur hier. Toutes les entreprises doivent être en capacité de recevoir des factures électroniques en passant par un logiciel de gestion spécial. Franck Bataille, responsable du numérique au sein de l'organisation patronale Les Entrepreneurs, ex-CPME, estime qu'il ne faudra pas tarder à franchir le cap car c'est un gage de sécurité face aux nombreuses cyberattaques.
4: Aujourd'hui, la manière la moins sécurisée d'échanger des informations financières, ça reste quand même l'email. Puisque quand on voit le nombre de boîtes mail qui sont piratées dans les petites et moyennes entreprises pour pouvoir derrière usurper leur identité et vider leur compte bancaire, on va dire que c'est pas mieux sécurisé, on est dans une problématique qui est différente, mais le risque zéro n'existant pas, après c'est une question d'adaptation des outils. Aujourd'hui, les pratiques qui sont celles parfois de réfractaires sont des pratiques qui sont déjà pas sécurisées du tout, puisque la cybersécurité c'est pas que la facture électronique, c'est tout le reste.
1: À ce jour, 6 entreprises concernées sur 10 sont sont déjà prêtes à utiliser la facturation électronique à 100%. Et puis, on a appris ce matin la disparition du réalisateur Jean-Paul Rapneau, à qui l'on doit notamment l'adaptation au cinéma de Cyrano de Bergerac en 1990. Élu à l'époque César du meilleur film et Golden Globe du meilleur film en langue étrangère, Jean-Paul Rapneau avait 94 ans. Voilà pour l'info, passez une excellente après-midi.
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8: Bonjour, bienvenue sur votre radio locale Kaolin. C'est un ciel voilé, matiné, avec un soleil qui reste bien en place malgré ce ciel voilé. Ça n'attarde pas le beau temps. Pas de pluie prévue, des valeurs d'été, 26 à 28 degrés, même chaud hein, par rapport à ce que nous sommes le 2 septembre. Peu de vent, chaud mais pas lourd par contre. Demain, beau temps au moins jusqu'au week-end et température reste haute à partir de vendredi. Saluons Ingrid pour sa fête. Belle journée à l'écoute de Kaolin.
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1: Des rendez-vous à vous donner près de chez vous, dans votre radio locale Kaolin. Le forum des associations à Saint-Junien se déroulera à la salle des congrès du Châtelard ce vendredi 4 et ce samedi 5 septembre. Toutes les informations, saint-junien.fr. Le congrès départemental des sapeurs-pompiers de la Haute-Vienne se déroule cette année à Saint-Mathieu sur le thème du feu de forêt. Vous avez rendez-vous ce samedi, 80 ans du centre d'incendie et de secours à partir de 10h au stade. L'entrée est gratuite et puis prolongez la journée avec les pompiers pour des grillades, soirée dansante animée par Sono Fantasia ce samedi à 20h à la halle des sports de Saint-Junien. Le menu est à 20€, jambon à la broche et bras zéro, multiviande, ce girolle, pommes grenailles, ratatouille, assortiment de desserts enfants moins de 12 ans à 12€. Réservation 06 36 01 93 67. Paiement à l'inscription. Un repas paella vous est proposé du côté de la salle polyvalente de Brigueuil ce samedi. Le chef Sanglier vous propose paella, fromage, dessert, café à emporter de 18h à 19h. 16€ sur place à partir de 19h. 18€. Tombola, pensez à porter vos couverts ou réservez au 07 64 13 49 10. C'est avec la société de chasse de Brigueuil. Et puis Agir, un Rochechouart fait son thé dansant. L'orchestre Flashback et son accordéoniste Jean-Éric vous attend à partir du 13 septembre à 14h30. Buvette sur place, collation offerte, réservation 06 82 48 53 32. C'est à la maison du temps libre de Rochechouart.
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1: Bonjour, bonjour à tous. C'est les derniers moments du mercato de foot et la fin du premier tour de l'US Open et puis la victoire française sur la Vuelta. C'est l'actu sport du jour. On démarre avec le football et ça y est, c'est terminé. Le marché des transferts s'est refermé hier soir à 20h. Des dernières heures très agitées, comme souvent, avec d'abord un gros feuilleton autour de Malik Fofana à Lyon. Et c'est finalement Sunderland qui remporte la mise à 35 millions d'euros. Et Youssouf Fofana, lui, ne rejoindra pas Lyon. Le milieu français est finalement prêté par Milan à Séville. Quinton Timber, lui, quitte l'OM pour Crystal Palace pour 20 millions d'euros. Et puis, enfin, le dernier gros transfert de ce mercato est pour l'Angleterre, comme souvent. L'Argentin Enzo Fernandez passe de Chelsea à Manchester City pour 150 millions d'euros. Le tennis, c'est la fin du premier tour cette nuit à l'US Open. Déception pour Arthur Géa, battu par l'Argentin Juan Manuel Cerundolo en 5-7. Ça passe en revanche pour Gaël Monfils, qui dispute le dernier grand chelem de sa carrière. Il domine le Paraguayen Adolfo Daniel Valero. Qualification aussi chez les femmes de Léolia Jean-Jean en 2-7 contre la Néerlandaise Arantxa Rus. Au Masters de Chine de badminton, pour leur première compétition depuis leur sacre il y a 10 jours, les tout nouveaux champions du monde du double mixte, Delphine Delru et Tom Jiquel, affrontent ce matin un duo taïwanais. Le rugby, l'Union Bordeaux-Bègles veut frapper fort d'entrée. Le champion d'Europe qui avait échoué à se qualifier pour les phases finales du top 14 l'an dernier alignera ses internationaux français dès samedi pour le premier match de la saison. Seul Jefferson Poirot est blessé et ne jouera pas. Lucu, Bielbarré, Moefana ou encore Jalibert devraient être sur la feuille de match pour la réception du Racing. Et puis en cyclisme, la 11e étape du Tour d'Espagne aujourd'hui, 154 km entre Cartagena et Lorca, avec une belle opportunité pour les échapper. L'Espagnol Enric Mas est toujours leader du général après la 10e étape remportée au sprint par Bastien Tronchon, deuxième victoire française sur cette Vuelta après celle de Brian Coquard samedi. Voilà pour l'actu sport, je vous souhaite une excellente journée.
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6: La 63e foire ovine de Bellac se tient demain au parc Charles Sylvestre. Plus de 430 béliers reproducteurs seront proposés à la vente par une quarantaine d'éleveurs. Une nette remontée après une édition 2025 limitée à 276 animaux et une foire annulée en 2024. Éleveurs et acheteurs espèrent ainsi tourner la page de plusieurs années difficiles pour la filière ovine. À Châteauneuf-la-Forêt, la vidéoprotection ne fait pas l'unanimité. Face à la hausse des incivilités, la mairie envisageait d'installer des caméras aux entrées et sorties du bourg. 44 infractions ont été recensées l'an dernier contre 28 en 2024. Mais consultés sur le sujet, les habitants s'y sont opposés en majorité. Le maire pourrait toutefois installer des caméras sur certains équipements publics, notamment pour lutter contre les dégradations et les vols. Dans cette commune de 1500 habitants, le débat reste donc ouvert. Le concert de Patrick Bruel prévu le 14 novembre au Zénith de Limoges est finalement annulé. Le chanteur a annoncé lundi en fin de journée sur ses réseaux sociaux l'annulation de l'ensemble de sa tournée qui devait débuter en octobre. Cette décision intervient alors qu'il est mis en examen dans 4 dossiers de violences sexuelles et visé par plusieurs plaintes. La veille, Limoges Métropole indiquait encore que le concert était maintenu, faute de motifs d'ordre public permettant sa déprogrammation. La collectivité devra donc désormais prendre acte de cette annulation. À Userche, l'auditorium Sophie Dessus accueille un projet inédit, l'enregistrement de l'intégrale de la musique de chambre de Chopin. Pendant 8 jours, une dizaine de musiciens venus de plusieurs pays européens se sont réunis pour faire revivre ce répertoire méconnu sur 2 pianos Pleyel du 19e siècle restaurés. Une démarche historiquement informée, destinée à retrouver les sonorités de l'époque du compositeur. Porté par le label Brillant Classique, ce travail donnera naissance à un double album attendu à la fin de l'année. À Limoges, la pépinière commerciale relance un appel à candidature pour lutter contre les locaux vacants en centre-ville. 7 locaux de l'hypercentre sont proposés aux porteurs de projets avec un accompagnement et un loyer partiellement pris en charge pendant 3 ans. Depuis 2018, le dispositif a déjà permis d'accompagner 11 commerçants. De nouveaux projets pourront bénéficier de ce soutien en 2026. Les candidats ont jusqu'au 20 septembre pour déposer leur dossier en ligne sur le site laboiteabusiness.fr. Et pour terminer ce flash, place aux Miss. 15 candidates s'affronteront dimanche 6 septembre à Aubusson pour décrocher le titre de Miss Limousin 2026 et succéder à Aloïs Sejot. L'élection débutera à 15h30 au hall polyvalent en présence de Miss France. Vous pouvez d'ores et déjà soutenir votre candidate préférée sur le site helloasso.com, un choix qui sera complété par les votes du public et du jury lors de la soirée de gala. Bon mercredi à toutes et tous.
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7: Bonjour, bonjour à tous. Direction l'hippodrome de La Capelle et les 2700 mètres de la piste corde à gauche à l'occasion du Quintet Plus de ce mercredi 2 septembre 2026. Il y réunira seulement 14 concurrents âgés de 7 à 11 ans n'ayant pas gagné 233 000 euros. L'allocation sera de 35 000 et le départ prévu vers 13h55. En tête de notre sélection, le 4, Horizon Demi, sur un parcours à son entière convenance, bien placé derrière les ailes de la voiture, il peut l'emporter. Suivi du 7, Idréami, sur la lancée de sa dernière prestation. Le 6, Jalimet, doit être racheté impérativement. Le 3, Hermès d'Écroville, peut à très belle cote prendre une place dans la bonne combinaison. Et enfin le 13, Jos Maza, sur la montante actuellement, il complétera notre sélection. Une sélection que vous pouvez retrouver sur ma chaîne YouTube Tom Kazak, les pronostics qui piquent avec mes dernières minutes. Donc notre choix aujourd'hui, premier le 4, Horizon Demi. Second le 7, Idréamis. Troisième le 6, Jalimet. Quatrième le 3, Hermès d'Écroville. Cinquième le 13, Jos Maza. Le second choix le 9, le 10. Et là, c'est à vous la fortune!

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2: À Bellac, les moutons seront une nouvelle fois à l'honneur. La ville accueille ce jeudi 3 septembre la 63e foire nationale de reproducteurs ovins. Un rendez-vous incontournable pour les éleveurs, mais aussi pour tous ceux qui souhaitent découvrir le savoir-faire de la filière ovine. La foire débutera dès 8h au parc Charles-Sylvestre. Michel Maisonnier, président du Carrefour Génétique Ovin, nous en parle.
3: Bonjour. Et ça fait 63 ans maintenant que la foire nationale des reproducteurs ovins de Bellac existe. Au départ, c'était eux qui avaient créé cette foire en 1963. Donc, vous voyez, aujourd'hui, c'est la 63e édition, donc c'est pour preuve aussi que cette manifestation, si vous voulez, avait été au départ bien organisée et qui attire toujours autant de sélectionneurs.
2: Bellac est depuis plusieurs décennies un véritable bastion de la filière ovine.
3: Mais disons que Bellac, si vous voulez, pour moi, c'était la capitale du mouton. Si vous voulez, Bellac, pour moi, c'est même, en plus, géographiquement, c'est bien situé. C'est situé pratiquement dans le centre de la France. Donc ça permet à des sélectionneurs et à des éleveurs de se rencontrer aussi sur Bellac, quoi. Beaucoup de sélectionneurs, vous n'êtes pas sans savoir que les sélectionneurs viennent de toute la France, mais qu'il y a aussi des acheteurs qui viennent de toute la France. Donc ils se rencontrent sur Bellac.
2: Mais concrètement, qu'est-ce que la foire nationale de reproducteurs ovins de Bellac ?
3: Mais c'est la mise en vente par des sélectionneurs de reproducteurs mâles, des béliers inscrits et qui ont un fort potentiel génétique.
2: Une foire qui, cette année, attire beaucoup de sélectionneurs et de béliers.
3: Mais écoutez, à une semaine de la foire, j'étais un peu surpris quand même que ce matin, les derniers chiffres que j'ai, c'est quand même 337 béliers d'inscrits qui seraient présentés sur jeudi prochain, donc il nous reste encore 8 jours, je pense qu'il y en a encore qui vont arriver. Et pour tout vous dire, l'année dernière, si vous voulez, sur la foire de septembre, on avait 276 béliers inscrits. Donc aujourd'hui, on a quand même pas loin de 70 béliers de plus d'annoncés. Donc voilà, ça sera pour l'instant, il y a un nombre de béliers qui est annoncé important. Donc maintenant, après, voir les ventes, comment ces ventes vont s'effectuer.
2: Un nombre important de béliers qui pourrait s'expliquer par les différents épisodes de canicule.
3: Mais il faut dire que, vous voyez, depuis le mois de mai, quand même, on a des conditions climatiques qui ne sont pas très favorables, surtout pour les éleveurs. Donc voilà, peut-être qu'effectivement, beaucoup

0: D'éleveurs ont pensé peut-être trop tarder l'achat de ces béliers, donc des achats d'habitude qu'ils faisaient peut-être au printemps et qui n'ont pas fait cette année vu les conditions climatiques, et peut-être qu'ils vont revenir peut-être en septembre pour justement investir dans la génétique et racheter des béliers sur la foire de Bellac.
1: La 63e foire nationale de reproducteurs ovins de Bellac propose aussi de la restauration et de la buvette.
0: Ah ben tout à fait, oui, à part bon, la vente des béliers qui commencera à partir de 8h le jeudi 3 septembre. Mais c'est vrai que sur place, vous aurez possibilité de la restauration, il y aura une buvette et la restauration qui est effectuée par le restaurant au bel accueil de Bellac.
1: Cette journée est consacrée 100% à la vente de béliers entre sélectionneurs et éleveurs.
0: Non, si, pour la foire de septembre, non, on n'a pas prévu ce genre d'animation. Par contre, sur la foire qu'on avait faite au mois de juin, en collaboration avec le comité des fêtes et l'association des commerçants, qui était la journée du mouton, donc ici, effectivement, cette journée-là, il y avait eu des animations pour les enfants et des animations aussi pour le grand public.
1: Pas moins de 9 races différentes de béliers seront présentées ce jeudi 3 septembre pour la foire nationale des reproducteurs ovins de Bellac.
0: Alors écoutez, sur les 337 béliers ici que j'ai pour l'instant inscrits, on a 9 races de représentées. Donc la plus importante, mais c'est comme tous les ans pareil, si vous voulez, c'est la race charolaise. Et puis après, il y a la race texelle. Donc on a, je vous dis, 337 béliers, 9 races de représentées et 33 sélectionneurs qui sont annoncés aujourd'hui.
1: Michel Maisonnier espère que les ventes soient nombreuses avec le nombre important de béliers présents sur la foire.
0: Oui, ben c'est ce qu'on espère surtout, quoi. On espère effectivement, ici, pour aujourd'hui, c'est vrai qu'on a un nombre de béliers conséquent. Il y a longtemps que ça ne nous était pas arrivé. Et maintenant, ben, j'espère aussi qu'on aura les ventes en face, qu'on aura des acheteurs aussi. Et puis que, bon, ben, que ces canicules s'arrêtent. Vous savez, en 1976, lors de la sécheresse, la pluie est arrivée le jour de la foire de Bellac. Donc, vous voyez, je pense que là aussi, c'est de bonne augure. On espère, on croise les doigts en espérant que la pluie nous arrive.
1: La 63e foire nationale de reproducteurs ovins de Bellac, c'est donc ce jeudi 3 septembre à partir de 8h au parc Charles Sylvestre. Un rendez-vous qui permettra de mettre en avant les éleveurs, les animaux et toute la filière ovine.
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5: Et c'est la rentrée pour vos petites annonces. Un auxiliaire de vie, aide ménagère est recherché sur le secteur du Saint-Thierry-la-Perche et autour. Information 06 13 46 35 85. Et puis l'Hyper-Rude Saint-Junien recrute des étudiants ou étudiantes motivés pour rejoindre ses équipes dès le mois de septembre. Avec des hôtesses de caisse et préparateurs de commandes drive, vous êtes étudiant ou étudiante, recherchez un emploi compatible avec vos études, venez vivre une expérience enrichissante au sein d'une équipe dynamique et conviviale. 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
2: Bonjour à tous. Emmanuel Macron dénonce une guerre hybride menée par la Russie. Après l'envoi d'un drone chargé d'explosifs à l'aéroport de Leipzig, une attaque que l'Allemagne attribue à Moscou, Emmanuel Macron aux Pays-Bas pour une réunion de l'OTAN apporte son soutien et sa solidarité à l'Allemagne et dénonce une ingérence. Dans ce contexte, la France convoque aujourd'hui le chargé d'affaires russe pour évoquer cette attaque. Toujours en Allemagne, une enquête antiterroriste ouverte après une attaque près d'une centrale thermique. Plusieurs lignes électriques ont été endommagés. Les enquêteurs étudient notamment la piste d'un sabotage téléguidé par un État étranger. Il est accusé d'avoir agressé un policier sur fond d'homophobie, un homme mis en examen pour violences aggravées et vol. Dans le cadre de son contrôle judiciaire, le suspect a interdiction de paraître dans le 3e et le 4e arrondissement de Paris. Le week-end dernier, le policier a été violemment agressé à la sortie d'un bar dans le quartier du Marais, lui provoquant notamment une hémorragie interne. Les billets de la tournée de Patrick Bruel seront remboursés, c'est ce qu'assure l'avocate du chanteur après sa décision d'annuler sa série de concerts qui devait à l'origine commencer début octobre. Patrick Bruel est mis en examen pour viol et agression sexuelle. Selon son avocate, cette annulation a été décidée à cause de menaces reçues et de la nécessité de ne pas mettre en danger ni le public ni les équipes. La vie étudiante de plus en plus chère. Selon la Fédération des associations générales étudiantes, le coût de la rentrée universitaire est estimé à plus de 3 200 euros cette année, un nouveau record. Depuis 2020, la hausse est de plus de 25%, soit 655 euros supplémentaires. Le syndicat dénonce une chute des aides sociales et un coût de la vie qui ne finit plus d'augmenter. Et puis la mort de Jean-Paul Rapneau, il avait notamment réalisé Cyrano de Bergerac en 1990 avec Gérard Depardieu. On lui doit aussi Les Mariés de l'an 2 avec Jean-Paul Belmondo et Marlène Jobert, ainsi que Le Sauvage avec Yves Montand et Catherine Deneuve. Jean-Paul Rapneau avait 94 ans. Voilà pour l'essentiel de l'info, excellent après-midi.
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5: Vos impôts pratiques, de retour sur votre radio locale, Kaolin, conciliateur de justice. Notez que votre prochaine permanence aura lieu le mercredi 16 septembre de 10h à midi au site de la communauté de communes Ouest Limousin à Saint-Laurent-sur-Gorre. Merci de prendre rendez-vous au 05 55 48 93 90. L'association Mauvais Dance 87 vous attend à la maison de Saint-Laurent-sur-Gorre, reprise des activités country. Ce lundi 7 septembre de 19h30 à 21h, deux cours gratuits, yoga, danse et Apollo, ce samedi 5 et 26 septembre et 10 et 24 octobre de 10h à midi. Renseignements 06 99 07 67 66. Et puis prochaine permanence de l'ADIL 87 de rendez-vous Saint-Julien ce jeudi 3, 9h30 midi, maison du droit, et direction le jeudi 3 septembre également à Cussex à 16h30 uniquement. Sur rendez-vous 05 55 10 89 89.
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Nouveauté découverte musicale Nouvelle-Aquitaine avec le groupe Eiffel et ce nouveau titre de 2025, Interstellar. Le groupe bordelais, constitué autour de Romain Humeau, a dévoilé son nouveau single fin avril. Interstellar arrive en avant-garde du 8e album du groupe, le dernier, Stupor Machine, datant de 2019, et le 4e et dernier album de Romain Humeau, Echo, daté, lui, de 2020. On retrouve d'ailleurs sur Interstellar l'univers orwellien des textes signés par Romain, sur des sonorités mélangeant habilement rock et électronique. L'ensemble donne une production gardant l'énergie brute qui fait la signature du groupe depuis ses débuts, voilà deux décennies. Ainsi, avec Interstellar, Eiffel continue de se réinventer tout en restant fidèle à ses racines. Pour découvrir ce titre, Interstellar en concert et d'autres, nouvelle chanson du futur album d'Eiffel, le groupe se produit un peu partout en France en 2025, mais les fans de rock français de Nouvelle-Aquitaine devront attendre l'année prochaine, c'est-à-dire le 7 février 2026, pour un concert au Rocher de Palmer à Senon, dans la banlieue de Bordeaux. En attendant, votre radio locale vous fait patienter en intégrant Interstellar dans sa playlist de titres préférés.

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3: Kaolin, la radio reçoit aujourd'hui l'association équinarédienne représentée par monsieur Jacques Guillot qui en est son président d'honneur. Bonjour.
4: Bonjour.
3: Alors vous venez nous voir chaque année pour un événement qui est à ne pas rater. C'est la fête du cheval, de l'âne et du poney qui va se dérouler ce dimanche 6 septembre dans un écrin magnifique, à savoir dans le autour du château de Bonneval, à Coussac-Bonneval. Nouvelle édition, on va conserver les traditions avec j'imagine des animations qui reviennent comme chaque année. Comment vous présenteriez à nos auditeurs en quelques mots cette belle journée?
4: Bah écoutez, à vrai dire, le but de l'association équine, c'est faire la promotion des équidés en général, du cheval en particulier. Mais pour nous, notre organisation, elle se veut surtout dirigée vers un public que l'on souhaite réjouir par une activité festive et où on espère déclencher des passions auprès notamment des jeunes qui pourraient s'intéresser et partager notre passion pour le cheval.
3: Oui, parce qu'on va quand même, alors sans toutes les énumérer, mais c'est vrai que quand on pense cheval, on peut penser à plein de choses. Il va forcément y avoir les courses hippiques qui sont souvent mises à l'honneur, qu'on voit un peu à la télé, etc. Mais il y a des balades, il y a juste des passionnés qui ont des chevaux chez eux et qui parce qu'ils aiment les chevaux puis qu'ils aiment les monter et aller faire des balades avec. Mais on a aussi tous des comment dire, d'ailleurs je crois même que ça fera partie de l'objet d'une de vos démonstrations, des pratiques un peu particulières. On va parler de la voltige, on va parler de plein de choses comme ça.
4: Oui, bien sûr, et c'est plutôt cette clientèle là du cheval loisir que nous ciblons lors de notre fête. Il y aura à ce titre là pour initier du public, il y aura une présentation des animaux pour les éleveurs qui souhaiteront faire présenter leur animal, et il y aura un jury. Alors le jury ne sera pas là forcément pour faire systématiquement un classement, etc., etc. Nous on est un peu comme chez Jacques Martin, tout le monde aura 10, avec un but quand même, c'est que les juges particulièrement compétents qui seront là seront à mesure de dire pourquoi ce cheval a plus de valeur que l'autre, parce qu'il présente certaines qualités ou au contraire certains défauts. C'est pour initier le public, c'est
3: et comprendre quels sont les points forts.
4: Voilà, c'est un but éducatif vis-à-vis du public dont on souhaite qu'il y aura des futurs propriétaires de chevaux qui partageront notre passion. Voilà. Mais au niveau de la présentation des animaux, il y aura, pour divertir le public, des promenades en calèche, il y aura des promenades à dos de poney par le centre équestre de nouvellement créé à Glandon, et il y aura des démonstrations de voltige par l'école des petites écuyères de La Tenaille à Bussière-Galant, qui viendront aussi faire une présentation. Tout ça pour essayer de titiller les vocations.
3: Et on va donc maintenant pouvoir parler de ces autres animations, à savoir la foire artisanale et le vide-grenier, qui seront présents en parallèle de toutes ces présentations.
4: Nous avons traditionnellement jumelé avec notre présentation de chevaux un vide-grenier qui chaque année connaît de plus en plus de succès.
3: Oui.
4: Qui à la rigueur, à certains moments, a été peut-être plus volumineux, plus important que la partie cheval. Aujourd'hui, nous avons rétabli l'équilibre parce que les chevaux, les animaux, il aura plus d'animaux que d'habitude.
3: D'accord.
4: Répartis en différents lots, etc. pour respecter les règles sanitaires. Mais il y aura aussi, et notre vide-grenier, qui marche très très bien. Les vide-greniers aujourd'hui sont un petit peu en recul par rapport à l'activité précédente. Il y a plus de vide-greniers, mais ceux qui sont organisés ont une clientèle qui baisse entre 30 et 50%.
3: Ouais, c'est compliqué, ouais.
4: J'ai pu le vérifier moi-même sur le terrain en allant faire la pub. Mais aujourd'hui, je vais vous dire, nous, notre dernière édition qui date de 2 ans, nous avions 600 mètres de réservation. À ce jour, il y a 450 mètres de réservés payés, 100 mètres dans les tuyaux et 100 ou 200 mètres qui vont arriver en plus.
3: Donc voilà. Ça devrait aller.
4: Ah oui, il va y avoir du monde à Coussac dimanche.
3: Alors on va le rappeler, hein, ce sera pour le côté un peu pratique. C'est le où, quand, comment, juste pour resituer. Parce que ça se passe dans un écrin qui est magnifique, savoir le château de Bonneval, à Coussac-Bonneval. Donc on est situé à une douzaine de kilomètres de Saint-Thierrier.
4: Oui.
3: Et ça va se passer sur quelle tranche horaire de la journée?
4: Alors, le vide-grenier ouvrira ses portes pour que les exposants s'installent à 6h30 le matin.
3: D'accord.
4: Les éleveurs de chevaux vont arriver vers 8h pour la mise en place des animaux. Il y aura une présentation des équidés qui va se dérouler certainement sur le terrain de football. Ça dépendra du temps, mais certainement on présentera les animaux à cet endroit-là. Ça sera vers 10h.
3: Oui.
4: Vers 11h, les écuyères. Les balades à poney, les balades en calèche, c'est toute la matinée à partir de 9h, 9h30. Et le vide-grenier, c'est bien sûr toute la journée jusqu'à 18h.
3: Voilà. Et puis on rappelle aussi, mais ça on vous le dira pas parce que c'est, sinon ça porterait mal son nom, c'est qu'il y aura une belle animation surprise qui vous est réservée sur place,
4: voilà,
3: et qui vous permettra de remuer vos pieds. On vous en dit,
4: voilà,
3: pas plus.
4: Voilà.
3: Jacques, merci beaucoup d'être venu nous voir. On se donne rendez-vous donc ce dimanche 6 septembre au château de Bonneval, à Coussac-Bonneval, pour profiter de la fête du cheval, de l'âne et du poney.
4: Oui, nous aurons la chance jusqu'à présent, d'après la météo, d'avoir du beau temps. Comment dire, un juste retour des choses, parce que c'est, ça serait dommage que cette manifestation ne bénéficie pas d'un aussi beau temps. D'autant plus que Monsieur le Marquis nous accueille dans ce site remarquable, comme vous l'avez dit, des allées du parc du château, où tout le monde sera à l'ombre, tout le monde sera comment dire, bien, et on espère que tout le monde aura la banane le soir en repartant.
3: Et on l'espère aussi, voilà. Et on se reverra pour la prochaine édition. En attendant, tous au château de Bonneval, à Coussac-Bonneval, ce dimanche 6 septembre.
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4: Le stade couvert Marie-Josée Pérec de Limoges accueillera en mars prochain son premier grand championnat national d'athlétisme. Les 6 et 7 mars 2027, l'enceinte située sur le site de Khéops recevra les championnats de France U23 et nationaux en salle. Une compétition qui réunira près de 600 athlètes parmi les meilleurs espoirs français. Inauguré en octobre 2025, le stade couvert dispose notamment d'une piste de 60 mètres à 8 couloirs, d'un anneau de 6 couloirs et d'équipements permettant d'accueillir les différentes disciplines de l'athlétisme. Il peut recevoir jusqu'à 1200 spectateurs. Pour le département de la Haute-Vienne qui a porté la candidature avec Limoges Athlée et Khéops, cette sélection constitue une reconnaissance importante mais aussi une surprise.
5: C'est une bonne surprise pour nous.
4: Jean-Claude Leblois, le président du conseil départemental de la Haute-Vienne.
5: Nous avions fait la demande avec Limoges Athlée 87 pour accueillir des championnats de France. Le stade départemental a été inauguré au mois d'octobre 2025 et dès le mois de juin, nous avons fait une demande pour obtenir des championnats de France. Nous ne pensions pas les obtenir aussi rapidement, donc dès le mois de mars prochain, le 6 et 7 mars prochain, le stade va accueillir les championnats nationaux d'athlétisme et espoirs. Les espoirs, c'est les moins de 23 ans, c'est ceux qui potentiellement iront ensuite aux Jeux Olympiques 2 ans après. Donc c'est une véritable chance pour nous de pouvoir accueillir les athlètes. C'est 600 athlètes qui vont être là, bon, plus les accompagnateurs. Donc c'est beaucoup de personnes, c'est également des retombées économiques pour Khéops et puis aussi pour tous les hébergeurs autour et les restaurateurs. Donc une chance pour nous, une chance pour l'athlétisme et c'est une annonce très rapide. Ça montre la réussite de notre projet et ça va apporter une notoriété évidente à notre stade parce que je pense que beaucoup de journalistes ont fait l'annonce ou vont la faire et aussi seront présents au moment de l'événement.
4: Limoges était en concurrence avec des villes beaucoup plus importantes et davantage connues sur la scène sportive. Alors comment la candidature limousine a-t-elle réussi à faire la différence? Jean-Claude Leblois évoque notamment la qualité du nouvel équipement local et son adéquation avec les attentes de la Fédération française d'athlétisme. Le président du conseil départemental haut-viennois revient sur cette sélection qu'il qualifie lui-même de belle surprise.
5: Ça a été une belle surprise parce que nous avons candidaté face à des villes beaucoup plus importantes que nous. Ce stade, bon, on l'a bien conçu puisqu'on l'a conçu en équipe avec la Ligue d'athlétisme, avec la Fédération française d'athlétisme. On l'a fait après les assises et donc on a pris l'avis de tout le monde, on a fait un stade qui répondait aux besoins avec la piste d'échauffement, avec la salle de musculation, avec l'espace de récupération. On a tous les ingrédients qui ont amené la Fédération française de dire ben, ce stade mérite des championnats de France dès la première année. Donc un an et demi après son inauguration, on a déjà des championnats de France. Oui, c'est inespéré, c'est une très bonne surprise. Il y avait d'autres villes candidates. Eh bien, pour une fois, nous passons avant et c'est une bonne chose.
4: Alors, je vais faire peut-être l'oiseau de mauvais augure, mais est-ce que tout est prêt pour accueillir autant de monde? Notamment, je pense à tous ces travaux qu'il y a sur Limoges en ce moment. Est-ce que ça sera prêt pour le mois de mars?
5: Alors moi, je ne vois que les points positifs. Donc oui, tout sera prêt. La salle d'athlétisme Marie-Josée Pérec a la chance d'être à l'intérieur d'un complexe sportif sur lequel il y a de l'hébergement, de la restauration, proche aussi d'autres hébergeurs, d'autres restaurations. Donc à proximité, nous avons toutes les possibilités d'accueillir. Après, les moyens de communication pour aller à Khéops, on est à proximité de l'autoroute, pas loin de la gare, c'est très simple d'aller à Khéops, donc on a toutes les infrastructures qui nous permettent de joindre facilement le site de Khéops à tous les points de France parce que les athlètes ils vont venir de partout le 6 et 7 mars prochain, donc il n'y a que du positif.
4: Et notamment des retombées économiques, vous le disiez à l'instant.
5: Oui, des retombées économiques parce que 2000 personnes qui sont là sur 2 jours, voire 3 jours parce qu'ils sont aussi présents avant pour préparer, il y a évidemment des retombées économiques et puis il y a le public qui va venir aussi assister aux épreuves et aussi des retransmissions qui peuvent être télévisées, radio, les journaux. Donc on va parler de nous, on va parler de l'athlétisme. L'athlétisme, c'est la base de tous les sports. Je pense qu'il faut amener les gens à la pratique. Le département, au niveau du sport, a un double objectif, le soutien du sport du haut niveau et également amener le plus grand nombre d'entre nous à pratiquer. Donc on est dans cette démarche-là. Et bien aujourd'hui, oui, c'est une vitrine pour nous d'avoir cette épreuve-là.
4: Avec ces championnats de France U23 et nationaux, le stade Marie-Josée Pérec accueillera donc son premier grand rendez-vous national, moins de 2 ans après son inauguration. Pour rappel, près de 600 athlètes sont attendus durant ce week-end de compétition des 6 et 7 mars 2027, accompagnés de leur staff et de leurs proches. Un rendez-vous qui représente aussi, vous l'aurez compris, un enjeu économique pour le territoire, notamment pour l'hébergement et la restauration. Et sur la piste, les athlètes de Limoges Athlée auront évidemment l'occasion de se mesurer aux meilleurs espoirs français. Une nouvelle vitrine pour le stade Marie-Josée Pérec et plus largement pour l'athlétisme local. Pour Kaolin, Yasmine Kichou.
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1: Il y avait quelque temps que nous n'avions plus de nouvelles d'Agatha Raisin, l'héroïne de MC Beaton, qui est également l'autrice de la saga des Hamish Macbeth. La revoici avec Meurtre à l'heure du thé, où le village de Carsely est en émoi. Le Red Lion, légendaire pub local, est menacé de fermeture. Le propriétaire, Lord Anscombe, un riche homme d'affaires, veut rentabiliser le bâtiment. Lorsqu'il meurt au cours de la reconstitution d'une bataille du XVIIe siècle, la thèse de la chute de cheval est balayée d'un revers de la main par Agatha. Si personne n'a rien vu, c'était l'heure du thé, ils étaient nombreux à mourir d'envie de tuer Lord Anscombe, à commencer par les villageois se voyant déjà privés de leur bonne vieille pinte au pub. Agatha parviendra-t-elle à retrouver le meurtrier de Lord Anscombe parmi la longue liste de suspects ? Mais surtout, Carsely sauvera-t-il le Red Lion ? Meurtre à l'heure du thé de MC Beaton est paru chez Albin Michel.
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1: Bonjour à tous. La France convoque le chargé d'affaires russe à Paris. En cause, l'envoi d'un drone explosif à l'aéroport de Leipzig en Allemagne début août. Attaque imputée à la Russie. Emmanuel Macron dénonce une guerre hybride menée par Moscou ainsi qu'une ingérence. De son côté, l'Union européenne évoque un acte de terrorisme soutenu par un État. Les deux réalisateurs français détenus au Togo sont en liberté provisoire. Ils étaient détenus sur place depuis fin juillet. Lors de leur interpellation, ils tournaient un documentaire pour France Télévisions. Ils sont inculpés pour fausses déclarations. La justice togolaise les accuse notamment d'avoir utilisé un drone, en particulier dans le nord du pays, où la situation sécuritaire est tendue en raison d'attaques djihadistes récurrentes. Un haut responsable iranien qualifie les États-Unis de Satan après une attaque américaine lors d'un mariage qui a fait plusieurs morts ainsi que des blessés. En riposte aux nouvelles frappes américaines, l'Iran a lancé des attaques de drones et de missiles à travers le Moyen-Orient. En parallèle, les autorités israéliennes se disent prêtes à répondre avec force à toute attaque iranienne. Marine Tondelier appelle une nouvelle fois à l'union de la gauche pour la présidentielle. La candidate écologiste redoute un nouvel échec si les différentes formations ne réussissent pas à s'allier. Jean-Luc Mélenchon a déjà annoncé qu'il ne participerait pas à une primaire à gauche. La primaire du Parti Socialiste et de ses alliés, elle, se déroulera le mois prochain. Pendant ce temps, David Lisnard annonce avoir recueilli les 500 promesses de parrainage pour la présidentielle. Le maire de Cannes, ancien vice-président des Républicains, se dit confiant. Ses promesses seront confirmées d'ici le mois de février. David Lisnard est partisan d'une primaire pour départager les candidats de la droite et du centre. Et puis en tennis, début du deuxième tour de l'US Open la nuit prochaine. 5 tricolores sur les courts, notamment Diane Parry, Arthur Rinderknecht et Adrian Manarino. Gaël Monfils, lui, s'est qualifié la nuit dernière, le jour de ses 40 ans. Il jouera demain face à l'Américain Lerner Tienne. Voilà pour l'info, passez une excellente après-midi.
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2: Kaolin, la radio vous emmène aujourd'hui sur la commune de La Noaille, où nous allons retrouver Gilles Peretti qui est à nos côtés. Bonjour.
3: Bonjour à vos auditeurs.
2: Gilles, toujours un fidèle du comité des fêtes de La Noaille. Toujours.
3: Fidèle, oui, bien sûr.
2: Et on va parler d'une belle journée qui revient tous les ans. C'est la journée agricole avec le concours de la bourre. C'est une journée qui va se passer ce samedi 5 septembre. Ça sent la rentrée. Et on va parler quand même des 5 mots-clés qui sont présents sur l'affiche et qui définissent bien cette belle journée. Tradition, agriculture, convivialité, animation et gastronomie. C'est un peu l'orientation.
3: Voilà, c'est l'orientation du...
2: Sans oublier la deuxième édition du vide-grenier qui revient sur cette même journée. On va peut-être parler de ça pour commencer d'ailleurs.
3: Ben oui, il y a encore des places, donc ça serait bien que les gens qui veulent exposer des vieilleries viennent. Hein. Ça serait très bien.
2: Oui, c'est un événement que vous avez remis au goût du jour en plus de la journée pour attirer plus de monde et avoir une autre animation.
3: Une autre animation qui touche un peu quand même un peu l'agriculture, parce que j'ai vu que dans les vides-greniers, il y avait des gens qui avaient de l'ancien matériel,
2: Des outils de jardinage, comme ça, effectivement.
3: Donc, ils viennent, il y a toujours un preneur, là.
2: Alors, on va parler maintenant de ce qu'on va pouvoir retrouver toute la journée lors de cette belle journée agricole de La Noaille.
3: Oui, alors donc, vous aurez donc le concours agricole de la bourre, avec du matériel ancien, parce que la plupart du temps, les gens, ils viennent avec du matériel ancien.
2: Il y a une espèce, je vous interromps, mais il y a une espèce d'affection. Les gens sont très contents de venir voir du vieux matériel tourné encore, ça leur rappelle un peu l'antan.
3: Parce que ça change des gros tracteurs.
2: C'est ça.
3: Bon, après, c'est beau, un gros tracteur.
2: On connaît les performances des machines modernes.
3: Mais les anciens, c'est compliqué, parce que bon, il y a un savoir-faire déjà pour les démarrer, parce que c'est pas simple. Hein. Il y a du Société Française, du Ferguson, des Harris. Enfin, il y a beaucoup de marques de tracteurs avec des vieilles charrues aussi. Alors, il y a des gens qui disent « Ah, mais cette charrue-là, elle vaut mieux que l'autre. » Enfin, il y a toujours quelque chose.
2: J'ai ce souvenir, si on devait faire une comparaison, par exemple, avec la ville de Saint-Thierry qui organisait une fête champêtre aussi à l'époque, il y avait cette vieille moissonneuse-batteuse qui était au cœur de la fête. Et là, on retrouve un peu cet esprit à La Noaille avec ce matériel ancien qui est aussi au cœur des observations des visiteurs.
3: Pour les visiteurs et puis même ceux qui sont locales pour voir.
2: Et donc du coup, on le dit, il y a le concours de la bourre, mais il n'y a pas que ça. Il va y avoir effectivement une exposition de vieux tracteurs, une exposition de matériel agricole au sens large, neuf et ancien. On va retrouver du battage à l'ancienne. On y revient par rapport à la batteuse dont je vous parlais. Une balade en calèche. Et puis bien sûr, le vide-grenier. On n'oublie pas qu'il y aura buvette et grillade pour pouvoir
3: sustenter. Et un repas à 18 euros.
2: Voilà, le repas champêtre que vous organisez.
3: Qu'on organise. Et avec les laboureurs, on a aussi une dizaine de motoculteurs. Alors les motoculteurs, c'est pareil. Hein. Il y a les gens qui connaissent les motoculteurs avec diverses marques.
2: À l'époque, les motoculteurs, c'était la charrue avant les bœufs, comme on dit.
3: Comme on dit. et là, c'est un club de Charente, de près d'Angoulême, qui descendent avec, ils sont une douzaine, avec des motoculteurs, des staubes, des anciens, des grosses anciennes marques. Et ça, les motoculteurs, dans les vignes, ils les avaient beaucoup.
2: Il fallait des petits engins pour passer dans les vignes. Alors, on va rappeler que ça se passe route de Saint-Thierry sur la Tuilière,
3: concours. C'est juste avant l'entrée de La Noaille.
2: Exactement. Donc, c'est un bel endroit. Il y a de la place, effectivement. Pour pouvoir profiter de tout ça. On va rappeler que ça commence à partir de quelle heure?
3: À partir de 8 heures. Parce qu'à 8 heures, les laboureurs viennent pour casser la croûte, déjà. Bon, ceux qui veulent venir manger, il y a la buvette.
2: Le casse-croûte du matin.
3: Voilà, c'est le casse-croûte du matin. Et puis, le repas, donc, champêtre qui se fait le midi, normal. Et à partir de 14 heures, c'est les laboureurs qui animent toute la plateforme.
2: Voilà, je crois que vous l'aurez compris, c'est un événement où on peut venir en famille, La Noaille, la journée agricole avec le concours de la bourre et toutes les autres animations qui vont aller autour, exposition de vos tracteurs, de matériel agricole, du battage à l'ancienne, des balades en calèche, un grand vide-grenier également, et puis tout ce qu'il faut pour boire un verre et manger sur place.
3: Voilà, manger sur place avec un soleil radieux.
2: Ouais, on espère pour vous effectivement que le temps sera beau, mais les prévisions sont bonnes et normalement vous devriez passer une superbe journée. Merci encore au comité des fêtes de La Noaille pour organiser ce bel événement.
3: Merci à Kaolin et merci à vos auditeurs de venir.
2: On se dit à très bientôt, Gilles.
3: Merci. Voilà.
2: Bientôt. Merci.
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1: C'est l'histoire d'un homme qui tombe d'un immeuble de 50 étages. Le mec, au fur et à mesure de sa chute, il se répète sans cesse pour se rassurer. Jusqu'ici, tout va bien. Jusqu'ici, tout va bien. Jusqu'ici, tout va bien. 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
6: Près de 5,7 millions d'euros de cotisations éludées récupérées en 2025. L'an dernier, l'URSSAF Limousin a mené 773 actions de lutte contre le travail dissimulé, avec un redressement dans près de 9 cas sur 10. Des résultats obtenus par seulement 5 inspecteurs sur l'ensemble du territoire limousin. Alors que la lutte contre la fraude sociale reste une priorité nationale, l'URSSAF Limousin a récemment présenté son bilan et l'évolution de ses méthodes de contrôle. Écoutez Aurélie Mann, directrice régionale de l'URSSAF Limousin.
7: Les redressements au niveau de la France en 2025 se sont élevés à 1,5 milliard d'euros sur cette année.
6: Et en Limousin, on compte plus spécifiquement 773 actions réalisées en 2025. 88,5% ont conduit à un redressement. Que vous disent ces chiffres sur l'ampleur du travail dissimulé sur notre territoire aujourd'hui ?
7: Ces chiffres disent qu'il y a du travail et que ces chiffres peuvent mettre à mal notre système de protection sociale puisque ça met à mal les cotisations versées et que nous devons être de plus en plus ambitieux sur ces résultats.
6: Dans quelle catégorie professionnelle, dans quel secteur sont concentrées les fraudes ?
7: Alors, le secteur le plus touché reste le bâtiment, le BTP, et en seconde position, le secteur du nettoyage.
6: Au-delà des 5,7 millions d'euros redressés, quel est l'objectif principal de cette lutte ? Récupérer des cotisations, j'imagine, mais aussi protéger les salariés.
7: Oui, tout à fait. Alors, je l'ai dit sur le maintien de notre système de protection sociale, mais un salarié qui n'est pas déclaré, c'est un salarié qui n'est pas couvert, notamment du risque accident du travail, maladie professionnelle et autres. Et ça peut vite avoir des conséquences catastrophiques pour le salarié.
6: Fabien Esquieu, je me tourne vers vous. Vous êtes responsable du service contrôle de lutte contre le travail dissimulé. Et quelles sont les causes qui déclenchent un contrôle de votre part ? Alors, vous parliez tout à l'heure en conférence de presse de ciblage optimisé, notamment.
8: Oui, donc le ciblage peut s'effectuer grâce aux signalements que nous recevons. Alors, ça peut être des signalements de particuliers, mais également les signalements de nos partenaires, police, gendarmerie, inspection du travail. Nous intervenons également dans le cadre de contrôle CODAF, c'est le comité opérationnel départemental antifraude, sous la présidence du préfet et du procureur de la République. Et là, nous ciblons des contrôles qui se font en commun avec tous les organismes et administrations habilités à la lutte contre le travail illégal. Nous avons également une troisième possibilité. Nous nous dotons chaque année à l'URSSAF Limousin d'un plan régional de contrôle, où nous ciblons les entreprises, les secteurs d'activité à contrôler que nous allons mettre en priorité dans nos contrôles.
6: Quels sont aujourd'hui les principaux types de fraudes que rencontrent vos équipes sur le terrain ?
8: Alors, il y en a deux principales. Une qui va concerner plus les travailleurs indépendants, notamment les auto-entrepreneurs, avec une dissimulation du chiffre d'affaires ou une sous-déclaration du chiffre d'affaires. Et ensuite, pour les salariés, principalement donc une absence totale de déclaration des rémunérations ou également une absence de déclaration des heures effectuées, des heures supplémentaires ou des heures complémentaires qui ne sont pas déclarées.
6: Des salariés non déclarés aussi au-delà des heures ?
8: Des salariés non déclarés, effectivement, mais surtout, on est principalement sur la dissimulation d'heures.
6: Denis Vauchamp, vous êtes pour votre part sous-directeur du recouvrement travailleurs indépendants. Les travailleurs indépendants sont de plus en plus nombreux, on l'a dit. Quels sont les risques ou les erreurs que vous observez le plus fréquemment dans cette catégorie d'actifs ?
9: Alors, les travailleurs indépendants sont concernés par le travail dissimulé essentiellement par une sous-déclaration du chiffre d'affaires qui va concerner les micro-entrepreneurs. Sur l'année écoulée, ils ont représenté plus de 50% de nos verbalisations. Donc c'est une population qui est très concernée, avec parfois une absence de conscience de la gravité des faits. Bien souvent, dans le langage commun, on dit « je bricole » ou « j'ai quelques activités comme ça ». Mais en fait, c'est du travail dissimulé et ça a un fort impact sur la structuration des secteurs professionnels. Et on parlait tout à l'heure de concurrence déloyale. Dans beaucoup de secteurs, effectivement, les professionnels peuvent remarquer que certains auto-entrepreneurs, notamment, constituent une concurrence déloyale puisqu'ils ne déclarent pas l'intégralité de leur chiffre d'affaires.
6: Si vous pouviez faire disparaître une idée reçue sur l'URSSAF auprès du grand public et des chefs d'entreprise, laquelle choisiriez-vous ? Et pourquoi ?
9: Alors, l'URSSAF a toujours cette image, on va dire, de gendarme de la protection sociale. Et depuis quelques années, la branche recouvrement essaie de faire bouger cette image, notamment en accompagnant un peu plus les entreprises au niveau de parcours qu'elles peuvent rencontrer lorsqu'elles ouvrent leur compte à l'URSSAF, sur l'embauche d'un premier salarié, sur la mise en place de l'épargne salariale. Et donc, aujourd'hui, l'URSSAF est de plus en plus en accompagnement. On peut d'ailleurs solliciter l'URSSAF pour avoir des conseils. Donc, il ne faut pas hésiter. L'URSSAF, ce n'est pas simplement là pour vous punir. C'est pas du répressif uniquement. C'est aussi de l'accompagnement et du conseil.
6: Très bien. Alors finalement, que retenez-vous brièvement de ce bilan 2025? Pas d'augmentation par rapport à 2024, Aurélie Mann.
7: Non, par contre, sur notre période de convention d'objectifs et de gestion, donc c'est-à-dire une période de 5 ans, là, on constate une nette progression. Et ce que je souhaite retenir, c'est que pour le bien de tous et de la protection sociale, nous continuons à être vigilants et proactifs sur le sujet de la lutte contre la fraude.
6: Pour Kaolin, Yasmine Kichou.

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1: Un père de retour et un passé lourd à porter dans le drame La Frappe. Un projet imaginé depuis 10 ans pour le premier long métrage de Julien Gaspard Olivieri, Bastien Bouillon incarne le père d'Enzo et de Carla, deux tout jeunes adultes. Un père qui sort de prison et qui retrouve donc ses deux enfants, mais tous les deux ne lui réservent pas le même accueil. Carla est très claire, reconstruire une famille est inconcevable pour elle. Son frère, lui, y est beaucoup plus ouvert.
2: T'as vraiment envie de le revoir ?
3: Quelle est la suite ?
4: 5 ans de prison, c'est pas rien.
5: Bah, il va bosser avec moi sur le marché.
6: Roxane, ma copine ?
7: À nous.
1: Mais derrière la reconstruction et la possible réinsertion, on comprend que le passé est très lourd entre les personnages et qu'il cache un véritable traumatisme.
8: On avait dit à l'avocat qu'on donnait pas suite.
9: Mais Carla... Mais t'es malade !
10: C'est notre père, Carla. On est une famille.
11: Casse-toi.
8: Casse-toi !
11: Tu crois que c'était de l'amour ce qu'il nous est ? Redevenir connu.
10: Arrête!
7: Enzo, on y va.
1: Et dans une réalisation la plus naturelle possible, le film met en scène une histoire douloureuse, pleine de non-dits, un passé très lourd face auquel les deux personnages principaux sont en totale contradiction. L'une veut affronter et tenter de se reconstruire, l'autre veut préserver ce qu'il pense encore possible. Et quelles sont dans le même temps les véritables intentions de ce père qui revient ? Un drame très naturel, psychologique et humain dans La Frappe, à découvrir au cinéma.
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1: 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Dans l'actualité environnementale aujourd'hui, les océans ont battu un nouveau record de chaleur. Le changement climatique pourrait générer de plus en plus de surfaces brûlées. Et puis on ne relâchera plus de grands tétras dans les Vosges. Et c'est un nouveau record de température pour les océans. Les eaux de surface des océans mondiaux ont atteint 21,1 degrés Celsius le samedi 22 août dernier, selon l'observatoire européen Copernicus. Une hausse liée à l'effet du réchauffement climatique et du développement du phénomène El Niño. On rappelle que les océans jouent un rôle de régulateur du climat en absorbant 90% de la chaleur excédentaire générée par les activités humaines, notamment la combustion de pétrole, de gaz et de charbon. Les surfaces brûlées lors des incendies en Europe augmenteront sûrement avec le changement climatique. C'est ce que révèle une étude réalisée notamment par un chercheur à l'Institut de recherche de Potsdam sur les effets du changement climatique. Ainsi, environ à 39% des surfaces supplémentaires seraient brûlées chaque année d'ici la fin du siècle dans un scénario bas d'augmentation des gaz à effet de serre. Le programme de réintroduction du grand tétras ne sera pas reconduit dans les Vosges. C'est l'annonce cet été du gouvernement. 16 oiseaux menacés d'extinction avaient été relâchés dans le département en 2024 et 2025, mais seuls un ou deux sont encore en vie cette année. 17 autres ont été introduits au printemps dernier. Plusieurs scientifiques et associations environnementales contestent ce programme depuis le début, en assurant que le massif des Vosges n'est pas totalement adapté au grand tétras.
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1: Bonjour à tous, l'enquête progresse après cet incident impliquant un drone chargé d'explosifs début août en Allemagne, attaque imputée à la Russie. L'Union européenne dénonce une attaque menée avec du matériel militaire par des agents russes sur son sol. Cela présente les caractéristiques d'un acte de terrorisme soutenu par un État, estime la chef de la diplomatie de l'Union européenne. Emmanuel Macron, lui, dénonce une guerre hybride menée par la Russie. Dans ce contexte, la France convoque aujourd'hui le chargé d'affaires russe pour évoquer cette attaque. Toujours en Allemagne, une enquête antiterroriste ouverte après une attaque près d'une centrale thermique. Plusieurs lignes électriques ont été endommagées. Les enquêteurs étudient notamment la piste d'un sabotage téléguidé par un État étranger. Il est accusé d'avoir agressé un policier sur fond d'homophobie, un homme mis en examen pour violences aggravées et vol. Dans le cadre de son contrôle judiciaire, le suspect a interdiction de paraître dans le 3e et le 4e arrondissement de Paris. Le week-end dernier, le policier a été violemment agressé à la sortie d'un bar dans le quartier du Marais, lui provoquant notamment une hémorragie interne. Après Choose France, un nouveau sommet pour attirer les investisseurs dans les territoires ultramarins. Le gouvernement va lancer un Choose spécial Outre-mer le 1er octobre, annonce de Naïma Moutchou. Par ailleurs, la ministre des Outre-mer assure que l'Assemblée nationale examinera le projet de loi contre la vie chère à partir de février. La vie étudiante de plus en plus chère. Selon la Fédération des associations générales étudiantes, le coût de la rentrée universitaire est estimé à plus de 3200 euros cette année. Un nouveau record. Depuis 2020, la hausse est de plus de 25%, soit 655 euros supplémentaires. Le syndicat dénonce une chute des aides sociales et un coût de la vie qui ne finit plus d'augmenter. Et puis la mort de Jean-Paul Rappeneau. Il avait notamment réalisé Cyrano de Bergerac en 1990 avec Gérard Depardieu. On lui doit aussi Les Mariés de l'an 2 avec Jean-Paul Belmondo et Marlène Jobert, ainsi que Le Sauvage avec Yves Montand et Catherine Deneuve. Jean-Paul Rappeneau avait 94 ans. Voilà pour l'info. Excellent après-midi.
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4: Vos impôts pratiques, de retour sur votre radio locale, Kaolin, conciliateur de justice. Notez que votre prochaine permanence aura lieu le mercredi 16 septembre de 10h à midi au site de la communauté de communes Ouest Limousin à Saint-Laurent-sur-Gorre. Merci de prendre rendez-vous au 05 55 48 93 90. L'association Mauvais Dance 87 vous attend à la maison de Saint-Laurent-sur-Gorre, reprise des activités country ce lundi 7 septembre de 19h30 à 21h, deux cours gratuits, yoga, danse et Apollo ce samedi 5 et 26 septembre et 10 et 24 octobre de 10h à midi. Renseignements 06 99 07 67 66. Et puis prochaine permanence de l'ADIL 87 de rendez-vous Saint-Julien ce jeudi 3, 9h30 midi, maison du droit, et direction le jeudi 3 septembre également à Cussex à 16h30 uniquement. Sur rendez-vous 05 55 10 89 89.
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3: Sur votre plateau télé ce soir, un récit de vie, des vacances prolongées et la Bretagne. L'histoire de Souleymane sur Arte, film avec Abou Sangaré. Souleymane, un jeune sans-papiers de 20 ans originaire de Guinée, travaille illégalement pour une plateforme de livraison de repas. Tandis qu'il pédale dans les rues bondées de Paris pour livrer des commandes, il répète inlassablement une histoire fabriquée qui sera susceptible de convenir à l'administration.
4: Frérot, je t'ai donné le compte pour que tu travailles.
5: Ça sonne pas.
4: Il faut travailler, frérot. On n'est pas venu en Europe pour jouer.
5: Moi, j'ai besoin des sous.
4: Demain, je te paye à 13h.
6: C'est pour moi. Courage.
5: Merci beaucoup.
3: Camping 3 sur TMC, film avec Franck Dubosc. Les habitués du camping, les flots bleus, font leur retour comme chaque été. Jackie et Laurette font la route en voiture, tout comme Patrick qui voyage en compagnie de trois jeunes gens pour financer son parcours, même s'il ne s'attendait pas à tomber sur eux.
7: Allez, faites pas la tête, monsieur.
8: Je fais pas la tête, c'est juste que moi au départ, quand j'ai tapé Vanessa pour covoiturage, c'était pas pour tomber sur les 2B3.
9: Les quoi?
8: Les 2B3. Un très bon groupe des années 90, genre les Beatles. Sauf qu'ils sont trois.
3: La France des villages sur France 3, magazine sur le thème « Vivre dans le Morbihan ». De Belle-Île-en-Mer à Plouarnel, des hommes et des femmes unissent leurs forces pour sauver leur terroir, ressusciter leur histoire et faire battre le cœur de leur campagne. Sophie Jauvillard nous emmène à leur rencontre. L'histoire de Souleymane sur Arte, Camping 3 sur TMC et La France des villages sur France 3. Très belle soirée télé à tous.

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3: Kaolin, la radio reçoit aujourd'hui l'association équinarédienne représentée par monsieur Jacques Guillot qui en est son président d'honneur. Bonjour.
4: Bonjour.
3: Alors vous venez nous voir chaque année pour un événement qui est à ne pas rater. C'est la fête du cheval, de l'âne et du poney qui va se dérouler ce dimanche 6 septembre dans un écrin magnifique, à savoir autour du château de Bonneval, à Coussac-Bonneval. Nouvelle édition, on va conserver les traditions avec j'imagine des animations qui reviennent comme chaque année. Comment vous présenteriez à nos auditeurs en quelques mots cette belle journée?
4: Bah écoutez, à vrai dire, le but de l'association équine, c'est faire la promotion des équidés en général, du cheval en particulier. Mais pour nous, notre organisation, elle se veut surtout dirigée vers un public que l'on souhaite réjouir par une activité festive et où on espère déclencher des passions auprès notamment des jeunes qui pourraient s'intéresser et partager notre passion pour le cheval.
3: Oui, parce qu'on va quand même, alors sans toutes les énumérer, mais c'est vrai que quand on pense cheval, on peut penser à plein de choses. Il va forcément y avoir les courses hippiques qui sont souvent mises à l'honneur, qu'on voit un peu à la télé, etc. Mais il y a des balades, il y a juste des passionnés qui ont des chevaux chez eux et qui parce qu'ils aiment les chevaux puis qu'ils aiment les monter et aller faire des balades avec. Mais on a aussi tous des comment dire, d'ailleurs je crois même que ça fera partie de l'objet d'une de vos démonstrations, des pratiques un peu particulières. On va parler de la voltige, on va parler de plein de choses comme ça.
4: Oui, bien sûr. Et c'est plutôt cette clientèle là du cheval loisir que nous ciblons lors de notre fête. Il y aura à ce titre-là, pour initier du public, il y aura une présentation des animaux pour les éleveurs qui souhaiteront faire présenter leur animal. Et il y aura un jury. Alors le jury ne sera pas là forcément pour faire systématiquement un classement, etc., etc. Nous, on est un peu comme chez Jacques Martin. Tout le monde aura 10. Avec un but quand même, c'est que les juges particulièrement compétents qui seront là seront à mesure de dire pourquoi ce cheval a plus de valeur que l'autre, parce qu'il présente certaines qualités ou au contraire certains défauts. C'est pour initier le public.
3: Et comprendre quels sont les points forts.
4: Voilà. C'est un but éducatif vis-à-vis du public et, dont on souhaite qu'il y aura des futurs propriétaires de chevaux qui partageront notre passion. Voilà. Mais au niveau de la présentation des animaux, il y aura, pour divertir le public, des promenades en calèche. Il y aura des promenades à dos de poney par le centre équestre de nouvellement créé à Glandon. Et il y aura des démonstrations de voltige par l'école des petites écuyères de La Tenaille à Bussière-Galant qui viendront aussi faire une présentation. Tout ça pour essayer de titiller les vocations.
3: Et on va donc maintenant pouvoir parler de ces autres animations, à savoir la foire artisanale et le vide-grenier qui seront présents en parallèle de toutes ces présentations.
4: Nous avons traditionnellement jumelé avec notre présentation de chevaux un vide-grenier qui chaque année connaît de plus en plus de succès.
3: Oui.
4: Qui, à la rigueur, à certains moments, a été peut-être plus volumineux, plus important que la partie cheval. Aujourd'hui, nous avons rétabli l'équilibre parce que les chevaux, les animaux, il y aura plus d'animaux que d'habitude.
3: D'accord.
4: Répartis en différents lots, etc., pour respecter les règles sanitaires. Mais il y aura aussi, et notre vide-grenier, qui marche très très bien. Les vide-greniers, aujourd'hui, sont un petit peu en recul par rapport à l'activité précédente. Il y a plus de vide-greniers, mais ceux qui sont organisés une clientèle qui baisse entre 30 et 50%.
3: Ouais, c'est compliqué, ouais.
4: J'ai pu le vérifier moi-même sur le terrain en allant faire la pub. Mais aujourd'hui, je vais vous dire, nous, notre dernière édition qui date de 2 ans, nous avions 600 mètres de réservation. À ce jour, il y a 450 mètres de réservés payés, 100 mètres dans les tuyaux et 100 ou 200 mètres qui vont arriver en plus.
3: Donc voilà. Ça devrait aller.
4: Ah oui, il va y avoir du monde à Coussac dimanche.
3: Alors on va le rappeler, hein, ce sera pour le côté un peu pratique. C'est le où, quand, comment, juste pour resituer. Parce que ça se passe dans un écrin qui est magnifique, savoir le château de Bonneval, à Coussac-Bonneval. Donc on est situé à une douzaine de kilomètres de Saint-Thierry.
4: Oui.
3: Et ça va se passer sur quelle tranche horaire de la journée?
4: Alors, le vide-grenier ouvrira ses portes pour que les exposants s'installent à 6h30 le matin.
3: D'accord.
4: Les éleveurs de chevaux vont arriver vers 8h pour la mise en place des animaux. Il y aura une présentation des équidés qui va se dérouler certainement sur le terrain de football. Ça dépendra du temps, mais certainement on présentera les animaux à cet endroit-là. Ça sera vers 10h.
3: Oui.
4: Vers 11h, les écuyères, les balades à poney, les balades en calèche, c'est toute la matinée à partir de 9h, 9h30. Et le vide-grenier, c'est bien sûr toute la journée jusqu'à 18h.
3: Voilà. Et puis on rappelle aussi, mais ça on vous le dira pas parce que sinon ça porterait mal son nom, c'est qu'il y aura une belle animation surprise qui vous est réservée sur place,
4: voilà,
3: et qui vous permettra de remuer vos pieds. On vous en dit
4: voilà,
3: pas plus.
4: Voilà.
3: Jacques, merci beaucoup d'être venu nous voir. On se donne rendez-vous donc ce dimanche 6 septembre au château de Bonneval, à Coussac-Bonneval, pour profiter de la fête du cheval, de l'année du poney.
4: Oui, nous aurons la chance, jusqu'à présent, d'après la météo, d'avoir du beau temps. Comment dire, un juste retour des choses, parce que ça serait dommage que cette manifestation ne bénéficie pas d'un aussi beau temps. D'autant plus que Monsieur le Marquis nous accueille dans ce site remarquable, comme vous l'avez dit, des allées du parc du château, où tout le monde sera à l'ombre, tout le monde sera, comment dire, bien, et on espère que tout le monde aura la banane le soir en repartant.
3: Et ben on l'espère aussi, voilà. Et on se reverra pour la prochaine édition. En attendant, tous au château de Bonneval, à Coussac-Bonneval, ce dimanche 6 septembre.
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3: La 63e foire ovine de Bellac se tient demain au parc Charles Sylvestre. Plus de 430 béliers reproducteurs seront proposés à la vente par une quarantaine d'éleveurs. Une nette remontée après une édition 2025 limitée à 276 animaux et une foire annulée en 2024. Éleveurs et acheteurs espèrent ainsi tourner la page de plusieurs années difficiles pour la filière ovine. À Châteauneuf-la-Forêt, la vidéoprotection ne fait pas l'unanimité. Face à la hausse des incivilités, la mairie envisageait d'installer des caméras aux entrées et sorties du bourg. 44 infractions ont été recensées l'an dernier contre 28 en 2024. Mais consultés sur le sujet, les habitants s'y sont opposés en majorité. Le maire pourrait toutefois installer des caméras sur certains équipements publics, notamment pour lutter contre les dégradations et les vols. Dans cette commune de 1500 habitants, le débat reste donc ouvert. Le concert de Patrick Bruel prévu le 14 novembre au Zénith de Limoges est finalement annulé. Le chanteur a annoncé lundi en fin de journée sur ses réseaux sociaux l'annulation de l'ensemble de sa tournée qui devait débuter en octobre. Cette décision intervient alors qu'il est mis en examen dans 4 dossiers de violence sexuelle et visé par plusieurs plaintes. La veille, Limoges Métropole indiquait encore que le concert était maintenu, faute de motifs d'ordre public permettant sa déprogrammation. La collectivité devra donc désormais prendre acte de cette annulation. À Userche, l'auditorium Sophie Dessus accueille un projet inédit, l'enregistrement de l'intégrale de la musique de chambre de Chopin. Pendant 8 jours, une dizaine de musiciens venus de plusieurs pays européens se sont réunis pour faire revivre ce répertoire méconnu sur 2 pianos Pleyel du 19e siècle restaurés. Une démarche historiquement informée, destinée à retrouver les sonorités de l'époque du compositeur. Porté par le label Brillant Classique, ce travail donnera naissance à un double album attendu à la fin de l'année. À Limoges, la pépinière commerciale relance un appel à candidature pour lutter contre les locaux vacants en centre-ville. 7 locaux de l'hypercentre sont proposés aux porteurs de projets avec un accompagnement et un loyer partiellement pris en charge pendant 3 ans. Depuis 2018, le dispositif a déjà permis d'accompagner 11 commerçants. De nouveaux projets pourront bénéficier de ce soutien en 2026. Les candidats ont jusqu'au 20 septembre pour déposer leur dossier en ligne sur le site laboiteabusiness.fr. Et pour terminer ce flash, place aux Miss. 15 candidates s'affronteront dimanche 6 septembre à Aubusson pour décrocher le titre de Miss Limousin 2026 et succéder à Aloïs Sejot. L'élection débutera à 15h30 au hall polyvalent en présence de Miss France. Vous pouvez d'ores et déjà soutenir votre candidate préférée sur le site helloasso.com, un choix qui sera complété par les votes du public et du jury lors de la soirée de gala. Bon mercredi à toutes et tous.
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2: À Bellac, les moutons seront une nouvelle fois à l'honneur. La ville accueille ce jeudi 3 septembre la 63e foire nationale de reproducteurs ovins. Un rendez-vous incontournable pour les éleveurs, mais aussi pour tous ceux qui souhaitent découvrir le savoir-faire de la filière ovine. La foire débutera dès 8h au parc Charles-Sylvestre. Michel Maisonnier, président du Carrefour Génétique Ovin, nous en parle.
3: Bonjour, ça fait 63 ans maintenant que la foire nationale des reproducteurs ovins de Bellac existe. Au départ, c'était eux qui avaient créé cette foire en 1963. Donc vous voyez, aujourd'hui, c'est la 63e édition, donc c'est pour preuve aussi que cette manifestation, si vous voulez, avait été au départ bien organisée et qui attire toujours autant de sélectionneurs.
2: Bellac est depuis plusieurs décennies un véritable bastion de la filière ovine.
3: Mais dis donc, Bellac, si vous voulez, pour moi, c'était la capitale du mouton. Si vous voulez, Bellac, pour moi, c'est même, en plus, géographiquement, c'est bien situé. C'est situé pratiquement dans le centre de la France. Donc, ça permet à des sélectionneurs et à des éleveurs de se rencontrer aussi sur Bellac, quoi. Beaucoup de sélectionneurs, vous n'êtes pas sans savoir que les sélectionneurs viennent de toute la France, mais qu'il y a aussi des acheteurs qui viennent de toute la France. Donc, ils se rencontrent sur Bellac.
2: Mais concrètement, qu'est-ce que la foire nationale de reproducteurs ovins de Bellac ?
3: Mais c'est la mise en vente par des sélectionneurs de reproducteurs mâles, des béliers inscrits et qui ont un fort potentiel génétique.
2: Une foire qui, cette année, attire beaucoup de sélectionneurs et de béliers.
3: Mais écoutez, à une semaine de la foire, j'étais un peu surpris quand même que ce matin, les derniers chiffres que j'ai, c'est quand même 337 béliers d'inscrits qui seraient présentés sur jeudi prochain. Donc il nous reste encore 8 jours, je pense qu'il y en a encore qui vont arriver. Et pour tout vous dire, l'année dernière, si vous voulez, sur la foire de septembre, on avait 276 béliers inscrits. Donc aujourd'hui, on a quand même pas loin de 70 béliers de plus d'annoncés. Donc voilà, ça sera pour l'instant, il y a un nombre de béliers qui est annoncé important. Donc maintenant, après, voir les ventes, comment ces ventes vont s'effectuer.
2: Un nombre important de béliers qui pourrait s'expliquer par les différents épisodes de canicule.
3: Mais il faut dire que, vous voyez, depuis le mois de mai, quand même, on a des conditions climatiques qui ne sont pas très favorables, surtout pour les éleveurs. Donc voilà, peut-être qu'effectivement, beaucoup d'éleveurs ont pensé peut-être trop tarder l'achat de ces béliers, donc des achats d'habitude qu'ils faisaient peut-être au printemps et qui n'ont pas fait cette année vu les conditions climatiques, et peut-être qu'ils vont revenir peut-être en septembre pour justement investir dans la génétique et racheter des béliers sur la foire de Bellac.
2: La 63e foire nationale de reproducteurs ovins de Bellac propose aussi de la restauration et de la buvette.
3: Ah ben tout à fait, oui, à part la vente des béliers qui commencera à partir de 8h le jeudi 3 septembre. Mais c'est vrai que sur place, vous aurez possibilité de la restauration, il y aura une buvette et la restauration qui est effective.

0: effectuée par le restaurant Au Bel Accueil de Bellac.
1: Cette journée est consacrée 100% à la vente de béliers entre sélectionneurs et éleveurs.
0: Non, si, pour la foire de septembre, non, on n'a pas prévu ce genre d'animation. Par contre, sur la foire qu'on avait faite au mois de juin, en collaboration avec le comité des fêtes et l'association des commerçants, qui était la journée du mouton, donc ici, effectivement, cette journée-là, il y avait eu des animations pour les enfants et des animations aussi pour le grand public.
1: Pas moins de 9 races différentes de béliers seront présentées ce jeudi 3 septembre pour la foire nationale des reproducteurs ovins de Bellac.
0: Alors écoutez, sur les 337 béliers ici que j'ai pour l'instant inscrits, on a 9 races de représentées. Donc la plus importante, mais c'est comme tous les ans pareil, si vous voulez, c'est la race charolaise. Et puis après, il y a la race texel. Donc on a, je vous dis, 337 béliers, 9 races de représentées et 33 sélectionneurs qui sont annoncés aujourd'hui.
1: Michel Maisonnier espère que les ventes soient nombreuses avec le nombre important de béliers présents sur la foire.
0: Oui, ben c'est ce qu'on espère surtout, quoi. On espère effectivement, ici, pour aujourd'hui, c'est vrai qu'on a un nombre de béliers conséquent. Il y a longtemps que ça ne nous était pas arrivé. Et maintenant, ben, j'espère aussi qu'on aura les ventes en face, qu'on aura des acheteurs aussi. Et puis que, bon, ben, que ces canicules s'arrêtent. Vous savez, en 1976, lors de la sécheresse, la pluie est arrivée le jour de la foire de Bellac. Donc, vous voyez, je pense que là aussi, c'est de bonne augure. On espère, on croise les doigts en espérant que la pluie nous arrive.
1: La 63e foire nationale de reproducteurs ovins de Bellac, c'est donc ce jeudi 3 septembre à partir de 8h au parc Charles Sylvestre. Un rendez-vous qui permettra de mettre en avant les éleveurs, les animaux et toute la filière ovine.
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1: Il y avait quelque temps que nous n'avions plus de nouvelles d'Agatha Raisin, l'héroïne de MC Beaton, qui est également l'autrice de la saga des Hamish Macbeth. La revoici avec Meurtre à l'heure du thé, où le village de Carsely est en émoi. Le Red Lion, légendaire pub local, est menacé de fermeture. Le propriétaire, Lord Anscombe, un riche homme d'affaires, veut rentabiliser le bâtiment. Lorsqu'il meurt au cours de la reconstitution d'une bataille du XVIIe siècle, la thèse de la chute de cheval est balayée d'un revers de la main par Agatha. Si personne n'a rien vu, c'était l'heure du thé, ils étaient nombreux à mourir d'envie de tuer Lord Anscombe, à commencer par les villageois se voyant déjà privés de leur bonne vieille pinte au pub. Agatha parviendra-t-elle à retrouver le meurtrier de Lord Anscombe parmi la longue liste de suspects? Mais surtout, Carsely sauvera-t-il le Red Lion? Meurtre à l'heure du thé de MC Beaton est paru chez Albin Michel.
2: Reste à l'écoute, on revient juste après ça.

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4: Yasmine Kichou.
5: La 63e foire ovine de Bellac se tient demain au parc Charles Sylvestre. Plus de 430 béliers reproducteurs seront proposés à la vente par une quarantaine d'éleveurs. Une nette remontée après une édition 2025 limitée à 276 animaux et une foire annulée en 2024. Éleveurs et acheteurs espèrent ainsi tourner la page de plusieurs années difficiles pour la filière ovine. À Châteauneuf-la-Forêt, la vidéoprotection ne fait pas l'unanimité. Face à la hausse des incivilités, la mairie envisageait d'installer des caméras aux entrées et sorties du bourg. 44 infractions ont été recensées l'an dernier contre 28 en 2024. Mais consultés sur le sujet, les habitants s'y sont opposés en majorité. Le maire pourrait toutefois installer des caméras sur certains équipements publics, notamment pour lutter contre les dégradations et les vols. Dans cette commune de 1500 habitants, le débat reste donc ouvert. Le concert de Patrick Bruel prévu le 14 novembre au Zénith de Limoges est finalement annulé. Le chanteur a annoncé lundi en fin de journée sur ses réseaux sociaux l'annulation de l'ensemble de sa tournée qui devait débuter en octobre. Cette décision intervient alors qu'il est mis en examen dans 4 dossiers de violences sexuelles et visé par plusieurs plaintes. La veille, Limoges Métropole indiquait encore que le concert était maintenu, faute de motifs d'ordre public permettant sa déprogrammation. La collectivité devra donc désormais prendre acte de cette annulation. À Userche, l'auditorium Sophie Dessus accueille un projet inédit, l'enregistrement de l'intégrale de la musique de chambre de Chopin. Pendant 8 jours, une dizaine de musiciens venus de plusieurs pays européens se sont réunis pour faire revivre ce répertoire méconnu sur 2 pianos Pleyel du 19e siècle restaurés. Une démarche historiquement informée, destinée à retrouver les sonorités de l'époque du compositeur. Porté par le label Brillant Classique, ce travail donnera naissance à un double album attendu à la fin de l'année. À Limoges, la pépinière commerciale relance un appel à candidature pour lutter contre les locaux vacants en centre-ville. 7 locaux de l'hypercentre sont proposés aux porteurs de projets avec un accompagnement et un loyer partiellement pris en charge pendant 3 ans. Depuis 2018, le dispositif a déjà permis d'accompagner 11 commerçants. 2 nouveaux projets pourront bénéficier de ce soutien en 2026. Les candidats ont jusqu'au 20 septembre pour déposer leur dossier en ligne sur le site laboiteabusiness.fr. Et pour terminer ce flash, place aux Miss. 15 candidates s'affronteront dimanche 6 septembre à Aubusson pour décrocher le titre de Miss Limousin 2026 et succéder à Aloïs Sejotte. L'élection débutera à 15h30 au hall polyvalent en présence de Miss France. Vous pouvez d'ores et déjà soutenir votre candidate préférée sur le site helloasso.com, un choix qui sera complété par les votes du public et du jury lors de la soirée de gala. Bon mercredi à toutes et tous.
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6: Bonsoir, bienvenue, soirée et nuit qui conserve toujours ce voile nuageux qu'on a connu depuis ce matin. C'est moins chaud hein, pour passer la nuit tranquillement. Demain, jeudi, une belle matinée vous attend, douce, agréable. La journée, quand elle va rester chaude, hein, 28 à 31 degrés. Ce beau temps et cette chaleur, elle arrive à partir de vendredi. Elle s'intensifie pour ce week-end et nous saluerons les Grégoire demain, jeudi 3 septembre. Belle soirée, belle nuit.
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2: Des rendez-vous à vous donner près de chez vous, dans votre radio locale Kaolin. Le forum des associations à Saint-Julien se déroulera à la salle des congrès du Châtelard ce vendredi 4 et ce samedi 5 septembre. Toutes les informations, saint-julien.fr. Le congrès départemental des sapeurs-pompiers de la Haute-Vienne se déroule cette année à Saint-Mathieu sur le thème du feu de forêt. Vous avez rendez-vous ce samedi, 80 ans du centre d'incendie et de secours à partir de 10h au stade. L'entrée est gratuite. Et puis prolongez la journée avec les pompiers pour des grillades, soirée dansante animée par Sono Fantasia ce samedi à 20h à la halle des sports de Saint-Julien. Le menu est à 20€, jambon à la broche et bras zéro multiviande ce girole, pommes grenailles, ratatouille, assortiment de desserts enfants moins de 12 à 12€. Réservation 06 36 01 93 67. Paiement à l'inscription. Un repas paella vous est proposé du côté de la salle polyvalente de Brigueuil ce samedi. Le chef Sanglier vous propose paella, fromage, dessert, café à emporter de 18h à 19h. 16€. Sur place à partir de 19h, 18€. Tombola, pensez à porter vos couverts ou réservez au 07 64 13 49 10. C'est avec la société de chasse de Brigueuil. Et puis à un Rochechouart Pesson à thé dansant, l'orchestre Flashback et son accordéoniste Jean-Éric vous attend à partir du 13 septembre à 14h30. Buvette sur place, collation offerte, réservation 06 82 48 53 32. C'est à la maison du temps libre de Rochechouart.
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3: Le cinéma sur Kaolin, la radio, ravi de vous retrouver pour votre chronique. Et si on se faisait une toile en ce mercredi 2 septembre, voici les films qui vous seront proposés du côté du Cinébourse de Saint-Junien. On commence avec deux séances à 15h, la fin d'Oak Street et la Patte Patrouille, le film Mission Dino. Vous retrouverez à 17h30 et à 20h30 le film Fjord en version originale sous-titrée. Juste pour une nuit vous sera proposé à 18h et Tombé du ciel vous sera proposé à 20h30. C'est d'ailleurs sur ce dernier que je vous propose de revenir. Il s'agit d'une comédie, un film de Mohamed Hamidi avec Ilyes Jadel, Josiane Balasko, Jamel Debbouze ou encore Fred Testo. Ilyes mène une vie joyeuse dans la banlieue de Roubaix. Seul problème, le bac. Après avoir échoué deux fois, c'est sa dernière chance de l'avoir et de rendre enfin fiers ses parents. Mais un incendie survient pendant le bac blanc et on l'accuse d'en être à l'origine. Exclu de son lycée, il doit quitter son quartier et aller dans le seul établissement qu'il accepte, le pensionnat catholique de Saint-Albert-le-Grand en Bourgogne. Entre choc des cultures et quête de rédemption, Ilyes va devoir surmonter ses préjugés et ceux des autres.
4: Vous allez changer de lycée. Il s'agit d'un lycée catholique.
5: Ahmed, Ilyes, Fatima, c'est pas catholique. C'est pas... Jésus va jamais vouloir, je pense, hein.
4: Il s'agit du lycée Albert le Grand à Chablis.
6: Écoutez, madame, moi je viens d'arriver ici.
7: Vous m'appelez ma sœur.
6: J'ai pas le numéro de votre sœur. Et du coup, vous êtes qui?
7: C'est le frère Oscario.
6: Ça va, frère?
8: Chez les catholiques, c'est génial, mais je te préviens, il y a des pièges.
9: Tu fais quoi, là?
6: Je vais pas déjeuner ce matin.
10: Il est en train de manger tout le corps du Christ, là.
6: Commencez pas à dire j'ai mangé les gens.
11: Ce sont les hosties pour la messe de dimanche.
12: Allez immédiatement vous confesser.
6: Dans l'armoire, là?
8: Premier piège. Il mange du cochon tous les jours.
13: Tu veux, j'ai jambon beurre.
6: Non, en fait, vous avez...
13: Saucisson beurre.
8: Deuxième piège. Quand ils boivent, ils dansent, ils chantent, ils font la cululeu. Attention, on rentre jamais dans la cululeu. Tu peux jamais en sortir.
7: Tout le monde s'éclate à la queue.
8: C'est pas vrai.
6: Je vous jure, je suis dans une prison. Là, je vous appelle avec un meuble.
14: Y a pas de réseau dans son monastère, là.
15: Wesh, mon frérot, ça va ou quoi? Ça me fait trop plaisir que tu sois là, mon ref.
16: Voilà. Tu t'approches du cochonnet, là.
6: Voilà. Il y a du cochon partout, ici, en fait.
17: Bonjour, mon fils.
6: Bonjour, papa.
18: C'est mon pote, c'est Célestin, il se prend pour un arabe.
15: Tout se passe bien pour lui, alhamdoulilah.
6: Ça fait mal votre truc. Vous venez voir la Vierge, elle pourrait vous mettre bien. Un petit coussin. En fait, on n'est pas totalement différents. On est un peu les mêmes quand on regarde bien. Ça fait mal pour tout le monde. Hein.
3: Direction maintenant le cinéma Arévi de Saint-Thirier pour vous parler des séances du jour. Elles commenceront avec deux projections à 15h, Spider-Man Brand New Day ou encore Tombé du ciel. Vous retrouverez deux séances en soirée. Soudain vous sera proposé à 20h et Chicas Triste vous sera proposé quant à lui à 20h30 en version originale sous-titrée. Moi je vous propose aujourd'hui de revenir sur ce drame Soudain, un film dans lequel vous retrouverez Virginie Efira, Tao Okamoto ou encore Kodai Kurosaki, directrice d'un établissement pour personnes âgées. Marie-Lou tente d'y instaurer une philosophie de soins innovante basée sur l'écoute et la dignité des résidents, malgré la réticence d'une partie de ses équipes. Sa rencontre avec Marie, une metteuse en scène japonaise qui se bat contre le cancer, va bouleverser sa trajectoire en nouant une amitié profonde. Les deux femmes engagent ensemble un combat pour rendre possible l'impossible.
19: Je passe
20: un moment très précieux.
21: ありがとう.
20: Marie Lefontaine.
21: なんでそんなに日本語が喋れるの?大学院修士が早稲田で。でも今は介護施設のディレクター。そう。
22: Qui es-tu juste? Une metteur en scène qui met la philo en pratique?
21: そして死に損ないのがん患者。反応しづらいこと言った。
23: 構造と戦ってるって言った。
24: Le milieu du soin souffre d'un manque chronique de personnel. On a du mal à garder et à recruter nos employés.
25: Devenir
26: professionnel, c'est savoir déceler cette force quasi imperceptible.
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2: Yasmine Kichou.
3: La 63e foire ovine de Bellac se tient demain au parc Charles Sylvestre. Plus de 430 béliers reproducteurs seront proposés à la vente par une quarantaine d'éleveurs. Une nette remontée après une édition 2025 limitée à 276 animaux et une foire annulée en 2024. Éleveurs et acheteurs espèrent ainsi tourner la page de plusieurs années difficiles pour la filière ovine. À Châteauneuf-la-Forêt, la vidéoprotection ne fait pas l'unanimité. Face à la hausse des incivilités, la mairie envisageait d'installer des caméras aux entrées et sorties du bourg. 44 infractions ont été recensées l'an dernier contre 28 en 2024. Mais consultés sur le sujet, les habitants s'y sont opposés en majorité. Le maire pourrait toutefois installer des caméras sur certains équipements publics, notamment pour lutter contre les dégradations et les vols. Dans cette commune de 1500 habitants, le débat reste donc ouvert. Le concert de Patrick Bruel prévu le 14 novembre au Zénith de Limoges est finalement annulé. Le chanteur a annoncé lundi en fin de journée sur ses réseaux sociaux l'annulation de l'ensemble de sa tournée qui devait débuter en octobre. Cette décision intervient alors qu'il est mis en examen dans 4 dossiers de violences sexuelles et visé par plusieurs plaintes. La veille, Limoges Métropole indiquait encore que le concert était maintenu, faute de motifs d'ordre public permettant sa déprogrammation. La collectivité devra donc désormais prendre acte de cette annulation. À Userche, l'auditorium Sophie Dessus accueille un projet inédit, l'enregistrement de l'intégrale de la musique de chambre de Chopin. Pendant 8 jours, une dizaine de musiciens venus de plusieurs pays européens se sont réunis pour faire revivre ce répertoire méconnu sur 2 pianos Pleyel du 19e siècle restaurés. Une démarche historiquement informée, destinée à retrouver les sonorités de l'époque du compositeur. Porté par le label Brillant Classique, ce travail donnera naissance à un double album attendu à la fin de l'année. À Limoges, la pépinière commerciale relance un appel à candidature pour lutter contre les locaux vacants en centre-ville. 7 locaux de l'hypercentre sont proposés aux porteurs de projets avec un accompagnement et un loyer partiellement pris en charge pendant 3 ans. Depuis 2018, le dispositif a déjà permis d'accompagner 11 commerçants. 2 nouveaux projets pourront bénéficier de ce soutien en 2026. Les candidats ont jusqu'au 20 septembre pour déposer leur dossier en ligne sur le site laboiteabusiness.fr. Et pour terminer ce flash, place aux Miss. 15 candidates s'affronteront dimanche 6 septembre à Aubusson pour décrocher le titre de Miss Limousin 2026 et succéder à Aloïs Sejot. L'élection débutera à 15h30 au hall polyvalent en présence de Miss France. Vous pouvez d'ores et déjà soutenir votre candidate préférée sur le site helloasso.com, un choix qui sera complété par les votes du public et du jury lors de la soirée de gala. Bon mercredi à toutes et tous.
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2: Nous nous retrouvons à Coussac-Bonneval pour continuer à découvrir les pièces du château de Bonneval. 7 siècles d'histoire défilent sous nos yeux et à nos oreilles. Le marquis Géraud de Bonneval nous attend.
3: Cette chambre, c'est une chambre vraiment d'apparat. C'est une chambre qu'on appelle la chambre du roi. Elle doit son nom à cause de Henri de Navarre, qui après est devenu Henri IV. Henri de Navarre a participé à une bataille à La Roche-l'Abeille. C'était les guerres de religion entre les catholiques et les protestants en 1569. Et avant de partir à la bataille de La Roche-l'Abeille, il aurait couché ici à Bonneval. On n'a pas ça dans les archives qu'il a vraiment couché ici. Il y a plusieurs lieux qui le revendiquent d'ailleurs. Il y a nous, il y a Saint-Thierrier, il y a Ségur, il y a plusieurs endroits. Donc en hommage à cette tradition orale, il y a le buste d'Henri IV. Vous avez des très belles tapisseries qui ornent le lit et ce pan de mur avec les armes de France, donc les fleurs de lys, et les armes de Navarre sur la droite. Là, on est dans la seconde galerie, donc au second étage, juste face aux archives. Et c'est dans cette galerie qu'on a beaucoup de tableaux d'ancêtres. Donc voilà le portrait de Germain de Bonneval, celui qui a fait beaucoup de batailles, toutes les guerres d'Italie. Il est mort donc à Pavie, défendant François Ier.

0: qui a passé le château à son cousin. Donc ces tapisseries ont été apportées en dot de mariage. On voit le lion Bonneval en haut avec les armes de la famille Bénac, qui étaient les armes de la famille donc de son épouse. Donc elles sont quand même en très très bon état. Vous voyez les couleurs et tout, vraiment très très très belles. Et là, vous avez une porte de la Renaissance allemande, achetée par Hippolyte de Bonneval. Malheureusement, dans les archives, il nous dit « J'ai acheté une très belle porte de la Renaissance allemande qui représente le martyr de Saint-Pierre et le martyr de Saint-Paul. » Mais il ne nous dit pas d'où elle provient, ces portes. C'est un peu dommage. Mais avec des antiquaires assez férus et tout, mes parents leur ont demandé de regarder un peu et d'essayer de voir d'où ça pourrait venir. Alors, ce qu'ils nous ont dit, c'est que bon, ce bois-là, on voit que ça a été rajouté, c'est pas du tout le même bois. Ils pensent que derrière, il devait y avoir des vitraux et que probablement ces portes étaient des portes d'église. Là, on a encore une autre très belle tapisserie. Alors, celle-ci est d'Aubusson. Elle représente le roi Salomon qui rend visite à la reine de Saba. Alors c'est une tapisserie qui était vraiment très très grande. Ça je l'ai encore connue. Quand mes parents l'ont installée là, ils ont même dû faire comme un ourlet, vous voyez la couture, parce que ça descendait encore plus bas. Vraiment une très très grande tapisserie. Là on a une très belle armure qui date du XVIIe siècle. Et elle a encore son tissu d'époque. C'était une armure qui probablement devait être très chère à l'époque, donc ça devait être quelqu'un qui devait être assez haut placé pour pouvoir se payer ce genre d'armure. C'est une armure allemande, c'est pas une armure de la famille Bonneval. Alors c'est une armure qui pèse, on avait pesé avec mon père avant de l'installer sur ce pied, elle pèse 44 kilos. Donc les gens, ils étaient quand même costauds à l'époque. Ici, on est dans le petit salon qu'on appelle le salon à musique. Tout ça a été créé par Hippolyte à la fin du 18e, début 19e. Il a créé tous ces amphis-là qui sont les salons, parce qu'à l'époque médiévale, c'était rien qu'une pièce. Il n'y avait pas toutes ces cloisons qu'on voit là. C'était d'ailleurs, on retrouve dans les archives, ça s'appelait la grande salle Bernard. Donc ici, c'est le salon à musique qui était généralement destiné aux filles. Après le dîner, elles venaient toujours jouer de la musique ou chanter. Et après, vous avez aussi la fameuse petite collection qu'on essaye de refaire avec cette association. Notre dernière acquisition a été ce service à café complet. Voilà, on est très fiers de notre dernière acquisition de la manufacture donc Hippolyte.
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1: Nouvelle sélection musicale Nouvelle-Aquitaine avec Troy von Balthazar et ce titre Please. Le frontman du très rock groupe Chokebore, Troy von Balthazar, adore la France. Après 3 années coolissimes pour se refaire une santé en Limousin, il s'est finalement fixé à Angoulême, d'où a émergé un album recueil de ballades, Aloha Means Goodbye, publié au printemps 2025 depuis la Nouvelle-Aquitaine. Le titre de l'album rappelle à tous les origines hawaïennes de Troy, dans l'immédiat bien décidé à demeurer loin du bruit et de la fureur du très peu pacifique Donald Trump. Quant à Please, ce titre choisi par votre radio résume bien le ton des autres pièces d'un album introspectif qui révèle toute la richesse du monde intérieur du musicien. A noter que votre radio propose aussi dans sa programmation une collaboration entre Troy von Balthazar et Inigo Montoya, le duo électropop de Pierre Plantin et Quentin Combard. Troy remixe le titre « À moi la vengeance » du duo Inigo. La Nouvelle-Aquitaine deviendrait-elle par hasard un des carrefours européens des musiques du

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3: Et c'est la rentrée pour vos petites annonces. Un auxiliaire de vie, aide ménagère est recherché sur le secteur de Saint-Thierry-la-Perche et autour. Information 06 13 46 35 85. Et puis l'Hyperhute Saint-Junien recrute des étudiants ou étudiantes motivés pour rejoindre ses équipes dès le mois de septembre. Avec des hôtesses de caisse et préparateurs de commandes drive, vous êtes étudiant ou étudiante, recherchez un emploi compatible avec vos études, venez vivre une expérience enrichissante au sein d'une équipe dynamique et conviviale. 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
4: Yasmine Kichou.
5: La 63e foire ovine de Bellac se tient demain au parc Charles Sylvestre. Plus de 430 béliers reproducteurs seront proposés à la vente par une quarantaine d'éleveurs. Une nette remontée après une édition 2025 limitée à 276 animaux et une foire annulée en 2024. Éleveurs et acheteurs espèrent ainsi tourner la page de plusieurs années difficiles pour la filière ovine. À Châteauneuf-la-Forêt, la vidéoprotection ne fait pas l'unanimité. Face à la hausse des incivilités, la mairie envisageait d'installer des caméras aux entrées et sorties du bourg. 44 infractions ont été recensées l'an dernier contre 28 en 2024. Mais consultés sur le sujet, les habitants s'y sont opposés en majorité. Le maire pourrait toutefois installer des caméras sur certains équipements publics, notamment pour lutter contre les dégradations et les vols. Dans cette commune de 1500 habitants, le débat reste donc ouvert. Le concert de Patrick Bruel prévu le 14 novembre au Zénith de Limoges est finalement annulé. Le chanteur a annoncé lundi en fin de journée sur ses réseaux sociaux l'annulation de l'ensemble de sa tournée qui devait débuter en octobre. Cette décision intervient alors qu'il est mis en examen dans 4 dossiers de violences sexuelles et visé par plusieurs plaintes. La veille, Limoges Métropole indiquait encore que le concert était maintenu, faute de motifs d'ordre public permettant sa déprogrammation. La collectivité devra donc désormais prendre acte de cette annulation. À Userche, l'auditorium Sophie Dessus accueille un projet inédit, l'enregistrement de l'intégrale de la musique de chambre de Chopin. Pendant 8 jours, une dizaine de musiciens venus de plusieurs pays européens se sont réunis pour faire revivre ce répertoire méconnu sur 2 pianos Pleyel du 19e siècle restaurés. Une démarche historiquement informée, destinée à retrouver les sonorités de l'époque du compositeur. Porté par le label Brillant Classique, ce travail donnera naissance à un double album attendu à la fin de l'année. À Limoges, la pépinière commerciale relance un appel à candidature pour lutter contre les locaux vacants en centre-ville. 7 locaux de l'hypercentre sont proposés aux porteurs de projets avec un accompagnement et un loyer partiellement pris en charge pendant 3 ans. Depuis 2018, le dispositif a déjà permis d'accompagner 11 commerçants. 2 nouveaux projets pourront bénéficier de ce soutien en 2026. Les candidats ont jusqu'au 20 septembre pour déposer leur dossier en ligne sur le site laboiteabusiness.fr. Et pour terminer ce flash, place aux Miss. 15 candidates s'affronteront dimanche 6 septembre à Aubusson pour décrocher le titre de Miss Limousin 2026 et succéder à Aloïs Sejotte. L'élection débutera à 15h30 au hall polyvalent en présence de Miss France. Vous pouvez d'ores et déjà soutenir votre candidate préférée sur le site helloasso.com, un choix qui sera complété par les votes du public et du jury lors de la soirée de gala. Bon mercredi à toutes et tous.
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7: Bonsoir, bienvenue, soirée et nuit qui conserve toujours ce voile nuageux qu'on a connu depuis ce matin. C'est moins chaud hein, pour passer la nuit tranquillement. Demain, jeudi, une belle matinée vous attend, douce, agréable la journée. Quand elle va rester chaude, hein, 28 à 31 degrés. Ce beau temps et cette chaleur, elle arrive à partir de vendredi et elle s'intensifie pour ce week-end. Et nous saluerons les Grégoires demain, jeudi 3 septembre. Belle soirée, belle nuit.
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3: Le cinéma sur Kaolin, la radio, ravi de vous retrouver pour votre chronique. Et si on se faisait une toile en ce mercredi 2 septembre, voici les films qui vous seront proposés du côté du Cinébourse de Saint-Junien. On commence avec deux séances à 15h, la fin Dog Street et la Patte Patrouille, le film Mission Dino. Vous retrouverez à 17h30 et à 20h30 le film Fjord en version originale sous-titrée. Juste pour une nuit vous sera proposé à 18h et Tombé du ciel vous sera proposé à 20h30. C'est d'ailleurs sur ce dernier que je vous propose de revenir. Il s'agit d'une comédie, un film de Mohamed Hamidi avec Iliès Jadel, Josiane Balasko, Jamel Debbouze ou encore Fred Testo. Iliès mène une vie joyeuse dans la banlieue de Roubaix. Seul problème, le bac. Après avoir échoué deux fois, c'est sa dernière chance de l'avoir et de rendre enfin fiers ses parents. Mais un incendie survient pendant le bac blanc et on l'accuse d'en être à l'origine. Exclu de son lycée, il doit quitter son quartier et aller dans le seul établissement qu'il accepte, le pensionnat catholique de Saint-Albert-le-Grand en Bourgogne. Entre choc des cultures et quête de rédemption, Iliès va devoir surmonter ses préjugés et ceux des autres.
4: Vous allez changer de lycée. Il s'agit d'un lycée catholique. Ahmed, Iliès, Fatima, c'est pas catholique. C'est pas... Jésus va jamais vouloir, je pense, hein. Il s'agit du lycée Albert le Grand à Chablis.
5: Écoutez, madame, moi je viens d'arriver ici.
6: Vous m'appelez ma sœur.
5: J'ai pas le numéro de votre sœur. Et du coup, vous êtes qui?
6: C'est le frère Oscario.
5: Ça va, frère?
7: Chez les catholiques, c'est génial, mais je te préviens, il y a des pièges.
8: Tu fais quoi, là?
5: J'ai pas déjeuné ce matin.
9: Il est en train de manger tout le corps du Christ, là.
5: Commencez pas à dire j'ai mangé les gens.
10: Ce sont les hosties pour la messe de dimanche.
11: Allez immédiatement vous confesser.
5: Dans l'armoire, là?
7: Premier piège. Il mange du cochon tous les jours.
12: Tu veux, j'ai jambon beurre.
5: Non, en fait, vous avez...
12: Saucisson beurre.
7: Deuxième piège. Quand ils boivent, ils dansent, ils chantent, ils font la cululu. Attention, on rentre jamais dans la cululu. Tu peux jamais en sortir.
6: Le monde s'éclate à la queue.
7: C'est pas vrai.
5: Je vous jure, je suis dans une prison. Là, je vous appelle avec un meuble.
13: Y a pas de réseau dans son monastère, là.
14: Wesh, mon frérot, ça va ou quoi? Ça me fait trop plaisir que tu sois là, mon ref.
12: Voilà. Tu t'approches du cochonnet, là.
5: Voilà. Il y a du cochon partout, ici, en fait.
15: Bonjour, mon fils.
5: Bonjour, papa.
13: C'est mon pote, c'est Célestin, il se prend pour un arabe.
14: Tout se passe bien pour lui, alhamdoulilah.
5: Ça fait mal votre truc. Vous venez voir la Vierge, elle pourrait vous mettre bien. Un petit coussin. En fait, on n'est pas totalement différents. On est un peu les mêmes quand on regarde bien. Ça fait mal pour tout le monde. Hop.
3: Direction maintenant le cinéma Arévi de Saint-Thierry pour vous parler des séances du jour. Elles commenceront avec deux projections à 15h, Spider-Man Brand New Day ou encore Tombé du ciel. Vous retrouverez deux séances en soirée. Soudain vous sera proposé à 20h et Chicas Triste vous sera proposé quant à lui à 20h30 en version originale sous-titrée. Moi je vous propose aujourd'hui de revenir sur ce drame Soudain, un film dans lequel vous retrouverez Virginie Efira, Tao Okamoto ou encore Kodai Kurosaki, directrice d'un établissement pour personnes âgées. Marie-Lou tente d'y instaurer une philosophie de soins innovante basée sur l'écoute et la dignité des résidents malgré la réticence d'une partie de ses équipes. Sa rencontre avec Marie, une metteuse en scène japonaise qui se bat contre le cancer, va bouleverser sa trajectoire en nouant une amitié profonde. Les deux femmes engagent ensemble un combat pour rendre possible l'impossible.
16: Je passe
17: un moment très précieux.
18: Le milieu du soin souffre d'un manque chronique de personnel. On a du mal à garder et à recruter nos employés.
19: Devenir professionnel, c'est savoir déceler cette force quasi imperceptible.
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1: Bonsoir à tous. La rentrée universitaire de plus en plus coûteuse. La Fédération des associations générales étudiantes tire la sonnette d'alarme et s'inquiète des répercussions sur la réussite des études. Pas de tournée pour Patrick Bruel à l'automne. Le chanteur mis en examen pour viol et agression sexuelle renonce à sa série de concerts. Les associations féministes saluent cette décision. Et puis Metz se prépare. La ville recevra le pape à la fin du mois. Nous serons avec le maire, ravi de cette visite. Logement, nourriture, frais d'inscription. Avec toutes ces dépenses, le coût de la rentrée s'élève à plus de 3200 euros cette année pour un étudiant non boursier en licence. La FAGE, la Fédération des associations étudiantes, dévoile son baromètre annuel. Depuis 6 ans, le coût de la rentrée universitaire a bondi de 25% entre l'augmentation des loyers et le prix de l'alimentation en hausse. Conséquence, de nombreux étudiants font des sacrifices, à commencer par le temps consacré à leurs études, comme l'explique la présidente de la FAGE, Suzanne Nijdam.
2: On a des étudiants qui se sursalarient à côté de leurs études. C'est le cas d'un étudiant sur deux qui est obligé de se sursalarier juste pour pouvoir survivre et payer son logement et son alimentation. Ils sont obligés de faire énormément de coupes sur leur budget, et ces coupes, elles ne vont pas uniquement toucher les loisirs ou tout ce qui est accessoire. Elles viennent également toucher forcément l'alimentation. C'est des étudiants où deux tiers sautent des repas plusieurs fois par semaine, donc qui sont souvent à la limite d'entrer dans le système de bourse, qui en sont tout simplement tout juste exclus et qui ne peuvent pas y rentrer. Et qui ont besoin particulièrement d'être pris en compte parce que c'est elles et eux qui font aussi le plus de sacrifices pour pouvoir étudier convenablement en France.
1: Face à l'augmentation du coût du logement, la FAGE demande un meilleur contrôle du respect de l'encadrement des loyers. L'alerte de l'ANSES, l'agence de sécurité sanitaire, prône un meilleur encadrement des horaires atypiques de travail. Ces horaires décalés ou pendant le week-end qui, selon l'agence, dégradent la santé des travailleurs et altèrent leur vie sociale et familiale. L'ANSES demande de limiter le recours régulier aux horaires atypiques et de mieux encadrer leur mise en place. Il est accusé d'avoir agressé un policier sur fond d'homophobie. Un homme mis en examen pour violence aggravée et vol. Le week-end dernier, le policier a été violemment agressé à la sortie d'un bar à Paris dans le quartier du Marais, lui provoquant notamment une hémorragie interne. Dans le cadre de son contrôle judiciaire, le suspect a interdiction de paraître dans le 3e et le 4e arrondissement de Paris. Il ne se produira finalement pas sur scène. Patrick Bruel annule sa tournée d'automne. Le chanteur est mis en examen dans plusieurs affaires de viol et de violences sexuelles. Depuis cette annonce, de nombreux collectifs et associations féministes saluent un signe fort. Karine Durieux-Diebolt, avocate de l'une des plaignantes, regrette le temps qu'il aura fallu à Patrick Bruel pour annuler cette tournée polémique.
3: Je pense qu'il a tout de même bénéficié d'un traitement de faveur jusqu'alors. Prenez un professeur de musique dans un conservatoire qui est accusé par 32 femmes de viol. Le viol, c'est un crime, ou d'agression sexuelle, ou de harcèlement sexuel. Est-ce que vous croyez que cet homme va continuer de travailler comme si de rien n'était? Est-ce que vous avez envie qu'il continue de travailler? C'est cette question-là qui se pose, parce que finalement, si ça avait été un individu lambda, il aurait arrêté de travailler depuis longtemps.
1: De nombreuses mairies s'étaient opposées à la venue de Patrick Bruel dans leur ville, comme à Dijon, Strasbourg ou encore Amiens. Deux suspects identifiés après l'envoi d'un drone chargé d'explosifs en Allemagne à l'aéroport de Leipzig début août, attaque attribuée à la Russie. Selon la presse allemande, le premier suspect est de nationalité biélorusse, le second serait né en Russie. Ils auraient été identifiés grâce à des traces ADN retrouvées par la police. Emmanuel Macron dénonce une guerre hybride menée par la Russie. Retour en France avec ce jour historique qui attend Metz le 28 septembre. Le pape Léon XIV sera en visite dans la ville pour s'exprimer sur l'Europe et célébrer la messe pour la paix à la cathédrale Saint-Étienne. Cela fait 38 ans qu'un pape ne s'est pas déplacé à Metz. Les préparatifs commencent pour accueillir jusqu'à 100 000 fidèles. Un événement rare et d'une ampleur inédite que salue le maire de Metz, François Grosdidier.
4: C'est d'abord pour une ville un immense honneur, un événement majeur. Fait venir 50 à 100 000 personnes sur une journée, d'ailleurs assez difficile à gérer, mais c'est un événement extraordinaire. Déjà, c'est un boom économique sur le coup, mais pour nous, pour la ville, le plus important n'est pas là. Ça fera découvrir à des centaines de millions de téléspectateurs la beauté de Metz, qui est une ville extraordinairement belle. Donc la beauté de Metz, déjà, qui pourra éclater, sera éclatante, sera visible. C'est un coup de communication extraordinaire dont j'attends encore les retombées touristiques dans les années qui viennent.
1: Pour l'occasion, des écrans géants seront installés dans la ville. Et puis la mort de Jean-Paul Rapneau, il avait notamment réalisé Cyrano de Bergerac en 1990 avec Gérard Depardieu. On lui doit aussi Les Mariés de l'an 2 avec Jean-Paul Belmondo et Marlène Jobert, ainsi que Le Sauvage avec Yves Montand et Catherine Deneuve. Jean-Paul Rapneau avait 94 ans. Voilà pour l'info, excellente soirée.
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7: Bonsoir, bienvenue, soirée et nuit qui conserve toujours ce voile nuageux qu'on a connu depuis ce matin. C'est moins chaud hein, pour passer la nuit tranquillement. Demain, jeudi, une belle matinée vous attend, douce, agréable la journée. Quand elle va rester chaude, hein, 28 à 31 degrés. Ce beau temps et cette chaleur, elle arrive à partir de vendredi. Elle s'intensifie pour ce week-end. Et nous saluerons les Grégoires demain, jeudi 3 septembre. Belle soirée, belle nuit.
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1: Bonjour, au programme de votre soirée télé de ce mercredi 2 septembre sur TF1, Tracker, série sur Arte, l'histoire de Souleymane, film avec Abou Sangaré. Souleymane, un jeune sans-papier de 20 ans, originaire de Guinée, travaille illégalement pour une plateforme de livraison de repas. Il répète inlassablement une histoire fabriquée qui sera susceptible de convenir à l'administration. Sur TMC, Camping 3, film avec Franck Dubosc. Les habitués du camping, les flots bleus sont de retour, comme chaque été. Jackie et Laurette font la route en voiture, tout comme Patrick qui voyage en compagnie de trois jeunes gens pour financer son parcours. Sur France 4, Michel Sardou à l'Olympia, concert. Sur M6, Quel âge a votre cerveau ? Divertissement présenté par Olivier Mine. Sur France 3, La France des villages, magazine sur le thème Vivre dans le Morbihan. De Belle-Île-en-Mer à Plouarnel, des hommes et des femmes unissent leurs forces pour sauver leur terroir, ressusciter leur histoire et faire battre le cœur de leur campagne. Et puis sur W9, Enquête criminelle, magazine. Très belle soirée télé à tous.
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2: Bonsoir à tous. Deux suspects identifiés après l'attaque au drone explosif à l'aéroport de Leipzig en Allemagne début août, attaque attribuée à la Russie. Ce sont deux hommes au passeport russe. L'Union européenne dénonce une attaque menée avec du matériel militaire par des agents russes sur son sol. Emmanuel Macron, de son côté, évoque une guerre hybride que mène la Russie. Encore une fois, c'est une ingérence pour le président français. Jamais la rentrée n'aura coûté aussi cher pour les étudiants, 3 240 euros pour un jeune non boursier cette année, selon la Fédération des associations générales étudiantes qui publie sa traditionnelle enquête annuelle. La FAGE évoque une hausse d'un peu plus de 25% depuis 2020. La chaleur de retour dans les prochains jours, des records mensuels de température pourraient être battus, annonce Météo France. Après deux mois d'été exceptionnellement chaud, le mercure va grimper dès demain jusqu'à dimanche. C'est surtout le sud du pays qui devrait être concerné. Et dans ce contexte, le gouvernement reporte l'annonce du plan d'aide d'urgence pour les agriculteurs qui était prévu demain. En raison de montants conséquents, le ministère de l'Agriculture dit avoir besoin de quelques jours en plus pour des concertations. Et puis une expérience exceptionnelle. Sophie Anneau a tenu une conférence de presse depuis l'ISS aujourd'hui, au lendemain de sa troisième sortie extravéhiculaire. Si l'astronaute française a trouvé la Terre vraiment belle depuis l'espace, elle a aussi été impressionnée par sa taille. Place désormais à la récupération pour Sophie Anneau, car son corps a été énormément sollicité ces derniers jours.
3: C'est un effort colossal, une sortie extravéhiculaire. Le lendemain, je devais prendre des notes en tenant un stylo. Rien que tenir le stylo pour écrire est douloureux pour ma main aujourd'hui. Et donc quand on sait qu'on doit enchaîner des sorties, la clé c'est la récupération. Donc ça veut dire ajuster la nutrition, s'assurer que le sommeil est vraiment bon. Donc oui, on ajuste tout ça, on a des équipes de médecins, de nutritionnistes, de coachs sportifs qui nous aident à ajuster tout ça et à trouver les petites choses qui marchent le mieux chacun pour son corps.
2: Et Sophie Anneau doit revenir au sol dans les prochaines semaines. Voilà pour l'essentiel de l'actualité, passez tous une belle soirée.
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8: Bonsoir, bienvenue, soirée et nuit qui conserve toujours ce voile nuageux qu'on a connu depuis ce matin. C'est moins chaud hein, pour passer la nuit tranquillement. Demain, jeudi, une belle matinée vous attend, douce, agréable. La journée, quand elle va rester chaude, hein, 28 à 31 degrés. Ce beau temps et cette chaleur, elle arrive à partir de vendredi et elle s'intensifie pour ce week-end. Et nous saluerons les Grégoire demain, jeudi 3 septembre. Belle soirée, belle nuit.
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1: Un père de retour et un passé lourd à porter dans le drame La Frappe. Un projet imaginé depuis 10 ans pour le premier long métrage de Julien Gaspard Olivieri, Bastien Bouillon incarne le père d'Enzo et de Carla, deux tout jeunes adultes. Un père qui sort de prison et qui retrouve donc ses deux enfants, mais tous les deux ne lui réservent pas le même accueil. Carla est très claire, reconstruire une famille est inconcevable pour elle. Son frère, lui, y est beaucoup plus ouvert.
2: T'as vraiment envie de le revoir ?
3: Quelle est la suite ? 5 ans de prison, c'est pas rien.
4: Paris va bosser avec moi sur le marché.
5: Roxane, ma copine ?
6: À nous.
1: Mais derrière la reconstruction et la possible réinsertion, on comprend que le passé est très lourd entre les personnages et qu'il cache un véritable traumatisme.
7: On avait dit à l'avocat qu'on donnait pas suite.
8: Mais Carla...
9: Mais t'es malade !
8: C'est notre père, Carla. On est une famille.
2: Casse-toi.
7: Casse-toi !
2: Tu crois que c'était de l'amour ce qui nous est ?
8: Redevenir
6: connu.
8: Arrête.
6: Enzo, on y va.
1: Et dans une réalisation la plus naturelle possible, le film met en scène une histoire douloureuse, pleine de non-dits, un passé très lourd face auquel les deux personnages principaux sont en totale contradiction. L'une veut affronter et tenter de se reconstruire, l'autre veut préserver ce qu'il pense encore possible. Et quelles sont dans le même temps les véritables intentions de ce père qui revient ? Un drame très naturel, psychologique et humain dans La Frappe, à découvrir au cinéma.
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0: Et c'était assez inhabituel de, de voir.
1: Vous êtes au combien, vous?
0: Troisième.
1: Ah ben, on est en face.
0: Oui, ouais, c'est ça.
1: On est en face.
0: Effectivement.
2: D'accord.
3: Très bien. Bon, et bien, bonne journée,
2: monsieur.

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3: Le cinéma sur Kaolin, la radio, ravi de vous retrouver pour votre chronique « Et si on se faisait une toile » en ce mercredi 2 septembre. Voici les films qui vous seront proposés du côté du Cinébourse de Saint-Junien. On commence avec deux séances à 15h, la fin Dog Street et la Patte Patrouille, le film Mission Dino. Vous retrouverez à 17h30 et à 20h30 le film Fjord en version originale sous-titrée. Juste pour une nuit vous sera proposé à 18h et Tombé du ciel vous sera proposé à 20h30. C'est d'ailleurs sur ce dernier que je vous propose de revenir. Il s'agit d'une comédie, un film de Mohamed Hamidi avec Ilyes Jadel, Josiane Balasko, Jamel Debbouze ou encore Fred Testo. Ilyes mène une vie joyeuse dans la banlieue de Roubaix. Seul problème, le bac. Après avoir échoué deux fois, c'est sa dernière chance de l'avoir et de rendre enfin fiers ses parents. Mais un incendie survient pendant le bac blanc et on l'accuse d'en être à l'origine. Exclu de son lycée, il doit quitter son quartier et aller dans le seul établissement qu'il accepte, le pensionnat catholique de Saint-Albert-le-Grand en Bourgogne. Entre choc des cultures et quête de rédemption, Ilyes va devoir surmonter ses préjugés et ceux des autres.
4: Vous allez changer de lycée. Il s'agit d'un lycée catholique. Ahmed, Ilyes, Fatima, c'est pas catholique. C'est pas... Jésus, il va jamais vouloir, je pense. Hein ? Il s'agit du lycée Albert le Grand à Chablis.
5: Écoutez, madame, moi, je viens d'arriver ici.
6: Vous m'appelez ma sœur.
5: J'ai pas le numéro de votre sœur. Et du coup, vous êtes qui ?
6: C'est le frère Oscario.
5: Ça va, frère ?
7: Chez les catholiques, c'est génial, mais je te préviens, il y a des pièges.
8: Tu fais quoi, là ?
5: J'ai pas déjeuné ce matin.
9: Il est en train de manger tout le corps du Christ, là.
5: Commencez pas à dire j'ai mangé les gens.
10: Ce sont les hosties pour la messe de dimanche.
11: Allez immédiatement vous confesser.
5: Dans l'armoire, là ?
7: Premier piège. Il mange du cochon tous les jours.
12: Tu veux, j'ai jambon beurre.
5: Non, en fait, vous avez...
12: Saucisson beurre.
7: Deuxième piège. Quand ils boivent et dansent et chantent, ils font la queue leu-leu. Attention, rentre jamais dans la queue leu-leu. Tu peux jamais en sortir.
6: Tout le monde s'éclate à la queue.
7: C'est pas vrai.
5: Je vous jure, je suis dans une prison. Là, je vous appelle avec un meuble.
13: Il n'y a pas de réseau dans son monastère, là.
14: Wesh, mon frérot, ça va ou quoi ? Ça me fait trop plaisir que tu sois là, mon ref.
12: Voilà. Tu t'approches du cochonnet, là.
5: Voilà. Il y a du cochon partout, ici, en fait.
15: Bonjour, mon fils.
5: Bonjour, papa.
13: C'est mon pote, c'est Célestin, il se prend pour un arabe.
14: Tout se passe bien pour lui, alhamdoulilah.
5: Ça fait mal votre truc. Vous venez voir la Vierge, elle pourrait vous mettre bien. Un petit coussin. En fait, on n'est pas totalement différents. Hein. On est un peu les mêmes quand on regarde bien. Ça fait mal pour tout le monde. Hein.
3: Direction maintenant le cinéma Arévi de Saint-Thirier pour vous parler des séances du jour. Elles commenceront avec deux projections à 15h, Spider-Man Brand New Day ou encore Tombé du ciel. Vous retrouverez deux séances en soirée. Soudain vous sera proposé à 20h et Chicas Triste vous sera proposé quant à lui à 20h30 en version originale sous-titrée. Moi je vous propose aujourd'hui de revenir sur ce drame Soudain, un film dans lequel vous retrouverez Virginie Efira, Tao Okamoto ou encore Kodai Kurosaki, directrice d'un établissement pour personnes âgées. Marie-Lou tente d'y instaurer une philosophie de soins innovante basée sur l'écoute et la dignité des résidents malgré la réticence d'une partie de ses équipes. Sa rencontre avec Marie, une metteuse en scène japonaise qui se bat contre le cancer, va bouleverser sa trajectoire en nouant une amitié profonde. Les deux femmes engagent ensemble un combat pour rendre possible l'impossible.
16: Je passe
17: un moment très précieux.
18: Le milieu du soin souffre d'un manque chronique de personnel. On a du mal à garder et à recruter nos employés.
19: Devenir professionnel, c'est savoir déceler cette force quasi imperceptible.
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2: À Bellac, les moutons seront une nouvelle fois à l'honneur. La ville accueille ce jeudi 3 septembre la 63e foire nationale de reproducteurs ovins. Un rendez-vous incontournable pour les éleveurs, mais aussi pour tous ceux qui souhaitent découvrir le savoir-faire de la filière ovine. La foire débutera dès 8h au parc Charles Sylvestre. Michel Maisonnier, président du Carrefour Génétique Ovin, nous en parle.
3: Bonjour. Ça fait 63 ans maintenant que la foire nationale des reproducteurs ovins de Bellac existe. Au départ, c'était eux qui avaient créé cette foire en 1963. Donc, vous voyez, aujourd'hui, c'est la 63e édition, donc c'est pour preuve aussi que cette manifestation, si vous voulez, avait été au départ bien organisée et qui attire toujours autant de sélectionneurs.
2: Bellac est depuis plusieurs décennies un véritable bastion de la filière ovine.
3: Mais disons que Bellac, si vous voulez, pour moi, c'était la capitale du mouton. Si vous voulez, Bellac, pour moi, c'est même, en plus, géographiquement, c'est bien situé. C'est situé pratiquement dans le centre de la France. Donc ça permet à des sélectionneurs et à des éleveurs de se rencontrer aussi sur Bellac, quoi. Beaucoup de sélectionneurs, vous n'êtes pas sans savoir que les sélectionneurs viennent de toute la France, mais qu'il y a aussi des acheteurs qui viennent de toute la France. Donc ils se rencontrent sur Bellac.
2: Mais concrètement, qu'est-ce que la foire nationale de reproducteurs ovins de Bellac ?
3: Mais c'est la mise en vente par des sélectionneurs de reproducteurs mâles, des béliers inscrits et qui ont un fort potentiel génétique.
2: Une foire qui, cette année, attire beaucoup de sélectionneurs et de béliers.
3: Mais écoutez, à une semaine de la foire, et bah écoutez, j'étais un peu surpris quand même que ce matin, les derniers chiffres que j'ai, c'est quand même 337 béliers d'inscrits, donc ils seraient présentés sur jeudi prochain, donc il nous reste encore 8 jours, je pense qu'il y en a encore qui vont arriver. Et pour tout vous dire, l'année dernière, si vous voulez, sur la foire de septembre, on avait 276 béliers inscrits. Donc aujourd'hui, on a quand même pas loin de 70 béliers de plus d'annoncés. Donc voilà, ça sera pour l'instant, il y a un nombre de béliers qui est annoncé important. Donc maintenant, après, voir les ventes, comment ces ventes vont s'effectuer.
2: Un nombre important de béliers qui pourrait s'expliquer par les différents épisodes de canicule.
3: Mais il faut dire que, vous voyez, depuis le mois de mai, quand même, on a des conditions climatiques qui ne sont pas très favorables, surtout pour les éleveurs. Donc voilà, peut-être qu'effectivement, beaucoup d'éleveurs ont pensé peut-être retarder l'achat de ces béliers, donc des achats d'habitude qu'ils faisaient peut-être au printemps et qu'ils n'ont pas fait cette année vu les conditions climatiques, et peut-être qu'ils vont revenir peut-être en septembre pour justement investir dans la génétique et racheter des béliers sur la foire de Bellac.
2: La 63e foire nationale de reproducteurs ovins de Bellac propose aussi de la restauration et de la buvette.
3: Ah ben tout à fait, oui, à part bon, la vente des béliers qui commencera à partir de 8h le jeudi 3 septembre. Mais c'est vrai que sur place, vous aurez possibilité de la restauration, il y aura une buvette et la restauration qui est effectuée par le restaurant au bel accueil de Bellac.
2: Cette journée est consacrée 100% à la vente de béliers entre sélectionneurs et éleveurs.
3: Non, si, pour la foire de septembre, non, on n'a pas prévu ce genre d'animation. Par contre, sur la foire qu'on avait faite au mois de juin, en collaboration avec le comité des fêtes et l'association des commerçants, qui était la journée du mouton, donc ici, effectivement, cette journée-là, il y avait eu des animations pour les enfants et des animations aussi pour le grand public.
2: Pas moins de 9 races différentes de béliers seront présentées ce jeudi 3 septembre pour la foire nationale des reproducteurs ovins de Bellac.
3: Alors écoutez, sur les 337 béliers ici que j'ai pour l'instant inscrits, on a 9 races de représentées. Donc la plus importante, mais c'est comme tous les ans pareil, si vous voulez, c'est la race charolaise. Et puis après, il y a la race texelle. Donc on a, je vous dis, 337 béliers, 9 races de représentées et 33 sélectionneurs qui sont annoncés aujourd'hui.
2: Michel Maisonnier espère que les ventes soient nombreuses avec le nombre important de béliers présents sur la foire.
3: Oui, ben c'est ce qu'on espère surtout, quoi. On espère effectivement, ici, pour aujourd'hui, c'est vrai qu'on a un nombre de béliers conséquent. Il y a longtemps que ça ne nous était pas arrivé. Et maintenant, ben, j'espère aussi qu'on aura les ventes en face, qu'on aura des acheteurs aussi. Et puis que, bon, ben, que ces canicules s'arrêtent. Vous savez, en 1976, lors de la sécheresse, la pluie est arrivée le jour de la foire de Bellac. Donc, vous voyez, je pense que là aussi, c'est de bonne augure. On espère, on croise les doigts en espérant que la pluie nous arrive.
2: La 63e foire nationale de reproducteurs ovins de Bellac, c'est donc ce jeudi 3 septembre à partir de 8h au parc Charles Sylvestre. Un rendez-vous qui permettra de mettre en avant les éleveurs, les animaux et toute la filière ovine.
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2: Et c'est la rentrée pour vos petites annonces. Un auxiliaire de vie aide-ménagère est recherché sur le secteur de Saint-Thierry-la-Perche et autour. Information 06 13 46 35 85. Et puis l'Hyperhut Saint-Junien recrute des étudiants ou étudiantes motivés pour rejoindre ses équipes dès le mois de septembre. Avec des hôtesses de caisse et préparateurs de commandes drive, vous êtes étudiant ou étudiante, recherchez un emploi compatible avec vos études, venez vivre une expérience enrichissante au sein d'une équipe dynamique et conviviale. 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
7: Faut que je vous raconte quelque chose sur mon couple, que moi-même j'ai mis beaucoup de temps à m'avouer. Mais je pense que ça pourrait être libérateur.

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2: Dans l'actualité environnementale aujourd'hui, les océans ont battu un nouveau record de chaleur. Le changement climatique pourrait générer de plus en plus de surfaces brûlées. Et puis on ne relâchera plus de grands tétras dans les Vosges. Et c'est un nouveau record de température pour les océans. Les eaux de surface des océans mondiaux ont atteint 21,1 degrés Celsius le samedi 22 août dernier, selon l'Observatoire européen Copernicus. Une hausse liée à l'effet du réchauffement climatique et du développement du phénomène El Niño. On rappelle que les océans jouent un rôle de régulateur du climat en absorbant 90% de la chaleur excédentaire générée par les activités humaines, notamment la combustion de pétrole, de gaz et de charbon. Les surfaces brûlées lors des incendies en Europe augmenteront sûrement avec le changement climatique. C'est ce que révèle une étude réalisée notamment par un chercheur à l'Institut de recherche de Potsdam sur les effets du changement climatique. Ainsi, environ à 39% des surfaces supplémentaires seraient brûlées chaque année d'ici la fin du siècle dans un scénario bas d'augmentation des gaz à effet de serre. Le programme de réintroduction du grand tétras ne sera pas reconduit dans les Vosges. C'est l'annonce cet été du gouvernement. 16 oiseaux menacés d'extinction avaient été relâchés dans le département en 2024 et 2025, mais seuls un ou deux sont encore en vie cette année. 17 autres ont été introduits au printemps dernier. Plusieurs scientifiques et associations environnementales contestent ce programme depuis le début, en assurant que le massif des Vosges n'est pas totalement adapté au grand tétras.
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1: Bonsoir à tous, c'est une semaine de rentrée qui devrait se terminer avec des températures qui nous rappelleront les vacances. Après deux mois d'été particulièrement chaud, le mercure va grimper jusqu'en fin de semaine, prévient Météo France. Des records mensuels pourraient même être battus. La chaleur va monter d'un cran progressivement à partir de demain. C'est surtout le sud de l'Hexagone qui sera concerné. Ce week-end, on pourrait avoir de 38 à 40 degrés dans certaines régions comme l'Occitanie. La chaleur, la sécheresse et les incendies qui ont fortement impacté les agriculteurs ces dernières semaines. Mais finalement, les annonces gouvernementales pour répondre à cette nouvelle crise agricole n'auront pas lieu demain comme prévu. Un report de quelques jours car le gouvernement dit avoir besoin de continuer les concertations entre les ministères en raison des montants conséquents. De son côté, la FNSEA appelle à agir vite. La vie étudiante de plus en plus chère. Selon la Fédération des associations générales étudiantes, le coût de la rentrée universitaire est estimé à plus de 3200 euros cette année, un nouveau record. Depuis 2020, la hausse est de plus de 25%, soit 655 euros supplémentaires. Le syndicat dénonce une chute des aides sociales et un coût de la vie qui ne finit plus d'augmenter. Dans l'actualité également, Emmanuel Macron est à Londres. Le chef de l'État est arrivé aujourd'hui pour inaugurer l'exposition de la tapisserie de Bayeux au British Museum. Ce déplacement est aussi pour lui l'occasion de faire la connaissance du nouveau Premier ministre britannique Andy Burnham. L'Union européenne redit sa solidarité envers l'Allemagne après l'attaque d'un drone à l'aéroport de Leipzig début août, attaque attribuée à la Russie. Deux suspects ont été identifiés, des hommes munis de passeports russes qui auraient été reconnus grâce à des traces ADN retrouvées par la police scientifique dans les environs de l'aéroport. Et puis un mot de tennis pour finir avec le début du deuxième tour de l'US Open aujourd'hui. 5 Français sur les courts aux États-Unis. À noter notamment l'élimination de Diane Paris. La tricolore s'est inclinée en 2-7 contre la Roumaine 17e mondiale Sorana Kirstea. Quelques jours seulement après avoir remporté le WTA 500 de Monterrey. Voilà pour l'actualité. Très belle soirée.
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1: Quelques jours seulement après avoir remporté le WTA 500 de Monterrey. Voilà pour l'actualité. Très belle soirée.
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3: Salut à tous, je suis Sébastien Kills et bienvenue. C'est parti pour 3 heures de mix non-stop. On va passer le cap ensemble 2025-2026 qui arrive à grands pas dans 120 minutes exactement. On va commencer avec un remix de Green Doo, David Guetta, il y aura Eric Prydz.

0: Et ça continue dans le Kills Mix, ça s'enchaîne. Il va y avoir un remix de Lady Gaga, Mojo, Peggy Lou, Sound of Legend. Tout ça, ça arrive maintenant dans le Kills Mix. Let's go.
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1: La suite, Mike Candice, Zaj versus Ina, Tomster, Jonasin. Pour ceux qui viennent de nous rejoindre, on est dans le Kills Mix spécial Happy New Year, 22h, 1h du matin. On est ensemble pendant 3 heures pour passer le cap 2025-2026.
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2: La dernière heure qui va. La première heure, pardon, qui va s'achever. Je suis déjà en avance, moi. Kid Cudi, Unitis, Laurent Wolf, ça arrive maintenant dans le Kills Mix spécial Happy New Year.
1: À moi.
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3: Le stade couvert Marie-Josée Pérec de Limoges accueillera en mars prochain son premier grand championnat national d'athlétisme. Les 6 et 7 mars 2027, l'enceinte située sur le site de Khéops recevra les championnats de France U23 et nationaux en salle. Une compétition qui réunira près de 600 athlètes parmi les meilleurs espoirs français. Inauguré en octobre 2025, le stade couvert dispose notamment d'une piste de 60 mètres à 8 couloirs, d'un anneau de 6 couloirs et d'équipements permettant d'accueillir les différentes disciplines de l'athlétisme. Il peut recevoir jusqu'à 1200 spectateurs. Pour le département de la Haute-Vienne qui a porté la candidature avec Limoges Athlée et Khéops, cette sélection constitue une reconnaissance importante mais aussi une surprise.
4: C'est une bonne surprise pour nous.
3: Jean-Claude Leblois, le président du conseil départemental de la Haute-Vienne.
4: Nous avions fait la demande avec Limoges Athlée 87 pour accueillir des championnats de France. Le stade départemental a été inauguré au mois d'octobre 2025 et dès le mois de juin, nous avons fait une demande pour obtenir des championnats de France. Nous ne pensions pas les obtenir aussi rapidement, donc dès le mois de mars prochain, le 6 et 7 mars prochain, le stade va accueillir les championnats nationaux d'athlétisme et espoirs. Les espoirs, c'est les moins de 23 ans, c'est ceux qui potentiellement iront ensuite aux Jeux Olympiques 2 ans après. Donc c'est une véritable chance pour nous de pouvoir accueillir les athlètes. C'est 600 athlètes qui vont être là, bon, plus les accompagnateurs. Donc c'est beaucoup, beaucoup de personnes. C'est également des retombées économiques pour Khéops et puis aussi pour tous les hébergeurs autour et les restaurateurs. Donc une chance pour nous, une chance pour l'athlétisme et c'est une annonce très rapide. Ça montre la réussite de notre projet et ça va apporter une notoriété évidente à notre stade parce que je pense que beaucoup de journalistes ont fait l'annonce ou vont la faire et aussi seront présents au moment de l'événement.
3: Limoges était en concurrence avec des villes beaucoup plus importantes et davantage connues sur la scène sportive. Alors comment la candidature limousine a-t-elle réussi à faire la différence? Jean-Claude Leblois évoque notamment la qualité du nouvel équipement local et son adéquation avec les attentes de la Fédération française d'athlétisme. Le président du conseil départemental haut-viennois revient sur cette sélection qu'il qualifie lui-même de belle surprise.
4: Ça a été une belle surprise parce que nous avons candidaté face à des villes beaucoup plus importantes que nous. Ce stade, bon, on l'a bien conçu puisqu'on l'a conçu en équipe avec la Ligue d'athlétisme, avec la Fédération française d'athlétisme. On l'a fait après les assises, donc on a pris l'avis de tout le monde, on a fait un stade qui répondait aux besoins avec la piste d'échauffement, avec la salle de musculation, avec l'espace de récupération. On a tous les ingrédients qui ont amené la Fédération française de dire ben, ce stade mérite des championnats de France dès la première année. Donc un an et demi après son inauguration, on a déjà des championnats de France. Oui, c'est inespéré, c'est une très très bonne surprise, il y avait d'autres villes candidates. Eh bien, pour une fois, nous passons avant et c'est une bonne chose.
3: Alors je vais faire peut-être l'oiseau de mauvaise augure, mais est-ce que tout est prêt pour accueillir autant de monde? Notamment, je pense à tous ces travaux qu'il y a sur Limoges en ce moment. Est-ce que ça sera prêt pour le mois de mars?
4: Alors moi, je ne vois que les points positifs. Donc oui, tout sera prêt. La salle d'athlétisme Marie-Josée Pérec a la chance d'être à l'intérieur d'un complexe sportif sur lequel il y a de l'hébergement, de la restauration, proche aussi d'autres hébergeurs, d'autres restaurations. Donc à proximité, nous avons toutes les possibilités d'accueillir. Après, les moyens de communication pour aller à Khéops, on est à proximité de l'autoroute, pas loin de la gare. C'est très simple d'aller à Khéops. Donc on a toutes les infrastructures qui nous permettent de joindre facilement le site de Khéops à tous les points de France parce que les athlètes ils vont venir de partout le 6 et 7 mars prochain. Donc il n'y a que du positif.
3: Et notamment des retombées économiques, vous le disiez à l'instant.
4: Oui, des retombées économiques parce que 2000 personnes qui sont là sur 2 jours, voire 3 jours, parce qu'ils sont aussi présents avant pour préparer, il y a évidemment des retombées économiques. Et puis il y a le public qui va venir aussi assister aux épreuves et aussi des retransmissions qui peuvent être télévisées, radio, les journaux. Donc on va parler de nous, on va parler de l'athlétisme. L'athlétisme, c'est la base de tous les sports. Je pense qu'il faut amener les gens à la pratique. Le département, au niveau du sport, a un double objectif, le soutien du sport du haut niveau et également amener le plus grand nombre d'entre nous à pratiquer. Donc on est dans cette démarche-là. Et bien aujourd'hui, oui, c'est une vitrine pour nous d'avoir cette épreuve-là.
3: Avec ces championnats de France U23 et nationaux, le stade Marie-Josée Pérec accueillera donc son premier grand rendez-vous national, moins de 2 ans après son inauguration. Pour rappel, près de 600 athlètes sont attendus durant ce week-end de compétition des 6 et 7 mars 2027, accompagnés de leur staff et de leurs proches. Un rendez-vous qui représente aussi, vous l'aurez compris, un enjeu économique pour le territoire, notamment pour l'hébergement et la restauration. Et sur la piste, les athlètes de Limoges Athlée auront évidemment l'occasion de se mesurer aux meilleurs espoirs français. Une nouvelle vitrine pour le stade Marie-José Pérec et plus largement pour l'athlétisme local. Pour Kaolin, Yasmine Kichou.
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3: Et Kaolin, la radio reçoit aujourd'hui l'association équinarédienne représentée par monsieur Jacques Guillot qui en est son président d'honneur. Bonjour.
4: Bonjour.
3: Alors vous venez nous voir chaque année pour un événement qui est à ne pas rater. C'est la fête du cheval, de l'âne et du poney qui va se dérouler ce dimanche 6 septembre dans un écrin magnifique, à savoir autour du château de Bonneval, à Coussac-Bonneval. Nouvelle édition, on va conserver les traditions avec j'imagine des animations qui reviennent comme chaque année. Comment vous présenteriez à nos auditeurs en quelques mots cette belle journée?
4: Bah écoutez, à vrai dire, le but de l'association Equine, c'est faire la promotion des équidés en général, du cheval en particulier. Mais pour nous, notre organisation, elle se veut surtout dirigée vers un public que l'on souhaite réjouir par une activité festive et où on espère déclencher des passions auprès notamment des jeunes qui pourraient s'intéresser et partager notre passion pour le cheval.
3: Oui, parce qu'on va quand même, alors sans toutes les énumérer, mais c'est vrai que quand on pense cheval, on peut penser à plein de choses. Il va forcément y avoir les courses hippiques qui sont souvent mises à l'honneur, qu'on voit un peu à la télé, etc. Mais il y a des balades, il y a juste des passionnés qui ont des chevaux chez eux et qui, parce qu'ils aiment les chevaux, puis qu'ils aiment les monter et aller faire des balades avec. Mais on a aussi tous des comment dire, d'ailleurs, je crois même que ça fera partie de l'objet d'une de vos démonstrations, des pratiques un peu particulières. On va parler de la voltige, on va parler de plein de choses comme ça.
4: Oui, bien sûr. Et c'est plutôt cette clientèle-là du cheval loisir que nous ciblons lors de notre fête. Il y aura à ce titre-là, pour initier du public, il y aura une présentation des animaux pour les éleveurs qui souhaiteront faire présenter leur animal. Et il y aura un jury. Alors le jury ne sera pas là forcément pour faire systématiquement un classement, etc., etc. Nous, on est un peu comme chez Jacques Martin. Tout le monde aura 10. Avec un but quand même, c'est que les juges particulièrement compétents qui seront là seront en mesure de dire pourquoi ce cheval a plus de valeur que l'autre, parce qu'il présente certaines qualités ou au contraire certains défauts. C'est pour initier le public.
3: Comprendre quels sont les points forts.
4: Voilà. C'est un but éducatif vis-à-vis du public et, dont on souhaite qu'il y aura des futurs propriétaires de chevaux qui partageront notre passion. Voilà. Mais au niveau de la présentation des animaux, il y aura, pour divertir le public, des promenades en calèche. Il y aura des promenades à dos de poney par le centre équestre de nouvellement créé à Glandon. Et il y aura des démonstrations de voltige par l'école des petites écuyères de La Tenaille à Bussière-Galant qui viendront aussi faire une présentation. Tout ça pour essayer de titiller les vocations.
3: Et on va donc maintenant pouvoir parler de ces autres animations, à savoir la foire artisanale et le vide-grenier qui seront présents en parallèle de toutes ces présentations.
4: Nous avons traditionnellement jumelé avec notre présentation de chevaux un vide-grenier qui chaque année connaît de plus en plus de succès.
3: Oui.
4: Qui à la rigueur, à certains moments, a été peut-être plus volumineux, plus important que la partie cheval. Aujourd'hui, nous avons rétabli l'équilibre parce que les chevaux, les animaux, il y aura plus d'animaux que d'habitude.
3: D'accord.
4: Répartis en différents lots, etc. pour respecter les règles sanitaires. Mais il y aura aussi, et notre vide-grenier, qui marche très très bien. Les vide-greniers aujourd'hui sont un petit peu en recul par rapport à l'activité précédente. Il y a plus de vide-greniers, mais ceux qui sont organisés ont une clientèle qui baisse entre 30 et 50%.
3: Ouais, c'est compliqué, ouais.
4: J'ai pu le vérifier moi-même sur le terrain en allant faire la pub. Mais aujourd'hui, je vais vous dire, nous, notre dernière édition qui date de 2 ans, nous avions 600 mètres de réservation. À ce jour, il y a 450 mètres de réservés payés, 100 mètres dans les tuyaux et 100 ou 200 mètres qui vont arriver en plus.
3: Donc voilà. Ça devrait aller.
4: Ah oui, il va y avoir du monde à Coussac dimanche.
3: Alors on va le rappeler, hein, ce sera pour le côté un peu pratique. C'est le où, quand, comment, juste pour resituer. Parce que ça se passe dans un écrin qui est magnifique, savoir le château de Bonneval, à Coussac-Bonneval. Donc on est situé à une douzaine de kilomètres de Saint-Thierry.
4: Oui.
3: Et ça va se passer sur quelle tranche horaire de la journée?
4: Alors, le vide-grenier ouvrira ses portes pour que les exposants s'installent à 6h30 le matin.
3: D'accord.
4: Les éleveurs de chevaux vont arriver vers 8h pour la mise en place des animaux. Il y aura une présentation des équidés qui va se dérouler certainement sur le terrain de football. Ça dépendra du temps, mais certainement on présentera les animaux à cet endroit-là. Ça sera vers 10h.
3: Oui.
4: Vers 11h, les écuyères, les balades à poney, les balades en calèche, c'est toute la matinée à partir de 9h, 9h30. Et le vide-grenier, c'est bien sûr toute la journée jusqu'à 18h.
3: Voilà. Et puis on rappelle aussi, mais ça on vous le dira pas parce que c'est, sinon ça porterait mal son nom, c'est qu'il y aura une belle animation surprise qui vous est réservée sur place,
4: voilà,
3: et qui vous permettra de remuer vos pieds. On vous en dit
4: voilà
3: pas plus.
4: Voilà.
3: Jacques, merci beaucoup d'être venu nous voir. On se donne rendez-vous donc ce dimanche 6 septembre au château de Bonneval, à Coussac-Bonneval, pour profiter de la fête du cheval, de l'âne et du poney.
4: Oui, nous aurons la chance, jusqu'à présent, d'après la météo, d'avoir du beau temps. Comment dire, un juste retour des choses, parce que c'est, ça serait dommage que cette manifestation ne bénéficie pas d'un aussi beau temps. D'autant plus que Monsieur le Marquis nous accueille dans ce site remarquable, comme vous l'avez dit, des allées du parc du château, où tout le monde sera à l'ombre, tout le monde sera, comment dire, bien, et on espère que tout le monde aura la banane le soir en repartant.
3: Et on l'espère aussi, ouais, et on se reverra pour la prochaine édition. En attendant, tous au château de Bonneval, à Coussac-Bonneval, ce dimanche 6 septembre.
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4: Près de 5,7 millions d'euros de cotisations éludées récupérées en 2025. L'an dernier, l'URSSAF Limousin a mené 773 actions de lutte contre le travail dissimulé, avec un redressement dans près de 9 cas sur 10. Des résultats obtenus par seulement 5 inspecteurs sur l'ensemble du territoire limousin. Alors que la lutte contre la fraude sociale reste une priorité nationale, l'URSSAF Limousin a récemment présenté son bilan et l'évolution de ses méthodes de contrôle. Écoutez Aurélie Magne, directrice régionale de l'URSSAF Limousin.
5: Les redressements au niveau de la France en 2025 se sont élevés à 1,5 milliard d'euros sur cette année.
4: Et en Limousin, on compte plus spécifiquement 773 actions réalisées en 2025. 88,5% ont conduit à un redressement. Que vous disent ces chiffres sur l'ampleur du travail dissimulé sur notre territoire aujourd'hui ?
5: Ces chiffres disent qu'il y a du travail et que ces chiffres peuvent mettre à mal notre système de protection sociale puisque ça met à mal les cotisations versées et que nous devons être de plus en plus ambitieux sur ces résultats.
4: Dans quelle catégorie professionnelle, dans quel secteur sont concentrées les fraudes ?
5: Alors, le secteur le plus touché reste le bâtiment, le BTP, et en seconde position, le secteur du nettoyage.
4: Au-delà des 5,7 millions d'euros redressés, quel est l'objectif principal de cette lutte ? Récupérer des cotisations, j'imagine, mais aussi protéger les salariés.
5: Oui, tout à fait. Alors, je l'ai dit sur le maintien de notre système de protection sociale, mais un salarié qui n'est pas déclaré, c'est un salarié qui n'est pas couvert, notamment du risque accident du travail, maladie professionnelle et autres. Et ça peut vite avoir des conséquences catastrophiques pour le salarié.
4: Fabien Esquieux, je me tourne vers vous. Vous êtes responsable du service contrôle de lutte contre le travail dissimulé. Et quelles sont les causes qui déclenchent un contrôle de votre part ? Alors, vous parliez tout à l'heure en conférence de presse de ciblage optimisé, notamment.
6: Oui, donc le ciblage peut s'effectuer grâce aux signalements que nous recevons. Alors, ça peut être des signalements de particuliers, mais également les signalements de nos partenaires, police, gendarmerie, inspection du travail. Nous intervenons également dans le cadre de contrôle CODAF, c'est le comité opérationnel départemental antifraude, sous la présidence du préfet et du procureur de la République. Et là, nous ciblons des contrôles qui se font en commun avec tous les organismes et administrations habilités à la lutte contre le travail illégal. Nous avons également une troisième possibilité. Nous nous dotons chaque année à l'URSSAF Limousin d'un plan régional de contrôle, où nous ciblons les entreprises, les secteurs d'activité à contrôler que nous allons mettre en priorité dans nos contrôles.
4: Quels sont aujourd'hui les principaux types de fraudes que rencontrent vos équipes sur le terrain ?
6: Alors, il y en a deux principales. Une qui va concerner plus les travailleurs indépendants, notamment les auto-entrepreneurs, avec une dissimulation du chiffre d'affaires ou une sous-déclaration du chiffre d'affaires. Et ensuite, pour les salariés, principalement donc une absence totale de déclaration des rémunérations ou également une absence de déclaration des heures effectuées, des heures supplémentaires ou des heures complémentaires qui ne sont pas déclarées.
4: Des salariés non déclarés aussi au-delà des heures ?
6: Des salariés non déclarés, effectivement, mais surtout, on est principalement sur la dissimulation d'heures.
4: Denis Vauchamp, vous êtes pour votre part sous-directeur du recouvrement travailleurs indépendants. Les travailleurs indépendants sont de plus en plus nombreux, on l'a dit. Quels sont les risques ou les erreurs que vous observez le plus fréquemment dans cette catégorie d'actifs ?
7: Alors, les travailleurs indépendants sont concernés par le travail dissimulé essentiellement par une sous-déclaration du chiffre d'affaires qui va concerner les micro-entrepreneurs. Sur l'année écoulée, ils ont représenté plus de 50% de nos verbalisations. Donc c'est une population qui est très concernée, avec parfois une absence de conscience de la gravité des faits. Bien souvent, dans le langage commun, on dit « je bricole » ou « j'ai quelques activités comme ça ». Mais en fait, c'est du travail dissimulé et ça a un fort impact sur la structuration des secteurs professionnels. Et on parlait tout à l'heure de concurrence déloyale. Dans beaucoup de secteurs, effectivement, les professionnels peuvent remarquer que certains auto-entrepreneurs, notamment, constituent une concurrence déloyale puisqu'ils ne déclarent pas l'intégralité de leur chiffre d'affaires.
4: Si vous pouviez faire disparaître une idée reçue sur l'URSSAF auprès du grand public et des chefs d'entreprise, laquelle choisiriez-vous ? Et pourquoi ?
7: Alors, l'URSSAF a toujours cette image, on va dire, de gendarme de la protection sociale. Et depuis quelques années, la branche recouvrement essaie de faire bouger cette image, notamment en accompagnant un peu plus les entreprises au niveau de parcours qu'elles peuvent rencontrer lorsqu'elles ouvrent leur compte à l'URSSAF, sur l'embauche d'un premier salarié, sur la mise en place de l'épargne salariale. Et donc aujourd'hui, l'URSSAF est de plus en plus en accompagnement. On peut d'ailleurs solliciter l'URSSAF pour avoir des conseils. travaillent. Donc il ne faut pas hésiter. L'URSSAF, ce n'est pas simplement là pour vous punir. C'est pas du répressif uniquement. C'est aussi de l'accompagnement et du conseil.
3: Très bien. Alors finalement, que retenez-vous brièvement de ce bilan 2025? Pas d'augmentation par rapport à 2024, Aurélie Magne.
5: Non, par contre, sur notre période de convention d'objectifs et de gestion, donc c'est-à-dire une période de 5 ans, là, on constate une nette progression. Et ce que je souhaite retenir, c'est que pour le bien de tous et de la protection sociale, nous continuons à être vigilants et proactifs sur le sujet de la lutte contre la fraude.
4: Pour Kaolin, Yasmine Kichou. 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
2: Des rendez-vous à vous donner près de chez vous dans votre radio locale Kaolin. Le forum des associations à Saint-Julien se déroulera à la salle des congrès du Châtelard ce vendredi 4 et ce samedi 5 septembre. Toutes les informations saint-julien.fr. Le congrès départemental des sapeurs-pompiers de la Haute-Vienne se déroule cette année à Saint-Mathieu sur le thème du feu de forêt. Vous avez rendez-vous ce samedi. 80 ans du centre d'incendie et de secours à partir de 10h au stade. L'entrée est gratuite. Et puis prolonger la journée avec les pompiers pour des grillades, soirée dansante animée par Sono Fantasia ce samedi à 20h à la halle des sports de Saint-Julien. Le menu est à 20 euros, jambon à la broche et bras zéro, multiviande ce girole, pommes grenailles, ratatouille, assortiment de desserts enfants moins de 12 ans à 12 euros. Réservation 06 36 01 93 67. Paiement à l'inscription. Un repas paella vous est proposé du côté de la salle polyvalente de Brigueuil ce samedi. Le chef Sanglier vous propose paella, fromage, dessert, café à emporter de 18h à 19h. 16 euros. Sur place à partir de 19h, 18 euros. Tombola, pensez à porter vos couverts ou réservez au 07 64 13 49 10. C'est avec la société de chasse de Brigueuil. Et puis agir. À Rochechouart, Pesson, à Tédançon, l'orchestre Flashback et son accordéoniste Jean-Éric vous attend à partir du 13 septembre à 14h30. Buvette sur place, collation offerte, réservation 06 82 48 53 32. C'est à la maison du temps libre.

0: de Rochechouart.
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0: Je m'appelle Kyun, je suis née en Corée du Sud, j'ai été adoptée. Mon prénom représente bien ma quête identitaire. Je ne sais pas comment le prononcer. Kyun? Kyung, comme je l'entends ici en Belgique? Ou alors Kyung, comme je crois qu'on le prononce en Corée? Vers 26 ans, je découvre l'art du conte, l'art de raconter des histoires sur scène à un public. Je décide d'en faire mon métier. Très vite, j'ai envie de partager une partie de mon histoire. Mais pour en dire quoi? Les années passent. Au bout d'un moment, j'ai besoin de discuter avec une personne qui partage les mêmes origines que moi et qui connaît l'histoire de l'adoption internationale en Corée. C'est comme ça que je discute d'abord avec Kimura Biol Lemoine.
1: Je me considère personne non genrée, d'origine coréano-japonaise, adoptée en Belgique en 1969 et artiste, activiste, et maintenant, avec mon âge bien avancé, archiviste.
0: En 1991, Kimura crée en Belgique l'association EKL, Euro-Korean League. Deux ans plus tard, Yel part en Corée pour fonder une branche coréenne, EKL Korea. Yel fait aussi des recherches pour les personnes adoptées sur leur famille biologique. Et bien plus encore.
1: En Corée, c'est une société confucianiste. La garde de l'enfant est au père, pas à la mère. Le fait que la mère n'a pas de registre familial personnel, elle appartient à un homme, souvent à son père, ou après son père, c'est le mari. Et si le mari est mort, à son fils ou à un oncle ou à un frère. Et c'est pour ça que les mères, même si elles voulaient garder leur enfant, elles ne pouvaient pas inscrire un enfant sur le registre d'un autre homme. C'est pour ça qu'il y a eu beaucoup d'adoptions internationales. Avec des groupes d'activistes coréens, on s'est battu pour qu'elles aient un registre personnel. À partir du moment où elles ont eu le registre personnel, je pense que c'était en 2005 ou 2008, les adoptions internationales en provenance de Corée ont diminué drastiquement.
0: Kimura me fait prendre conscience que l'adoption internationale et interraciale recouvre des réalités multiples et variées. Elle dépasse le niveau individuel, les actes de tendresse, d'amour, le mal-être ou les violences. Il s'agit d'un système. Qu'en pensent d'autres Coréennes adoptées? Et quelles sont leurs histoires? J'envoie quelques messages et quelques jours plus tard, je rencontre Mélanie. On est toutes les deux nées dans les années 80, elle est un peu plus jeune que moi.
2: J'ai été adoptée à 7 mois par des Wallons. Et voilà, j'ai un frère d'origine bolivienne qui a 6 ans en plus que moi. Enfin, moi, je ne le savais pas. Je pensais que toute ma famille était morte et que c'était pour ça que j'avais été adoptée. C'est pas ma famille adoptive qui m'a menti, mais c'est juste qu'en tant qu'enfant, je me suis créé ça comme histoire. Et donc, j'ai grandi avec cette histoire. Je ne me suis jamais trop posé de questions sur mes origines ni ma famille biologique. J'avais pas une envie très forte de les retrouver ou... J'ai appris plus tard, après les avoir retrouvés, que mes parents avaient été séparés parce que mon père a dû aller en prison pendant un an. Du coup, ma mère a été seule avec ses deux filles, plus moi qui allais arriver. Et ils n'avaient pas beaucoup d'argent, donc ils ont décidé de me placer dans un orphelinat. Enfin, je ne sais pas comment ça s'appelle exactement, mais en tout cas, c'était temporaire, quoi. Ils voulaient me récupérer, donc le temps qu'ils se rétablissent financièrement... Quand ils ont voulu me récupérer, j'étais plus là parce qu'on m'avait donné en adoption, quoi.
0: T'as été adoptée contre leur gré ?
2: Oui, bien sûr, mais ça arrive souvent dans les adoptions. C'est du vol d'enfants, quoi, souvent.
1: Oui, ça c'est sûr, il y a des vols d'enfants. Ayant fait plus de 1000 recherches maintenant, je pense... Et en ayant trouvé au moins 300-350 familles, on s'est rendu compte que dans le discours des papiers d'adoption et le discours réel des parents biologiques, il y a vraiment beaucoup de changements d'histoire.
0: Peu de temps après, je me rends chez Alexandra. Sa sœur jumelle, Laetitia, est déjà là. Elles se ressemblent énormément. Et elles sont très complices. Ça me rappelle que petite, je rêvais d'avoir une sœur jumelle.
3: Ma sœur jumelle et moi, Laetitia, on a été adoptées quand on était bébé. Donc on est restés toujours ensemble. On est arrivés en Belgique, on avait 9 mois. On ne s'est pas posé trop de questions par rapport à notre adoption. Moi, je me sentais belge. Je savais qu'un jour, j'irais peut-être en Corée visiter, voir mon pays natal, mais... Voilà, la vie continuait, j'ai fait mes études, pas trop de questions, on va dire ça comme ça.
0: Enfin, j'ai l'occasion de discuter avec Aude. Alexandra et Laetitia sont arrivées dans le milieu des années 70. Aude, elle, fait encore partie d'une autre génération.
4: J'ai été adoptée en 1969 et je suis née en mai 68. Mes parents n'avaient pas d'enfants, étaient touchés par la guerre au Vietnam. Ils voulaient adopter une petite fille vietnamienne. Donc la petite fille vietnamienne, normalement, tout était lancé. S'appelait aussi Aude Spagnard, normalement. Et puis ils ont arrêté les adoptions. Et on dit, mais c'est pas grave, en fait. Nous avons des Indiens et des Coréens. C'est nouveau. Donc mes parents disent, ouh, Indien, c'est un peu foncé. Coréens, c'est l'Asie, ils sont intelligents, travailleurs et tout ça. Et voilà. En 3 mois de temps, Aude Spagnard vietnamienne s'est transformée en Aude Spagnard coréenne. Dans mon temps, il n'y avait pas d'affectivité. Enfin, je veux dire, dans les Coréens que je connais, de mon âge, de ma tranche d'âge, il n'y avait pas tellement d'affectivité. C'est venu un peu plus tard dans les adoptions. Les gens rendaient service à des pauvres petits-enfants. Je pense que les parents adoptifs étaient remerciés de leur bonté. Ils avaient fait une bonne action.
0: Toutes les quatre me partagent leur histoire. Je leur partage la mienne. Je suis arrivée en Belgique à l'âge de 4 mois et demi. À l'aéroport, ma maman m'a presque arrachée à l'homme qui me tenait dans ses bras. Elle m'a blottie contre son cœur, elle a posé un baiser sur mon front et elle a dit oh, « C'est moi, c'est ta maman hein. !» Et aux gens qui lui demandaient si elle savait ce qui était arrivé à ma vraie maman, elle leur répondait avec son bel accent bruxellois « Mais elle est là, devant vous, sa vraie maman !» C'était une femme petite, maladroite, elle riait volontiers et elle avait un grand cœur. Directement, elle m'a aimée, comme si j'étais sortie de son ventre. Je l'avais faite mère. C'était ma petite maman. Pourtant, ce n'était pas si simple. Quelques jours après mon arrivée, mes parents m'ont amenée chez leur médecin de famille. Elle ne réagit pas quand on l'appelle. On a peur qu'elle soit sourde. Regardez. Kyun, voyez ? Le médecin a frappé dans ses mains. J'ai pleuré. Il leur a simplement expliqué que je ne reconnaissais pas les sons de la langue française.
4: J'étais en pouponnière, j'ai été voir les bébés qui allaient être adoptés. Je me dis qu'il y a aussi un contact qui va se faire avec les bébés. Entre coréens et blancs. Ils entendent parler coréen et puis d'un coup, ils entendent parler une autre langue, ils voient une autre tête.
0: J'étais enfant unique. J'avais des caisses et des caisses de jouets, de poupées, de peluches. Tous les vendredis soirs, on mangeait des frites. Et le samedi matin, je regardais le Club Dorothée. J'adorais aller à l'école, retrouver mes copines. Pourtant, adolescente, je me sentais souvent seule, même quand je ne l'étais pas. Le soir, je me tournais et me retournais dans mon lit. J'arrivais pas à m'endormir. J'avais un vide en moi, une sorte d'angoisse constante.
2: En Corée, j'ai été sur un bateau avec ma petite sœur, parce que moi, j'aime être sur l'eau, j'aime bien les bateaux. Et donc, j'ai dit, allez, on va faire une promenade en bateau. Et je m'étais couchée sur le bateau. Et là, j'ai eu... Je sais pas, c'est comme si ma grand-mère ou quelqu'un me disait, mais en fait, mais pourquoi... Comment ça se fait que tu as toujours cru que tu étais une merde? C'était en mode, mais n'importe quoi. Et ouais, j'ai commencé à pleurer. C'était... Je crois que d'office, que le fait d'être abandonné, ça inculque qu'on est d'une moins bonne qualité.
4: Ce que j'ai constaté, c'est qu'à chaque fois que, même en tombant très bas, je remonte comme un gnocchi. Voilà. C'est plus ou moins l'impression que j'en ai. Par moments, ça me dépasse aussi parce que j'ai eu des trucs un peu durs et chaque fois, je suis remontée. Mais je me dis que maintenant aussi, je remonterai quand même à la surface. Alors, je pense aussi peut-être que si on est encore en vie, c'est qu'on a la force de pouvoir remonter, puisqu'il y en a beaucoup qui sont décédés quand même.
1: En Suède, par exemple, il y a eu des études psychologiques. L'étude, c'était parmi les adoptés, que ce soit des Suédois adoptés en Suède, les adoptés de couleur, adoptés tous par des Blancs, évidemment, c'est le plus haut taux de suicide. Et parmi ces personnes de couleur, c'est les Coréens qui sont le plus haut taux de suicide.

0: Je me souviens que parfois, genre mon frère, il écoutait de la musique dans sa chambre. Je me couchais sur le lit avec lui et j'écoutais et je pleurais. Je savais pas pourquoi je pleurais. Pour moi aussi, c'est pas si simple d'exister. Je pense aussi que j'ai grandi avec la peur de déranger, de mal faire. Ouais, c'est peut-être lié à l'adoption, hein. Je sais pas trop.
1: Je travaillais sur la thématique du trou. Sur toutes mes sculptures, mes installations, il y avait un trou. Est-ce que le trou était un trou conscient ou pas? Pas au départ. Oui, après. Je ne travaillais pas sur l'adoption à ce moment-là, quoi. Je travaillais sur le trou, en tridimension. Et donc, en parlant avec tous ces Coréens adoptés, ils parlaient de ce trou qu'ils avaient comblé, soit par l'alcool, soit par l'art.
2: Quand on est adopté, qu'on arrive seul dans une famille, c'est pas du tout la même chose que d'être à deux. Beaucoup d'amis nous ont parlé de la difficulté de pouvoir ressembler aux autres, mais nous, en plus, on était jumelles, on est arrivés à deux. On a vécu ça différemment puisqu'on avait déjà un miroir l'une et l'autre.
3: Peut-être que le lien qui était coupé quand nos parents nous ont mis en adoption, le lien, on l'avait entre nous.
4: Vers mes 20 ans, mes parents se sont séparés. J'allais voir ma maman toutes les semaines. Un jour, j'ai retrouvé en pleurs, confuse. J'ai vaguement compris que mon père voulait la faire chanter, qu'il menaçait de tout me révéler. Ma maman m'a donné une farde grise à rabat. C'était mon dossier d'adoption. Pendant tout ce temps, il était dans un coffre à la banque. Toutes mes interrogations me sont revenues en pleine figure. Il faut dire qu'à chaque fois que je posais une question à ma maman sur mon adoption, elle me disait qu'elle ne savait rien. Mais au fond de moi, je savais qu'elle me mentait. Est-ce que les autres parents, eux, disaient la vérité?
1: Mes parents m'avaient dit, quand j'étais petite, que mes parents étaient trop pauvres pour s'occuper de moi. Celle qui représentait l'adoption... Terre des Hommes, leur avait dit à ce moment-là, c'était que c'était probablement des enfants de GI, mixtes, et qu'on m'avait trouvé dans une poubelle. Il faut sortir de l'état de déchet.
4: Sans un mot, j'ai pris le dossier, je l'ai feuilleté. Du papier jauni dactylographié en coréen, des traductions en anglais, en français... Je cherchais quelque chose, mais je ne savais pas quoi. Je découvrais des bribes de vérité, comme mon nom complet, des informations médicales, la situation d'une famille d'accueil chez qui j'étais restée, l'âge de mes parents. Mais toutes ces questions-là, elles en ouvraient de nouvelles. Qui avait choisi mon prénom? Ma mère m'avait-elle tenue dans ses bras? Quelqu'un m'avait-il expliqué la situation? Ma maman pleurait, guettait ma réaction. Et puis j'ai lu. L'enfant est le premier-né des jumeaux et l'autre est de sexe masculin. J'ai fusillé ma mère du regard. Je le savais, j'ai un jumeau. Pourquoi tu m'as rien dit? Et là, elle m'a répondu en pleurs sa fameuse petite phrase magique. Oh, mais tu sais bien, c'est comme si c'était sorti de mon ventre, hein. Celle qu'elle disait à chaque fois qu'elle ne savait pas quoi dire. Pourtant, en me disant ça, elle me coupait à nouveau de mes racines.
0: Ça les a beaucoup angoissés, surtout ma mère, parce que c'est comme si j'allais abandonner sa famille pour une autre famille. Et elle me... Mais oui, j'ai pas du tout envie de me justifier, de commencer à rassurer, alors que... Je trouve que les parents adoptifs devraient quand même parfois se douter que les enfants adoptés ont envie de cultiver un lien à leur passé, quoi. Ouais, mes parents, je pense qu'ils ont vraiment voulu effacer mon passé. Moi, je leur en veux pas parce que ouais, c'est peut-être des peurs qui ont fait ça. C'est une immaturité émotionnelle, j'ai pas envie de devoir m'occuper de ça. Enfin, j'ai juste envie de m'occuper ma relation à ma famille coréenne. Et j'ai un peu de honte de parler de ma famille coréenne à ma famille belge, en fait. J'ai l'impression d'être une traîtresse, enfin de pas être fidèle à ma famille belge. C'est injuste que ce soit comme ça. J'ai un passé et c'est normal.
2: Après avoir vu nos parents pour de vrai, elle a posé plus de questions en se demandant si on regrettait pas de pas être resté là-bas, si on était heureuse de notre vie ici en Belgique.
3: Si on l'aimait autant, on a dû chaque fois la réconforter sur sa place de mère, si on l'aimait autant que nos parents coréens, alors que pour nous, c'est quand même notre première maman. Et nous, c'est l'inverse. Et à partir du moment où elles se sont rencontrées, on a eu un poids en moins et on était contents de vivre avec deux familles.

0: Après avoir été diplômée, j'ai trouvé un travail à Bruxelles. Avec une amie, on s'est trouvé un petit appartement. Une après-midi, il faisait beau, je suis sortie me promener. Je me suis retrouvée sur la Grand Place. Tout d'un coup, j'ai senti des petits tapotements sur mon épaule. J'ai sursauté. Un vieux monsieur me montrait du doigt une femme. Elle tenait en l'air un parapluie fermé avec un petit drapeau. Là. Bah, quoi là? Your group. Un peu plus loin, un groupe de Japonais. Hein? Mais je suis pas une touriste, moi.
1: Ce qui m'a vraiment super touchée, émue, là-bas, les enfants me regardaient comme ma fille me regarde. C'est-à-dire un regard normal, un regard d'enfant, sans curiosité, sans questionnement.
2: En Belgique, on nous demande quand même toujours comment ça se fait qu'on parle bien français, vous venez d'où, quelle est votre origine.
1: Ici, en Belgique, on nous regardait toujours, ma sœur et moi, un peu comme des bêtes curieuses.
2: Nous, on est... Enfin, très petite, pour la Belgique, on est même hors norme. C'est vrai que le sentiment d'appartenance et de ressembler physiquement, ça, je ne l'ai connu qu'en Corée. Physiquement, ça fait du bien de se sentir comme toutes les autres.
0: Ce soir-là, je me suis examinée devant le miroir. Je me voyais blanche avec de grands yeux, moi. Oui, j'étais asiatique. Mais c'était un concept, ce qui me donnait une particularité en Belgique. Et en même temps, ça ne me rendait pas différente des autres. J'étais complètement sur les nerfs. J'ai tout raconté à ma coloc. Elle a ri. Allez, viens à la jaune, on va boire un verre. Ça va te faire du bien. Oh, c'est bon, fais pas cette tête-là. Il paraît que nous, les rousses, on sent mauvais. Alors...
3: L'identité, c'est aussi les images que les autres ont de toi et te renvoient à la tête. Shintok, ou bien l'image, oui, qu'ils te renvoient, puisque eux te voient comme étranger, toi, tu te vois comme belge.
2: En Corée, tout le monde disait que j'étais belle, et du coup, ça m'a aussi fait du bien. C'est un peu bête, mais quand tu vas dans une culture où c'est des autres critères de beauté, bah, tu as une autre image de toi qui vient avec, quoi. Mais c'est ça, maintenant, je me trouve belle. Mais après, ça dépend des jours. Hein. C'est surtout comment je me sens à l'intérieur qui compte. Donc, c'est ça qui va donner comment j'ai l'air à l'extérieur, je pense.
0: Presque 4 ans après avoir reçu mon dossier, je me suis décidée. J'ai écrit à l'agence d'adoption belge Sourire d'enfant. Bonjour. J'aimerais une photo de ma mère biologique et de mon frère jumeau. J'aimerais savoir ce que ma famille est devenue. L'agence m'a appelé, on a fixé rendez-vous.
4: Est-ce que du coup ta famille avait laissé des informations pour que tu puisses facilement les retrouver, ce genre de choses?
2: Oui, dans un dossier d'adoption, j'ai tous les noms et prénoms de mes parents, leur année de naissance. Je sais pas s'il y a la date complète, je pense pas. Il y a le nom de mes sœurs aussi. Mais je crois qu'il y a le nom de ma mère qui n'est pas juste, mais à part ça, tout est correct.
4: Comment tu as retrouvé ta famille, du coup?
2: Sur Facebook, parce que j'ai appris que vers mes 21 ans, que j'avais une famille, en fait. Enfin, biologique. J'y suis allée un an après les avoir retrouvés sur Internet. Et pendant un an, j'ai étudié le coréen. Enfin, je me suis préparée, quoi. Et ouais, j'étais vachement excitée. Enfin, j'avais comme un sentiment d'être amoureuse, mais de mes sœurs, enfin, de ma famille, quoi, comme ça. Bon, après, il y a eu la désillusion lors de la rencontre. Enfin, parce qu'avec les écarts culturels, il y a eu des blessures, des incompréhensions. J'y suis retournée, je crois, 11 ans plus tard. Et après, là, j'ai senti vraiment qu'il y avait un lien familial.
3: J'avais pu regarder mon dossier, mais il était marqué « no record ». Donc, je n'ai pas cherché, puisqu'elle avait été adoptée très tôt. J'étais venue à un an. Je faisais partie des premiers adoptés coréens. Les dossiers n'étaient pas très rangés, il n'y avait pas de traces. Il n'y avait que des suppositions et des petites erreurs dans les dossiers, volontaires ou pas. Donc, c'est difficile, les traces sont difficiles à suivre. Dans les années 80, c'était un peu mieux suivi. On parlait d'amour à ce moment-là.
0: Sourire d'enfant a fait les recherches pour moi. 2 mois plus tard, j'ai reçu un mail d'une assistante sociale. Elle me transférait une lettre de leur personne de contact là-bas. Cette personne travaillait pour le Social Welfare, l'agence d'adoption coréenne. Elle avait retrouvé ma mère. Mais personne n'était au courant de mon existence, et surtout pas mon frère jumeau. Ma mère était terrorisée à l'idée qu'ils l'apprennent. Pourtant, elle voulait avoir de mes nouvelles. L'assistante sociale demandait que j'envoie une photo et une lettre. Je les ai envoyées le jour même. 2 longues années ont passé. Je n'osais plus espérer de réponse. Un jour, j'ai reçu un mail avec 2 documents. Sur l'un, il y avait juste 2 mots en anglais traduits du coréen. « Pardonne-moi ». Sur l'autre, il y avait 2 photos. L'une avec un couple, l'autre avec un petit garçon. Mon regard s'est d'abord attardé sur la femme. Elle avait les cheveux coupés courts, noirs, épais. Un gros nez, des yeux tout petits. Je ressemblais pas beaucoup. Et le petit garçon, il devait avoir quoi? 5-6 ans? Mais quand j'ai vu son visage, c'était moi, exactement au même âge, comme si je m'étais dédoublée et que j'avais vécu une vie là-bas et que je m'en souvenais plus.
1: Voilà, on sait qu'on a des parents biologiques et on n'a pas d'image. On n'a pas d'image. Et là, voir à quel point il y avait des ressemblances physiques. Et c'est drôle puisque ma sœur et moi sommes vraies jumelles. On se ressemblait très très fort jusqu'à ce qu'on devienne adulte. Et puis après, on a un peu changé de look et il y a eu plus de différences. Et je ressemblais beaucoup plus à mon frère et à mon papa. Et ma sœur à ma maman, alors qu'on est vraies jumelles, c'était un peu incroyable.
0: Entre-temps, je m'étais mariée. Mon mari avait toujours voulu être papa. Moi aussi, je voulais être maman. Je voulais porter un enfant depuis longtemps, mais je trouvais toujours une excuse pour repousser.
4: Tu disais que tu avais besoin de savoir avant d'être maman.
1: Oui,
4: et,
1: tout à fait.
4: Et toi, par contre, tu as déjà eu un enfant, tu avais eu un enfant avant, donc je me demandais un petit peu comment ça avait joué, tout ça. Enfin,
1: au fond de moi-même, j'avais l'impression que j'avais besoin de connaître la Corée avant la maternité. Même si je ne m'étais pas dit dans ma tête, tu dois aller en Corée, sinon tu ne seras jamais complète et tu n'auras pas d'enfant. Mais j'ai vécu la rencontre, les retrouvailles avec la famille. Et c'est quand même bien après que je suis devenue maman, c'est pas arrivé tout de suite. Donc voilà. 2006, la première rencontre. 2011, je suis devenue maman. Donc voilà, ça a pris du temps à la digestion.
5: Je ne sais pas si c'était plus facile à gérer. En tout cas, moi, dans mon cas, Sacha, il avait 2 ans et demi. Par contre, quand il est né, en 2003, qu'on me l'a mis dans les bras, c'est comme si je vivais un flashback. Je me suis dit, tiens, notre maman en Corée, est-ce qu'elle a pu vivre la même chose?
0: De mon côté, 3 ans après avoir reçu les photos, j'ai eu ce qu'on appelle un accident. J'étais enceinte. Je doutais de pouvoir être une bonne mère. Mais j'avais 28 ans et tout doucement, je me suis faite à l'idée. Mais j'ai fait une fausse couche. Les jours suivants, j'ai pleuré. Et si c'était ma faute? J'ai retrouvé mon dossier d'adoption. Je l'ai lu, je l'ai relu. Je voulais être mère. J'ai su ce que je devais faire. J'ai écrit en Corée. 10 juillet 2013. Je me suis mariée. Je t'envoie une photo. Pourrais-tu m'en dire plus sur mon histoire? J'ignore ce qui me pousse à te contacter. Je pense qu'il y a des questions auxquelles je veux répondre avant de fonder moi-même une famille, sereinement, avec celui que j'aime. Kyun. Et 6 mois plus tard, j'ai reçu une lettre.
6: 2013년 12월 27일, 경은이에게. 몇 년 전 내가 너의 소식을 들었을 때 너무 마음이 아파서 너에게 답장을 할 수가 없었다.
7: Cher Kyun Eun, il y a quelques années, quand j'ai eu tes nouvelles, j'étais très mal et je n'étais pas capable de donner une réponse.
6: 복잡한 결정이었지만
7: C'était si difficile. Je ne pouvais même pas me souvenir de ton nom. Ça a été une décision compliquée de prendre contact avec toi. Mais il n'y a pas un jour, durant ces années, où je n'ai pas pensé à toi. Il y a 29 ans, j'ai donné naissance à toi et ton frère jumeau. J'étais en mauvaise santé et je n'étais pas capable de vous élever tous les deux. Je t'ai fait une chose si terrible. Peut-être, maintenant, si c'est permis, je pourrais prononcer ton nom à voix haute.
6: Kyun
7: Eun.
6: Kyun
7: Eun.
6: 너를 키워준 부모님에게 너를 얼마나 잘 키워주셨는지.
7: S'il te plaît, dis à tes parents à quel point ils t'ont magnifiquement élevé, à quel point je suis reconnaissante envers eux. Kyun Eun, j'aimerais rester en contact avec toi en échangeant des lettres, et c'est ce que veut toute ma famille ici. S'il te plaît, pardonne-moi. Maman.
0: Il m'a bien fallu une semaine pour lui répondre. Cher, ma chère, j'ai tant de questions. Je veux te connaître maintenant. Je ressens un lien fort entre nous. Je t'ai déjà pardonné. Maintenant, il faut que tu te pardonnes toi-même. Pour toi, pour moi, c'est ce que je veux. J'imagine que ça doit être très difficile. Peut-être avec le temps. Kyun. On a continué à échanger. J'ai même reçu des lettres de mon frère jumeau, Dae-hee. Avec lui, je parlais de notre mère. Et petit à petit, le lien avec ma famille prenait forme. J'ai pu nommer ma mère, maman, et lui dire que je voulais la rencontrer. Et surtout que j'attendais un enfant. Voici ce qu'elle m'a répondu un an après ma première lettre.
7: Le 25 juillet 2014. Cher Kyun Eun, quand j'ai appris cette bonne nouvelle, j'étais heureuse. Mais je n'ai pu m'empêcher de me sentir coupable. Pendant les vacances traditionnelles en Corée, toute la famille se réunit et partage un repas. À chaque fois, tu te rappelles à moi dans ces moments et cela brise mon cœur. J'aime tellement le mot « maman » dans ta bouche. Je crois que nous pourrons nous rencontrer un jour. Maman.
0: Parallèlement, à de rares moments, je commençais à voir mes traits asiatiques dans le miroir. Petit à petit, mon esprit se rendait en Corée. À 30 ans, j'ai accouché d'une petite fille. L'accouchement était difficile, césarienne sous anesthésie générale. Quand je me suis réveillée, je gardais ma petite serrée contre moi. Pourtant, c'était comme si elle était loin de moi, comme si je ne réalisais pas qu'elle était sortie de mon ventre. Mais je devais l'aimer. Je devais être là pour elle, réparer les erreurs du passé.
3: La recherche a été faite quand j'étais enceinte. évidemment, de mon premier bébé, parce qu'à ce moment-là, je me dis, ah oui, ici, je suis très heureuse, vraiment, je suis vraiment très, très, très contente, mais c'est peut-être que ma mère, elle n'était pas contente du tout de m'avoir dans son ventre à ce moment-là, et j'ai commencé à y penser et à contacter quelqu'un qui s'occupait de post-adoption.
0: Je trouvais ça très difficile d'être mère. J'étais si fatiguée, j'avais si mal. Mais petit à petit, j'ai créé le lien avec ma fille et je l'ai aimée plus que tout au monde. C'est elle qui m'a donné l'envie d'être en vie. Une nuit, ses petits cris m'avaient à nouveau réveillée. Je l'ai prise dans mes bras, je l'ai allaitée. J'ai regardé Tété goulûment, se rendormir, rassasier, apaiser. J'ai repensé à tous les moments qu'on avait vécus ensemble. J'ai repensé à une photo que j'avais reçue de ma mère là-bas en Corée. Et puis aussi à la photo de ma maman à l'aéroport de Zaventem avec moi dans ses bras. Et là, j'ai réalisé. Ma fille avait 4 mois et demi. Elle a eu ce que moi, je n'ai pas eu avec une mère. Et moi, j'ai eu ce qu'aucune de mes deux mamans n'a eu avec moi. C'est à ce moment-là que j'ai décidé d'aller en Corée.
2: En fait, j'ai été voir un spectacle de danse coréenne, une chorégraphe que j'aime bien, Eun Mi-han, on l'appelle ici. Et en fait, j'ai commencé à, je sais pas, comme si mon plexus solaire tremblait, enfin, mon ventre tremblait pendant le spectacle. J'étais triste, quoi. Enfin, il y avait plein d'émotions qui sortaient d'un coup. Et après, le lendemain, j'ai pleuré. Enfin, j'ai pleuré pendant 2-3 jours, je crois. Et j'étais comme dans une crise existentielle. Et je me sentais hyper paumée, vide comme ça, émotionnellement. Mais je savais pas pourquoi. Et je me suis dit, ouais, c'est un truc plus fort que moi qui a émergé. Donc, c'est peut-être mes ancêtres qui m'appellent. Et donc, c'est... ça m'aime, pardon. Je m'attendais pas à être aimée en parlant de ça. Je me suis dit, c'est que je dois partir, parce que je dois y retourner, sinon ce ne serait pas aussi fort. J'ai décidé de renouer avec mes racines. Un coup de tête, quoi.
0: Pendant plusieurs mois, j'ai planifié notre voyage. On a décidé de partir 3 semaines en octobre. Notre fille aurait alors 20 mois. J'ai contacté Sourire d'enfant. J'leur ai demandé si l'association pouvait organiser un rendez-vous avec ma famille. Très vite, j'ai reçu une confirmation. Mon frère acceptait une rencontre. Elle se déroulerait dans les locaux du Social Welfare, avec un ou une interprète coréen-français. Une vraie chance. Et tout ça à titre gracieux. Il n'y avait qu'à transmettre une date. Tout s'est enchaîné et tout est allé très vite. Un petit peu comme si une partie de moi ne se rendait pas vraiment compte de ce qui se passait.
5: En 2006, tout s'est un petit peu resserré. Donc là, j'avais 30 ans. Oui, j'allais sur mes 31. Donc, je suis pianiste et musicienne. Avec un de mes anciens collègues, il était prévu qu'on aille jouer en Corée en récital de piano à 4 mains. Plus la date approchait, plus je me posais un petit peu plus de questions. Je me demandais comment ça allait être, comment j'allais découvrir le pays. Donc, en sachant que j'allais partir en Corée, les autres Coréens adoptés nous ont aussi dit ce serait un petit peu dommage d'aller en Corée et de ne pas entreprendre de démarches. Sinon, avant ça, c'est vrai qu'on parlait de la Corée comme un pays qu'on allait certainement visiter, mais on n'a jamais eu l'initiative avant d'entreprendre des démarches biologiques. Jamais avant.
8: On l'a même fait un peu comme un jeu, parce que les personnes qu'on a rencontrées nous ont dit tous les dossiers ils ne vont pas aboutir, donc allez-y, lancez votre demande par écrit. Donc on l'a fait. Non, sans aucune attente, plus par jeu, mais seulement 3 semaines après, nous, on a une réponse. Donc, on n'était pas préparé du tout.
5: On a su en quelques mois qu'on avait une famille, nos parents étaient toujours ensemble, un frère, une sœur. coup, c'était le choc. Voilà, le choc. Presque trop rapide.
0: On atterrit à l'aéroport d'Incheon, tout près de Séoul. J'ai descendu les marches de l'avion l'une après l'autre. J'ai posé le pied sur le sol coréen et... rien.
3: Quand je suis rentrée en Corée, j'ai eu l'impression que... de manière olfactive, ça me rappelait quelque chose. Mais peut-être que c'était l'imagination, peut-être que c'était faux, quoi. Je ne sais pas, on ne sait rien.
5: Ma sœur et moi, nous sommes arrivés quand on était bébés. J'avais aucun souvenir de la Corée, mais il y a toujours une couleur que j'ai adorée. C'est la couleur verte, la vert d'eau. Et cette couleur-là, je l'ai retrouvée dans les céladons, là-bas en Corée. Les céladons. Je me dis, allez, il y a quelque chose qui a parlé, alors que je ne le savais pas.
2: Ce qui est facile pour renouer à la culture, c'est la nourriture. C'est super bon, je trouve, mais c'est... Je sais pas ce que toi, tu penses de la nourriture coréenne.
4: Au début, je trouvais ça dégueulasse, hein.
9: Ah ouais?
4: Ah ouais, j'ai détesté, quoi. Je trouve ça vraiment pas bon.
2: Pour moi, c'est hyper sentimental, la nourriture, et du coup... Enfin, moi, une fois, j'étais malade, j'étais toute triste, et j'ai commandé un plat coréen juste pour me consoler, quoi.
0: Moi, j'étais à l'affût de la moindre émotion, de la moindre sensation, d'une odeur, une couleur, quelque chose qui me rappelle un souvenir. Mais rien. Je me sentais oppressée. Il y avait dans Séoul un bruit constant, une agitation permanente. Et puis je regardais les passants du coin de l'œil. À un moment, j'ai dit à mon mari, « Dis, c'est bizarre, ils se ressemblent tous. Moi aussi, je suis comme ça. » Il a ri.
2: Rester en Corée, même pas juste le contact avec la famille, mais voir oui, tous les gens qui me ressemblent. Enfin, on se ressemble pas vraiment fort au final, mais je veux dire, on se ressemble plus entre nous qu'avec les Belges, par exemple. Et du coup, bah, ça fait vraiment du bien parce que je me sentais pas du tout dévisagée dans l'espace public. J'ai l'impression ouais, de rentrer dans le moule et que du coup, je dérange pas. Ouais, je suis comme normal ou... comment dire, accepté, voilà, je suis accepté, sans rien faire. Et donc ça, c'est vraiment quelque chose de fort. Ça, c'était assez révolutionnaire ouais, comme sensation.
0: Quelques jours plus tard, on est arrivé dans les bureaux du social welfare. J'avais la gorge serrée, l'estomac noué. Je faisais les 100 pas. Enfin, une femme est venue nous chercher. Elle a ouvert une porte, j'ai aperçu des visages, puis plus rien. Les larmes.
5: Déjà en rentrant dans les bureaux, je tremblais. J'étais déjà en larmes de savoir que c'était dans ces mêmes bureaux-là que 30 ans avant, mes parents étaient venus nous mettre en adoption. Et ma maman, quand elle m'a vue, ne pouvait plus me lâcher. C'était vraiment physique, elle avait besoin de me sentir et de savoir que j'étais là bien présente. Et la première chose qu'elle a dite, c'est « My baby ». Oula ! Donc la dernière fois qu'elle m'avait vue, c'était quelques jours après la naissance. Mes parents ont dû nous mettre en adoption. Là, elle me revoyait 30 ans après. C'était super fort, c'était vraiment indescriptible.
0: Je n'arrivais plus à m'arrêter de pleurer. En face de moi, il y avait trois femmes. Je me demandais ce qu'elles faisaient là. L'interprète nous a présenté. Kyung Cha, Kyung Kwa, Kyung Mi. Mes trois sœurs aînées. J'avais trois sœurs aînées. Trois sœurs aînées en plus de mon frère jumeau, Dae-hee. Il se tenait debout dans le fond de la pièce à côté d'un canapé. Dans le canapé, il y avait un couple âgé, le dos bien droit pourtant. Appa, Omma. Elle me dévisageait. Elle parlait tout bas en secouant la tête. Je cherchais son regard, mais à chaque fois elle détournait le sien. Yangcha, la plus âgée de mes sœurs, a dû le voir. Elle nous a fait nous lever, nous a poussées l'une contre l'autre. Et pour la première fois, j'ai senti le contact de ma mère. Son corps était dur comme de la pierre, ça m'a presque fait mal. Très vite, elle s'est dégagée, elle s'est rassise. Ils nous ont ensuite offert des cadeaux précieux et symboliques. Pour mon mari et moi, il y avait des alliances en or. Pour ma petite, le bracelet en or qu'on donne à la naissance. Il y avait même un cadeau pour ma maman. L'interprète a traduit que ce n'était pas grand-chose. Et moi, à chaque fois que j'ouvrais la bouche, aucun son ne sortait. Heureusement, ma petite était là. Elle faisait diversion. Quelques jours plus tard, on a pris le train vers le sud. Au fur et à mesure que je regardais le paysage défiler, il devenait de plus en plus familier. Là-bas, on a revu mon frère plusieurs fois. Il nous a emmenés chez nos parents. Je n'ai pas osé leur demander pour visiter. Mais ma mère m'a accueillie. Elle m'a serré contre elle. Et ça m'a fait moins mal. C'était plus doux. J'essayais d'imprimer chaque moment dans ma mémoire, chaque sensation. Je me concentrais en me disant « C'est chez toi, c'est ton pays. » Mais c'était comme si je n'étais pas tout à fait là. Comme si ça ne m'arrivait pas vraiment. Mon frère et ma sœur sont venus me dire au revoir à l'aéroport. On s'est pris dans les bras. Je me suis demandé si je les reverrais un jour.
5: Mon corps était revenu en Belgique, mais ma tête, elle était toujours en Corée. Mon esprit était toujours là-bas. J'étais un peu comme dédoublée. Et quelques semaines après, j'ai perdu ma voix.

0: pris l'avion, direction Incheon. Mon frère nous a invités chez lui. Les parents étaient là. Il était tout fier de nous accueillir, de nous faire à manger. J'étais bien. J'ai aussi revu le reste de la famille. J'avais ce sentiment de vraiment faire partie du clan. Pourtant, il y avait la barrière de la langue. Et je ne pouvais m'empêcher de me sentir un petit peu en dehors. Et puis, ils étaient là-bas ensemble, et moi ici. J'étais contente de revenir en Belgique. Et en même temps, j'avais envie de rester. Je n'avais toujours pas trouvé ma part coréenne. Pourtant, elle me devenait nécessaire.
1: Je suis partie belge et je suis revenue à moitié coréenne. Je sais pas, c'est comme si je revendiquais mon identité coréenne. Une fois que j'ai retrouvé ma famille et que je suis revenue, tout ce qui était coréen, j'avais besoin de dire à tout le monde, mais moi j'ai retrouvé ma famille, je le ressemble et voilà, c'est comme si je voulais plus ressembler à une coréenne une fois que je les avais retrouvées. Et maintenant je suis encore plus fière de ma... Voilà, du mélange de cultures que j'ai belge et coréenne. Quand on est en Corée, enfin, on ressemble aux Coréens. Par contre, on se sent belge en Corée, parce qu'on ne parle pas la langue, on n'a pas les mêmes mimiques, pas les mêmes attitudes. Mais quand on est en Belgique, on veut ressembler à une Coréenne.
2: Je pense que c'est super important de se connecter à ses racines, mais... Je pense que même les racines belges comptent. Enfin, tu vois, c'est vraiment accepter tout notre bagage de vie, quoi. Ça, c'est important pour accepter la vie telle qu'elle est, quoi. Enfin, en tout cas, sentir que je viens d'une famille, et que je suis aussi aimée par cette famille, et que je les aime, ça renforce. L'amour compte beaucoup, en fait. Après, c'est un peu dommage de dire ça pour les personnes qui ne retrouvent pas leur famille ou qui la retrouvent et pour qui ça ne marche pas. Alors, au final, je pense qu'on trouve toujours une famille, enfin, que ce soit les amis ou la famille adoptive.
3: Un autre adopté que j'avais rencontré qui me dit « J'ai des tests ADN qui sont payés par les adoptés coréens américains. Est-ce que tu veux ? Ça te tente ?» Je dis « Ah oui, bien sûr, oui. » 3 mois plus tard, j'étais toute fébrile en voyant le résultat qui disait que j'étais complètement coréenne. Oh, surprise! Pendant 51 ans, j'ai cru que j'étais mixte, donc non, j'étais complètement coréenne. J'ai dit un petit peu de japonais et un petit peu de Han, qui équivaut à dire gaulois pour un français. Ça a changé ma vie, ça a changé la poubelle, ça a changé le viol de G.I., ça a changé pas mal de choses. Quoi. Tout le temps, j'étais persuadée, parce que les gens me disaient « Ah, mais t'as un physique, tu ressembles pas à une Coréenne. À mon avis, tu es alvenalv, tu es mélangée. Et tu as probablement été le résultat d'un viol collectif. Et c'est pour ça que tu es ici, et pour ça qu'on t'a mis à l'adoption. »
0: Petit à petit, les mots sont venus. Il m'a fallu tout ce temps pour trouver le fil de l'histoire que je voulais raconter. Bruxelles, le 20 décembre 2020. À ma famille coréenne. Aucune lettre ne pourrait contenir tout ce que je voudrais vous dire. Tout ce que je voudrais vivre avec vous. Aujourd'hui, si je vous contacte, c'est pour vous parler d'une chose tellement importante pour moi. Je suis conteuse. Si vous saviez comme j'aime mon métier. Depuis longtemps, j'ai envie de raconter mon histoire. Je parle de choses que j'ai vécues pour dire tout l'amour maternel. Pour dire que l'on peut avoir plusieurs mamans et les aimer tout autant l'une que l'autre. Je parle de vous, de notre rencontre, de ce que ça représente pour moi. Dans le spectacle, je lis des extraits de notre

notre correspondance. Je voulais vous le dire. J'espère de tout mon cœur que vous comprendrez à quel point c'est important pour moi, que cela part d'un acte d'amour et que vous me soutiendrez dans ma démarche. J'espère que je vous reverrai un jour. Je vous aime. Kyun.

Mon frère m'a répondu via Messenger. Il me disait que toute la famille me soutenait. Et le spectacle Entre deux mères est né.

0: J'ai deux mères.
1: Le 15 novembre 2023, 39 ans après mon arrivée en Belgique, Kimura, Mélanie, Aude, Alexandra, Laetitia et d'autres personnes adoptées coréennes assistent à Entre deux mères. Grâce à ce spectacle, je rencontre d'autres personnes adoptées, de tout horizon. Chaque histoire est singulière. Et la voix de chacun et chacune doit être entendue. Depuis le spectacle, j'affirme de plus en plus ma part coréenne. Je découvre le pansori, l'art du récit chanté coréen. C'est Yann qui m'apprend.
2: C'est pas grave les maladresses de prononciation. Il y a une cohérence, il y a l'énergie, tout y est, il y a la spontanéité. Il y a des choses au niveau de l'intonation où c'était parfois trop haut ou trop bas. Et puis il y a d'autres moments où c'était parfait. Il faut vraiment arriver à entendre ta voix quand tu chantes.
3: Ouais. Niga muos,
2: niga
3: muos, seulement gueulionnenia.
1: Yann est coréenne adoptée en Belgique, comme moi. Chanter, c'est un rêve de petite fille. Grâce à lui, j'appréhende enfin cette part qu'on m'a arrachée. Petit à petit, je lis sur l'histoire du pays, je me sens dépositaire de ces massacres, je commence à apprendre la langue. Au fur et à mesure de mes découvertes, de mes rencontres, j'accepte mon identité spécifique d'adoptée. J'en découvre les enjeux politiques. Je comprends qu'en faisant entendre nos récits dans l'espace public, nous, les adoptés, on produit un contre-discours au discours dominant qui n'est pas le nôtre, qui nie nos vécus et nos souffrances. C'est un acte politique en soi qui répond à l'enjeu politique de l'adoption internationale et interraciale. Kimura m'en avait déjà parlé.
4: Avant, les pays coloniaux allaient envahir les pays du Sud, entre guillemets, ou les pays moins développés, comme on dit. Et puis maintenant, il y a eu des mouvements de libération. Et donc, à défaut, ils vont plus dans le pays, mais ils font venir les enfants. Parce que les enfants n'ont pas de droit. Et donc, c'est une façon de coloniser des corps étrangers en les assimilant par force, par l'adoption. Même avec l'amour ou sans amour, ça, c'est une autre question. On n'est pas des simples immigrants, on est des immigrants forcés. Pour moi, c'est ça, le colonialisme. Je ne suis pas contre l'adoption en tant que telle, je suis pour une adoption améliorée, c'est-à-dire que pour que l'enfant évolue sans secret.
1: Kimura et bien d'autres encore militent par le biais de leur art. Art plastique, photographie, cinéma, littérature. Je me dis que grâce à Entre deux mères, je donne à mon niveau le même pouvoir à l'art de l'oralité. En nous rendant visibles dans l'espace public, peu à peu, nous reprenons notre pouvoir. Nous entamons ce fameux processus de guérison. Nous retrouvons notre agentivité, c'est-à-dire notre capacité à agir sur nous et sur le monde.

0: C'était Racine, de Kiun Wilput et Marie-Beth Bèze. Merci à Kimura, Aude, Mélanie, Alexandra et Laetitia, ainsi qu'à toutes les personnes ayant contribué de près ou de loin à la réalisation de cette création sonore. Voix narrative, Kiun Wilput. Voix coréenne de la mer, Kiun Eun Giyun. Voix française, Dominique Patuili. Prise de son et montage, Marie-Beth Bèze. Sound design, Isa Stragliati et Léa Roger. Mise en onde et mixage, Aurélien Lebourg. Aide à l'écriture et direction voix, Sophie Clairfailly. Merci pour leur aide technique à Métix et à Delphine Dupont. Racine est une production du collectif VOA avec le soutien du Fonds d'aide à la création radiophonique de la Fédération Wallonie-Bruxelles, de l'Atelier de création sonore radiophonique, du Centre culturel Saint-Georges, de Sourire d'enfants Larissa et du CAB, Korean Adoptees in Belgium. Sans oublier tous les donatrices de la campagne Promethea.
1: C'est la fin de Racine, merci pour votre écoute. On avait envie de vous parler du projet en tant que tel. Racine est née de l'envie de mêler deux univers. Le mien, vous avez pu l'entendre, c'est Kiun.
2: Et moi, Marie, autrice et entre autres réalisatrice de documentaires. Les retours du spectacle Entre deux mers, sur lequel nous nous sommes rencontrés, ont fait prendre conscience à Kiun de l'existence d'une communauté et que cette communauté était invisibilisée. Est née cette envie de lui donner une des voix.
1: Oui, une voix qui est nécessaire. Et d'ailleurs, je me suis rendu compte que j'avais encore beaucoup à dire sur l'adoption. J'avais pas l'impression que l'art vivant était la forme qui s'y prêtait le mieux. Et donc, Marie, elle pratique la forme documentaire et elle aime particulièrement mettre en valeur la parole.
2: Et donc, on a mis en commun nos envies, nos spécificités, ce qui a donné Racine.
1: Ça a été l'occasion de passer du jeu, du spectacle, au nous que vous avez pu entendre dans la version radiophonique. Durant tout le processus de Entre deux mers, il y a vraiment eu la conscience qui a émergé qu'il y a toute une lecture décoloniale de l'adoption internationale et interraciale. Donc ça veut dire que ce sont généralement des familles blanches qui adoptent des enfants racisés, des enfants qui deviennent par ailleurs adultes et qui ont besoin qu'on les voie et qu'on reconnaisse les souffrances, les violences qui ont été vécues, peu importe la manière dont ça soit passé, s'il n'est pas question d'amour mais de système. Et c'est toutes ces dimensions qu'on souhaitait intégrer dans le docufiction Racine.
2: On aimerait que cette forme artistique soit une forme d'outil pour sensibiliser, dénoncer, ouvrir des espaces de discussion et pourquoi pas revendiquer. Que ce soit aussi l'occasion de pousser plus loin la lecture décoloniale, d'en parler, que les auditorices se documentent.
1: En parlant de documentation, on peut déjà vous conseiller d'aller voir le site internet de Kimura Biol-Lemoine, que vous avez pu entendre dans la création sonore. Et donc ce site internet, c'est un site d'archives. Il y référence plein de liens vers d'autres sites internet, des articles, des livres, des documentaires.
2: Et il y a aussi le livre « Une poupée en chocolat » d'Amandine Gay, qui est pour nous un incontournable. Amandine Gay, elle a aussi réalisé deux documentaires, dont « Une histoire à soi », qui est aussi le portrait d'adopté. Et puis plus récemment, il y a le documentaire « Adoption internationale, un scandale planétaire » de Sonia Gonzalez et Christine Tournadre.
1: Et puis pour clôturer, si vous avez envie, n'hésitez pas à nous écrire, à partager avec nous vos ressentis, à nous faire part de vous.
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